Elena Capuche sur le 107.7, info principale, c'est la coupure de l'autoroute A89 en direction de Lyon après Lezoux, échangeur 28. Lezoux, c'est une sortie obligatoire, hein. Pensez évidemment à bien emprunter cette sortie. Il y a un accident un petit peu plus loin, des voies de circulation qui sont pour le moment très impactées. Et je vous en reparle évidemment dans moins de 4 minutes et ce sera l'heure du point trafic. À tout de suite.

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1: 2h15, l'infotrafic est sur un très large quart sud-est. Globalement, ça se passe bien. Alors, je vous ai parlé de la coupure de l'autoroute A89 en direction de Lyon après le Zoo, c'est l'échangeur 28. Je vous confirme qu'il y a bien un accident dans ce secteur et à titre tout à fait exceptionnel, vous allez pouvoir continuer le trajet via la bande d'arrêt d'urgence. Vous allez le faire déjà à vitesse vraiment réduite. Vous vous laissez tout simplement guider par les autorités compétentes qui sont sur place. Voilà, à titre très exceptionnel, vous allez circuler quelques mètres sur cette bande d'arrêt d'urgence pour contourner l'accident qui est peut-être en passe, alors pas de se terminer, mais en tout cas les deux voitures accidentées ont été dépannées. Il reste encore des vérifications d'usage à faire dans le secteur. Les voies sont toujours neutralisées, donc vous l'avez compris, on passe sur la bande d'arrêt d'urgence et on lève le pied. Allez, voilà pour la seule info finalement à cette heure-ci, parce qu'absolument partout ailleurs sur ce très large quart sud-est, tout va pour le mieux. Mickey Green, mais aussi Mantissa pour les prochains kilomètres. Bonne route.

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1: Nantissa sur le 107.7, tout va bien, cette heure-ci, pas de grosses difficultés. Dans quelques instants, je reviendrai sur cet accident qui vous concerne à l'est de Clermont-Ferrand, sur la 89, en direction de Lyon, après le Zoo, échangeur 28, kilomètre 420. Vous circulez à titre très exceptionnel sur la bande d'arrêt d'urgence pour contourner un accident. Je vous dis tout dans, allez, 6-7 minutes, Alanis Morissette et Amanda Bourneuf pour nous emmener au point trafic. À tout de suite.

Priorité à l'infotrafic pour vous qui roulez sur la 8 en direction d'Aix et de Marseille. Après Nice-Saint-Isidore, échangeur 52, une voiture arrêtée, c'est confirmé sur voie de droite, kilomètre 189.

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1: 2h30, l'infotrafic sur un très large quart sud-est. Allez, je vous rejoins directement à l'est de Clermont-Ferrand. Pour vous qui roulez sur l'A89 en direction de Lyon après le Zoo Changeur 28, à titre très exceptionnel, vous circulez sur la voie, sur la bande d'arrêt d'urgence. Faites-le évidemment au ralenti, vous laissez tout simplement guider, il y a un accident en cours. Pour vous qui circulez sur l'autoroute A8, vous êtes en direction de l'Italie, dans la sortie 36, sortie Le Muy, il y a une voiture qui est en panne dans cette sortie. D'ailleurs, elle est interdite pour le moment, cette sortie. Il y a tout simplement un dépannage qui est en cours, hein, donc pour des raisons assez évidentes de sécurité. Pour le moment, vous n'avez pas la possibilité d'emprunter cette sortie 36 Le Muy en direction de l'Italie. Et puis, autre véhicule en difficulté, ça vous concerne du côté de Nice, sur l'autoroute A8, en direction d'Aix et de Marseille. Après Nice, Saint-Isidore, échangeur 52. C'est une voiture qui est en panne. Voie de droite neutralisée au kilomètre 189. Voilà, vous savez déjà tout à cette heure-ci. Partout ailleurs, tout va pour le mieux. Prochain point trafic, 2h45.
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1: 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Élément de réponse dans Décarbonant la route, juste après Bon Entendeur. 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
1: 2h45, l'infotrafic en détail. Allez, ça se passe très très bien. À cette heure-ci, il y a quand même pas mal d'événements qui se sont terminés, hein, qui restent d'actualité, vous concerne sur la 8 en direction d'Aix et de Marseille après Nice-Saint-Isidore, échangeur 52, il y a une voiture en panne sur la voie de droite. Celle-ci est neutralisée au kilomètre 189. Absolument partout ailleurs sur ce très large quart sud-est, tout va absolument pour le mieux, rien à évoquer à cette heure-ci. Et c'est très bien comme ça. Le prochain point trafic, 3h02, 3h03, après la météo et les infos. Et d'ici là, bien évidemment, de la musique, notamment avec Prince, mais aussi Georgia Smith. Bonne route.

Cali sur le 107.7, allez, tout va bien cette heure-ci, il n'y a aucune difficulté, ça fonctionne, ça circule tout à fait normalement sur un très large quartier d'Est. On tentera de vérifier ça encore une nouvelle fois après la météo, les infos. On termine cette heure avec Ebony, mais aussi FR David. Bonne route.

0: Et faire David en souvenir. Vous restez à l'écoute, on reparle du trafic juste après la météo et avant c'est les infos car il est 3h.
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2: Bonsoir à toutes et à tous. Toujours en plein pour parler autour du projet d'accord de paix. L'armée américaine annonce cette nuit avoir attaqué des sites de lancement de missiles en Iran. Armée qui a précisé faire preuve de retenue durant le cessez-le-feu en cours. En coulisses, Donald Trump a évoqué dans un message sur son réseau social Truth le dossier du nucléaire qui ne figure pas pour l'heure dans le protocole négocié avec Téhéran. L'uranium enrichi iranien devra être détruit aux États-Unis ou sur place, a dit le président américain. En France, les discussions autour de la table seront axées, elles, sur cette importante vague de chaleur qui bat toujours son plein dans le pays. Le Premier ministre Sébastien Lecornu a fait état d'une réunion interministérielle qu'il présidera jeudi. Les collectivités locales seront aussi présentes pour aborder les questions liées à l'accueil du public, à l'état des nappes phréatiques et au risque de feux de forêt, a précisé Matignon. C'est dans ce contexte que 8 départements ont été placés en vigilance orange canicule par Météo France pour la journée. Des Côte bretonne à la Vendée en passant par les Pays de la Loire. 17 autres départements de l'Ouest ainsi que le Lyonnais et le bassin parisien sont en jaune. Sous ce dôme de chaleur, certains ont vécu un calvaire et une attente interminable hier en fin de journée alors que les lignes TGV du Sud-Est ont été grandement paralysées. Deux trains qui assuraient la liaison Paris-Nice sont restés immobilisés de longues heures au nord de Lyon. La faute à un défaut d'alimentation électrique. Toujours près de Lyon, on rappelle cette mise en examen de 3 jeunes âgés de 16 à 18 ans. Ils sont soupçonnés d'être derrière l'incendie criminel qui a fait 3 morts le 11 mai dans la commune de Décines-Charpieu. Alors qu'une enquête avait été ouverte pour homicide volontaire en bande organisée, la justice privilégie la piste du règlement de compte sur fond de trafic de drogue. Enfin, 22 ans de carrière, 18 Roland-Garros et une demi-finale sur la terre battue parisienne en 2008. Souvenir d'un showman du tennis français sur le court. Après sa défaite en 5-7 hier soir face à son compatriote Hugo Gaston, Gaël Monfils, 38 ans, a fait ses adieux au public de la Porte d'Auteuil. Il est maintenant 3h02 sur le 107.7, retour de l'actualité dans une heure. Tout de suite, on passe aux prévisions météo.
0: Exactement la météo pour ce mardi, vigilance orange canicule pour 8 départements. Le soleil est omniprésent du matin au soir dans une atmosphère très chaude pour cette époque de l'année sur une bonne partie du pays. Comme ces derniers jours, l'après-midi, quelques nuages bourgeonnent sur les reliefs du sud, occasionnant quelques averses localisées, voire jusqu'au coup de tonnerre sur le massif central. Les températures minimales vont de 13 à 19 degrés en général, localement 20-22 sur la façade atlantique, et puis les pieds, les températures maximales restent le plus souvent comprises entre 30 et 35 degrés, localement 36 en Nouvelle-Aquitaine. Et je vous rappelle que le Vaucluse est actuellement touché par un épisode de pollution de l'air, mais c'est la raison pour laquelle il vous est demandé de réduire votre vitesse lorsque vous roulez dans ce département.
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0: 3h03, l'infotrafic en détail, eh bien ça va très très bien cette heure-ci sur un très large quart sud-est. Je n'ai absolument rien à vous rappeler, rien à évoquer, vraiment vous circulez très bien entre Clermont-Ferrand et Lyon sur la 89, dans la vallée du Rhône, sur la 7, sur tous les bords de Méditerranée, vraiment aucune difficulté à cette heure-ci, c'est très bien comme ça. Prochain point trafic, 3h15.
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Thiwayo sur le 107.7, tout va très très bien cette heure-ci, vraiment aucune difficulté sur un très large quart sud-est, hein, vraiment tous les voyants sont au vert. On fera un petit point trafic dans 3 minutes, Calogero, point trafic dans la foulée, j'espère un point trafic très très tranquille, à tout de suite.

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1: 3h15, l'infotrafic sur un très large quart sud-est, tout va pour le mieux. À cette heure-ci, une seule info très récente à évoquer du côté des Alpes-Maritimes sur l'A8 en direction d'Aix-et-de-Marseille après Mougins. C'est l'échangeur 42, point de repère, le kilomètre 161 de l'A8. A priori, il y aurait un bidon, donc obstacle, sur la voie la plus à gauche. On reste vigilant. Vous notez que le patrouilleur est déjà en route, quand vous allez le voir en intervention. Pensez vraiment à sa sécurité, vous respectez le corridor de sécurité. Allez, voilà pour la seule info, c'est la seule sur un très large quart sud-est à évoquer ce soir, et en tout cas à cette heure-ci. Le prochain point trafic à 3h30. Son visage nous est familier puisqu'il incarne depuis 17 ans José, le mari de Liliane, dans la série Scène de ménage sur M6. Frédéric Bourali sera notre invité pour faire un petit bout de route avec nous. Et il nous parlera de son personnage de José, mais aussi de son actualité au théâtre. Dans quelques instants, ce sera juste après Dépêche Mode.

0: Dépêche Mode sur le 107.7, tout va bien à cette heure-ci.
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0: S'il reste associé à la télévision, le comédien Frédéric Bourali multiplie les projets cinéma, doublage, théâtre. Il prend place sur notre fauteuil invité, aux côtés de Virginie Decorte.
2: Bonjour Frédéric Bourali.
3: Bonjour Virginie.
2: Beaucoup de nos auditeurs vous connaissent pour votre rôle de José dans la série Scène de ménage. Alors j'imagine que dans la rue, on vous appelle d'ailleurs plus José que Frédéric.
3: Ouais, on m'appelle José, Frédéric. C'est 50-50.
2: Mais quelque part, c'est une belle reconnaissance pour ce rôle et cette série qui dure depuis 17 ans.
3: 17 ans, ouais. C'est un cadeau de la vie. Ça, c'est un cadeau royal. Je suis devenu un acteur populaire. Devenir un acteur populaire, c'est merveilleux parce que c'est l'occasion de me rapprocher de gens que je ne connais pas, c'est-à-dire le public. On m'arrête très souvent dans la rue et souvent j'ai des témoignages très émouvants en fait. Comme il y a une proximité avec les gens.
2: Vous rentrez
3: souvent,
2: chez eux?
3: Ouais, ils me disent des choses qui leur sont très personnelles, très intimes, mais il y a des choses des fois qui sont très émouvantes. Ouais.
2: Comment vous expliquez le succès de cette longévité?
3: C'est toujours délicat de savoir les raisons d'un succès. Si on le savait, tout le monde le ferait. C'est souvent un millefeuille. Il y a plusieurs raisons. Alors je pense qu'en premier lieu, il y a l'idée que ça fait rire les gens. Sur des situations de couple, il n'y a pas de jeu de mots. Dans Scène de ménage, il n'y a pas de vanne. Il n'y a pas de jeu de mots, il n'y a pas de truc politique, il n'y a rien de tout ça. C'est l'inverse du stand-up en fait. Ce qui fait rire les gens, c'est les situations qui sont drôles.
2: C'est-à-dire et qu'on dans lesquelles ils se reconnaissent.
3: Ouais, dans lesquelles ils se reconnaissent. Donc c'est des raisons de s'engueuler qui correspondent à la vie des gens. Après, les gens trouvent une vérité dans ce qu'on fait. L'essentiel de tout ça, c'est les gens rient de nous voir nos malheurs, donc ils reconnaissent la leur, ou celle d'amis à côté, ou de leurs parents, ou des enfants. C'est intergénérationnel, c'est ça qui est formidable.
2: Évidemment, Frédéric Bourali, ça ne vous a pas empêché de mener d'autres projets en parallèle, d'avoir d'autres terrains de jeu, comme on dit.
3: Ouais.
2: Et votre actualité, d'ailleurs, vous emmène en ce moment au théâtre, avec les grands-enfants. Une comédie sur les enfants, mais pas que, on parle aussi des parents, d'amitié. Est-ce que vous pouvez nous pitcher un petit peu cette histoire?
3: Moi, je viens du théâtre, de toute façon. Et là, la pièce en question, c'est l'histoire de deux amis qui se connaissent depuis 40 ans, deux vieux potes. Moi, j'ai une fille et lui, il a un garçon. On est amis. Hein. Et il se trouve que ma fille et son fils sont ensemble. Donc pour nous, c'est joyeux. C'est formidable. Ils se sont mariés il n'y a pas longtemps. Et ils viennent pour nous annoncer qu'on est en train de retaper tous les deux une baraque. Pour nous annoncer une grande nouvelle. On est persuadés qu'ils nous annoncent qu'on va être grand-père. Donc c'est la fête. Pas du tout. Ils nous annoncent qu'ils vont divorcer. On se demande pourquoi ça. Parce que on est tellement amis. Nos enfants sont ensemble. Donc tout va bien. Tout est, il y a une logique. Et là, d'un seul coup, ça se casse. Donc, c'est très choquant pour nous. Le premier réflexe, c'est de dire, c'est de ta faute. T'as mal éduqué ta fille ou t'as mal éduqué ton fils. Ce qui est un conflit terrible en amitié. Dans un couple, déjà,
2: c'est
3: bonjour.
2: Pas
3: ça. Mais en amitié, c'était quand un ami dit à l'autre, t'as mal éduqué ton fils ou ta fille, ça se passe très très mal. Et ils ont une manière aussi à eux de le faire, qui est assez jubilatoire. Et c'est cruel. C'est assez cruel.
2: C'est vrai que ça rigole
3: beaucoup. C'est tout l'intérêt de la pièce.
2: Avec aussi quelques grincements, ça a l'image de la vie, j'ai envie de dire.
3: Complètement. Complètement.
2: À la fois comique et tragique.
3: Ah, complètement.
2: Frédéric Bourali, on marque une petite pause trafic et musique. À tout à l'heure.
3: À tout à l'heure.
0: Exactement, suite de l'entretien après le point trafic. Rassurez-vous, ça se passe très très bien cette heure-ci. Benjamin Biolay, mais aussi Kat Saï pour nous y emmener à ce point trafic. À tout de suite.

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1: 3h30 pile, on continue les points trafic vraiment sans encombre, hein, des points trafic qui se suivent, qui se ressemblent depuis le début de la soirée, tout va bien cette heure-ci, il n'y a pas de difficulté, ça circule tout à fait normalement, pas d'événements qui viennent justement mettre à mal ces temps de parcours, tout va pour le mieux. Et c'est très bien comme ça, on va pouvoir refermer d'ores et déjà ce point trafic et le prochain c'est 3h45. Et il est temps de repartir sur la route avec notre invité au micro de Virginie Decorte.
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3: Frédéric Bourali, c'est la grande tradition sur le 107.7. Nous faisons un pas de côté avec nos invités pour évoquer la route, un sujet que vous connaissez bien, notamment en tournée.
4: Ah ça, je peux vous dire qu'on connaît bien. On en avale des kilomètres, c'est sûr. C'est ça qui est le plus épuisant. C'est génial les tournées parce qu'on voit plein de gens, tout ça. Ce qui est un peu dommage, c'est qu'on est souvent, on n'a même pas le temps de visiter les villes dans lesquelles on est. Et je me souviens qu'un jour, on s'était moqué de Johnny Hallyday parce que je crois qu'il était à Strasbourg, il était entré sur scène, il avait dit, hey, bonjour Marseille. Tout le monde s'était foutu de sa gueule. Mais je comprends tellement ça. Ouais. Moi, ça pourrait m'arriver. C'est normal, on a le temps de visiter les villes quand on joue 2-3 jours. Là, on a le temps. On peut se poser, on attend de voir. Je me souviens, j'avais joué à Casablanca il y a 2 ans avec mon pote Lionel Assier. C'est en bord de mer, hein. J'avais même pas vu la mer.
3: Voilà. Trop dur.
4: Trop dur. Non, tout va bien, hein, tout va bien, c'est génial.
3: Mais c'est
4: absolument
3: frustrant.
4: Génial. Mais on fait pas du tourisme. Voilà.
3: Et sur la route, ça se passe comment?
4: C'est des 5 heures de voiture. En fait, quand on fait des tournées, on est obsédé par 2 choses. C'est de ne pas grossir parce qu'on bouffe. Et de dormir. On est obsédé par le sommeil. Partout où on peut, on arrive, on essaie de dormir.
3: Et en voiture, justement, vous y arrivez?
4: Alors, ouais, c'est pas nous qui conduisons, hein.
3: Mais j'espère.
4: Parce que ce serait dangereux. Et en voiture, on essaie de se reposer, mais on dort pas bien en voiture. Enfin, je vais pas me faire plaindre, hein. C'est génial.
3: Et puis, Frédéric Bourali, il paraît que vous aimez tellement le Sud et la Côte d'Azur que votre voiture est immatriculée.
4: 83. Ouais, le Haut-Var. Et là, hier, j'étais à Tourtour, dans un village que j'adore, où je me suis marié d'ailleurs. J'habite à Paris, mais je suis matriculé 83 et j'adore le Haut-Var, j'y vais très souvent.
3: Alors, on a parlé télé, théâtre. Quels sont vos autres projets en ce moment, Frédéric Bourali?
4: J'ai la chance d'en avoir beaucoup. Mm-hmm. Là, je vais repartir en tournée avec mon camarade Éric Logérias avec les grands enfants. On va reprendre la route, etc. On va vous entendre sur 7-7.
3: J'espère.
4: Bien sûr. c'est tellement utile, c'est génial. Hein. J'adore cette radio, j'écoute tout le temps en bagnole. Voilà, on va partir en tournée, on va faire une cinquantaine de dates. Moi, j'ai un projet personnel autour de Pierre Perret, que j'ai rencontré. Je viens de faire une série pour TF1, qui est super, avec Alice Paul, qui va sortir, là, je pense, bientôt. Je viens de faire un film, un long-métrage aussi, qui va sortir au mois de... Je crois qu'il sort le 3 août, un film que j'ai tourné avec Ducret, qui va s'appeler Les Gendarmes. J'ai beaucoup de projets de théâtre, notamment avec mon camarade Éric Logérias.
3: Vous allez avaler beaucoup de kilomètres encore.
4: Ouais, encore beaucoup de kilomètres, ouais. J'ai beaucoup de chance.
3: Merci beaucoup, Frédéric Bourali.
4: C'est moi qui vous remercie.
3: D'avoir voyagé avec nous. On vous retrouve bien sûr aussi dans Scène de ménage sur M6 tous les soirs et sur les planches, donc, de théâtre, avec notamment, en ce moment, la comédie Les Grands Enfants. Et cette comédie, je crois que vous la jouez jusqu'en 2027.
4: Oui.
3: Chapeau.
4: Ouais, merci beaucoup. Chapeau vous aussi, hein. Chapeau pour tout le monde.
3: Allez, chapeau bas.
4: Merci beaucoup.
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1: 3h46, l'infotrafic sur un très large quart sud-est. Tout va absolument pour le mieux à cette heure-ci. Rien à vous rappeler. Entre Clermont-Ferrand et Lyon sur la 89, tout va bien. Au nord de Saint-Etienne sur la 72, toute la vallée du Rhône, tous les bords de Méditerranée sur l'autoroute A9, la 54. Vous qui circulez dans les Bouches du Rhône, le Var, les Alpes-Maritimes, vraiment tout va pour le mieux. Une seule info, et elle vient d'arriver, ça vous concerne justement dans cette vallée du Rhône. Vous roulez sur l'autoroute A7, vous êtes en direction de Marseille, après Valence-Romans, échangeur numéro 15, il y a un patrouilleur en train d'intervenir, en train de ramasser un obstacle, une bâche qui se trouve au kilomètre 91. Vous faites vraiment très attention aux patrouilleurs. Voilà pour la seule info à cette heure-ci. Prochain point trafic, 4h02, 4h03, après la météo et les infos. Retour dans la musique, sans plus tarder, Mars, mais aussi Jack et Carla pour les prochaines minutes. Bonne route.

Jack et Carla sur le 107.7, tout va pour le mieux. Cette heure-ci, pas de difficultés, ça circule absolument très bien partout. On termine cette heure avec Disclosure, mais aussi Marine. À tout de suite et bonne route.

0: Marine, pour refermer cette heure, restez à l'écoute. On va reparler du trafic juste après la météo. Et avant, c'est les infos, car il est 4 heures.
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2: Bonsoir à toutes et à tous. Les températures ont à nouveau atteint des niveaux remarquables pour un mois de mai, a noté Météo France au cours de la journée d'hier, dont cette barre des 36 frôlée dans les Landes. 8 départements des Pays de la Loire et de la Bretagne passent en vigilance orange aujourd'hui, ce qui est inédit pour un mois de mai. 17 autres ont été colorés en jaune dans l'Ouest, le Lyonnais et le bassin parisien. Et comme ce niveau des températures qui peine à retomber, celui des tensions dans le sud du Liban est toujours aussi élevé, malgré la trêve en principe en vigueur depuis la mi-avril. Le premier ministre de l'État hébreu Benjamin Netanyahou a affirmé que l'armée israélienne allait intensifier ses offensives. Armée qui a fait état de nouveaux bombardements, disant viser des infrastructures du Hezbollah. Ce dernier a pour sa part indiqué avoir ciblé plusieurs sites militaires dans le nord d'Israël. Un jeune homme de 16 ans et une jeune fille de 15 ans placés en garde à vue, a annoncé le parquet de Rennes. L'adolescente s'était rendue au commissariat dans le sillage de cette découverte la veille par les autorités du corps sans vie d'un enfant de 11 ans sur les rives de la Vilaine avec une serviette de bain nouée autour du cou. Côté sport, 2 rencontres de basket étaient à suivre en quart de finale aller de la Betclic Elite. C'est passé pour Nanterre qui a mené tout le match pour s'imposer 90 à 74 à domicile face au Mans. Succès aussi pour Nanterre qui recevait Bourg-en-Bresse au terme d'un match un peu plus serré. La Roca Team s'en est sortie 81 à 75. Et puis, dernière frappe de balle, dernière foulée, le dernier des mousquetaires tire sa révérence à la porte d'Auteuil. Gaël Monfils, qui avait annoncé que ce serait son ultime année sur le circuit professionnel, a fait ses adieux à Roland-Garros et avec les honneurs. L'icône du tennis français s'est inclinée en 5-7 hier soir au premier tour face à son compatriote Hugo Gaston. Avec vous, j'ai créé quelque chose d'unique, a lancé le joueur de 38 ans à la foule parisienne. 4h02, vous écoutez le 107.7. L'actualité reviendra dans une heure, mais tout de suite, vous allez entendre un mot de météo.
0: Exactement, vigilance orange canicule pour 8 départements. Le soleil est omniprésent du matin au soir dans une atmosphère très chaude pour cette époque de l'année sur une très grosse partie du pays. Comme ces derniers jours, l'après-midi, quelques nuages bourgeonnent sur les reliefs du sud, occasionnant quelques averses localisées, voire jusqu'au coup de tonnerre sur le massif central. Les températures minimales vont de 13 à 19 degrés en général, localement 20-22 sur la façade atlantique. Les températures maximales restent le plus souvent comprises entre 30 et 35 degrés, localement 35 en Nouvelle-Aquitaine. Et puis je vous rappelle que le Vaucluse est actuellement touché par un épisode de pollution de l'air. C'est la raison pour laquelle il vous est demandé de réduire votre vitesse lorsque vous roulez dans ce département.
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0: 4h03, comment pourrait-on résumer à cette heure-ci le trafic? RAS, 3 lettres, voilà, tout va bien, tous les voyants sont au vert, vraiment, il n'y a rien à évoquer. Ça circule tout à fait normalement, la météo est tout à fait favorable. On va pouvoir refermer ce point trafic immédiatement. Le prochain, c'est 4h15, j'espère, de même nature.
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0: Eagle Eye Chérie pour entamer cette toute nouvelle heure, bonne route.

Alphaville sur le 107.7, tout va vraiment pour le mieux à cette heure-ci, il n'y a aucune difficulté, hein, vraiment tout va très très bien, c'est très bien comme ça d'ailleurs, et c'est ce qu'on tentera de vérifier une nouvelle fois dans le prochain point trafic, Lady Gaga pour nous y emmener, à tout de suite.

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1: Quasiment 4h15, une poignée de secondes près, et tout va pour le mieux à cette heure-ci, hein, vraiment. Nuit très très calme, et c'est très très bien comme ça. Pas d'événements qui viennent mettre à mal vos temps de parcours, ça circule tout à fait normalement. Quasiment pas d'intervention en ce moment de la part de patrouilleurs, c'est encore mieux parce que, évidemment, faut penser à leur sécurité. Non, vraiment, tout va pour le mieux à cette heure-ci. Prochain point trafic, j'espère, de même nature, hein, vers 4h30. Allez, on continue avec la musique. Starlay, mais aussi Angèle et Justice. Bonne route.

Angèle et Justice sur le 107.7, tout va pour le mieux à cette heure-ci. On tentera de vérifier, de confirmer ça une nouvelle fois dans le tout prochain point trafic. Nick Cave, Kinvey, mais aussi les Killers pour nous y emmener. À tout de suite.

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1: 4h30, l'infotrafic, tout va bien, 7h6, pas de difficultés. Quelques infos tout de même en rapport au dernier point trafic. Alors tout d'abord, pour vous qui circulez dans les Alpes de Haute-Provence, vous voulez rentrer sur l'autoroute A51 en direction de Gap par l'entrée 19, l'entrée Fort-Calquier. Vous restez vigilant, a priori il y a des animaux sauvages dans cette entrée, donc prudence au moment de l'aborder. Et puis des obstacles du côté du Var, c'est sur la 8 en direction de l'Italie après Brignoles, échangeur 35, pourrait s'agir de bande de roulement, kilomètre 97. Bande de roulement, les gros morceaux de pneus de poids lourds. Absolument partout ailleurs, rien d'autre à évoquer. Tout va pour le mieux.
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1: Votre rendez-vous conso arrive dans un instant. Les jambons sans nitrite sont-ils meilleurs pour la santé? Notre partenaire, l'association Que Choisir Ensemble, a testé 24 références de jambon blanc. Et c'est à découvrir juste après Vanessa Paradis.

0: Vanessa Paradis sur le 107.7, tout va bien. Cette heure-ci, il n'y a pas de grosses difficultés. Place à votre rendez-vous. Conso, Charles Dodon est avec une journaliste du magazine Qu'à choisir.
1: Bonjour Elsa Abdoun.
2: Bonjour.
1: Je ne sais plus si je dois encore proposer du jambon blanc à ma fille et je pense ne pas être le seul à m'interroger.
2: Oui, vous faites bien de vous interroger. La charcuterie globalement et le jambon blanc en fait partie. C'est fortement à limiter, 150 grammes maximum par semaine pour les adultes, encore moins évidemment pour les enfants. C'est salé, c'est gras, c'est de la viande rouge. Et puis ensuite, la charcuterie spécifiquement, elle est reconnue cancérigène. Et un des suspects désignés prioritairement, ce sont les nitrites. En 2022, l'ANSES, l'Agence sanitaire française, a dit qu'il fallait réduire l'exposition des Français aux nitrites.
1: Et c'est particulièrement visible dans les rayons, Elsa. On retrouve de plus en plus de jambon sans nitrites, c'est bien, non ?
2: Alors, ça dépend. Il y a d'abord des sans nitrites où les fabricants vont simplement remplacer ces conservateurs par des bouillons de légumes riches en nitrates qu'ils vont associer à des bactéries qui vont transformer ces nitrates en nitrites. Donc au final, on a exactement les mêmes effets sur la santé. Ensuite, il y a de plus en plus de nouvelles alternatives qui sont très faciles repérable dans les rayons, il y a écrit en gros sur l'emballage « conservation sans nitrite grâce aux extraits végétaux et antioxydants ». Ça, c'est une solution dont on ne sait pas grand-chose, qui n'a pas été encore évaluée par l'Autorité européenne de sécurité des aliments. La vraie alternative actuelle, ce sont les jambons gris. Ceux-là, ils ne contiennent aucun conservateur, ils se conservent moins longtemps, mais ils n'ont vraiment ni nitrite, ni cette espèce d'alternative dont on ne sait pas grand-chose et sur laquelle on a des doutes. Eux, c'est sans conservateur. A priori, c'est un peu meilleur pour la santé.
1: Et vous avez testé une vingtaine de jambons et c'est justement un gris si j'ose dire, qui arrive en tête.
2: Oui, ce sont même plusieurs gris. Ils sont pas complètement gris hein, mais on les repère en rayon parce qu'ils sont quand même un peu moins roses. Ils sont identifiés avec des noms comme zéro nitrite. Ensuite, il faut dire aussi que parmi les jambons roses, il y en a des plus ou moins mauvais, on va dire, parce qu'évidemment on a regardé cette question des nitrites mais on regarde aussi le goût avec un panel de dégustants qui testent à l'aveugle. On regarde aussi les apports en sel, on regarde la qualité de la viande avec l'injection de plus ou moins de saumure. Il y en a beaucoup dans les jambons les moins chers. Donc effectivement, le jambon blanc, ce n'est pas un produit recommandé, mais on peut quand même en choisir des meilleurs que d'autres.
1: Et on retrouve dans le détail ce test de 24 jambons dans le magazine Que Choisir de juin, déjà dans les kiosques. Merci Elsa Abdoun.
2: Merci à vous.
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2: 4h45, l'infotrafic sur un très large quart sud-est. Globalement, ça se passe bien quand même à cette heure-ci. Pas trop trop de difficultés, voire allez, quasiment pas. Une histoire d'animaux pour ce point trafic. Tout d'abord, si vous êtes dans le Var, vous roulez sur l'A50, prudence dans les deux sens. Un sanglier en signalé entre Olioul, échangeur 12.1 et Bandol. C'est l'échangeur numéro 12, donc sur l'A50, hein, dans les environs du kilomètre 61. On reste bien concentré dans les deux sens. On ne sait jamais, l'animal pourrait traverser les voies de circulation. Et puis du côté des Alpes de Haute-Provence, c'est pour vous qui voulez rejoindre l'A51 en direction de Gap par l'entrée numéro 19, entrée Fort-Calquier. Bien là, ce seront d'autres animaux sauvages, errants, qui pourraient se trouver dans cette entrée. Donc vous restez vigilant au moment de l'aborder. Et absolument partout ailleurs, et bien écoutez, tout va pour le mieux. Rien d'autre à évoquer à cette heure-ci. Un nouveau point trafic dans la prochaine heure, après la météo, les infos, donc aux alentours de 5h30. Et en tout cas jusqu'à 7h, eh bien, il y aura de la musique, notamment avec In Deep, mais aussi The Fame. Excellente route à toutes et tous.

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Tiens, toute nouvelle information qui me parvient. Priorité à votre sécurité. Vous roulez dans la vallée du Rhône sur la 7. Vous êtes en direction de Marseille. Vous avez passé Avignon-Château-Renard. Échangeur 24. Il y a une voiture et c'est bien confirmé. Inquiète en panne sur voie de droite au kilomètre 199. On s'écarte bien. On en reparle dans le prochain point trafic. Vous notez que partout ailleurs, ça se passe quand même plutôt très très bien. Termine 7h avec Brigitte, mais aussi Elliot.

0: Elliot, la Camisa Negra sur le 107.7. On reste évidemment bien à l'écoute. On reparle du trafic juste après la météo. Il est 5h.
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2: Bonjour à toutes et à tous, toujours en plein pour parler autour du projet d'accord de paix. L'armée américaine annonce cette nuit avoir attaqué des sites de lancement de missiles en Iran. Armée qui a précisé faire preuve de retenue durant le cessez-le-feu en cours. En coulisses, Donald Trump a évoqué dans un message sur son réseau social Truth le dossier du nucléaire qui ne figure pas pour l'heure dans le protocole négocié avec Téhéran. L'uranium enrichi iranien devra être détruit aux États-Unis ou sur place, a dit le président américain. En France, les discussions autour de la table seront axées sur cette importante vague de chaleur qui bat toujours son plein dans le pays. Le Premier ministre Sébastien Lecornu a fait état d'une réunion interministérielle qu'il présidera jeudi. Les collectivités locales seront aussi présentes pour aborder les questions liées à l'accueil du public, à l'état des nappes phréatiques et au risque de feux de forêt, a précisé Matignon. C'est dans ce contexte que 8 départements ont été placés en vigilance orange canicule par Météo France pour la journée. Des côtes bretonnes à la Vendée en passant par les Pays de la Loire, 17 autres départements de l'Ouest, ainsi que le Lyonnais et le bassin parisien sont en jaune. Côté sport, 22 ans de carrière, 18 Roland-Garros et une demi-finale sur la terre battue parisienne en 2008. Souvenir d'un showman du tennis français sur le court. Après sa défaite en 5-7 hier soir face à son compatriote Hugo Gaston, Gaël Monfils, 38 ans, a fait ses adieux au public de la Porte d'Auteuil. 27 ans qu'il n'avait plus disputé de finale de play-off en NBA. La nuit basket de l'autre côté de l'Atlantique s'est conclue par une 11e victoire d'affilée pour les New York Knicks, toujours aussi appliqués et incisifs. Ils ont infligé 130 à 93 et 4 matchs à 0, surtout aux Cleveland Cavaliers, pour décrocher leur ticket vers l'ultime confrontation. Ce sera soit face à Oklahoma, soit face à San Antonio, qui se retrouveront la nuit prochaine alors qu'ils en sont à 2 matchs partout. Et puis le souffle du dernier colosse du jazz, le saxophoniste Sonny Rollins, s'est éteint à l'âge de 95 ans, laissant une vingtaine d'albums majeurs derrière lui. Il a été le compagnon de route de John Coltrane, Charlie Parker ou encore Miles Davis. Il est maintenant 5h02 sur le 107.7. Retour de l'actualité dans une heure. Tout de suite, on passe aux prévisions météo.
0: Exactement, et vous en avez parlé, hein, vigilance orange canicule pour 8 départements. Le soleil est omniprésent du matin au soir dans une atmosphère très chaude pour cette époque de l'année sur une bonne partie du pays. Comme ces derniers jours, l'après-midi, quelques nuages bourgeonnent sur les reliefs du sud, occasionnant quelques averses localisées, voire jusqu'au coup de tonnerre sur le massif central. Les températures minimales vont de 13 à 19 degrés en général, localement 20-22 sur la façade atlantique, et puis les températures maximales qui restent le plus souvent comprises entre 30 et 35 degrés, localement 36 en Nouvelle-Aquitaine. Et je vous rappelle également que le Vaucluse est actuellement touché par un épisode de pollution de l'air. C'est la raison pour laquelle il vous est demandé de réduire votre vitesse lorsque vous roulez dans ce département.
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0: 5h03, l'infotrafic sur un très large car sud-est, ça se passe quand même plutôt très très bien à cette heure-ci. Allez, quelques infos tout de même à prendre en compte. Tout d'abord, pour vous qui circulez du côté d'Avignon, vous roulez sur l'A7, vous êtes en direction de Marseille. Après Avignon-Château-Renard, échangeur 24, c'est une voiture qui est en panne sur la voie de droite, au kilomètre 199, on s'en écarte bien. Pour vous qui voulez rejoindre l'autoroute A51 en direction de Gap par l'entrée 19, c'est l'entrée Fort-Calquier, on est dans les Alpes-de-Haute-Provence. Faites attention, dans cette entrée, il y a priori des animaux errants, des animaux sauvages errants, donc prudence au moment de l'aborder. Et puis il y a un autre animal qui effectivement pourrait se retrouver non loin des voies de circulation. Ça vous concerne dans le Var, sur la 50, entre Sifour-les-Plages, échangeur 13, et Olioul, échangeur 12.1. Sur la 50, hein, votre point de repère, c'est les environs du kilomètre 61, et là aussi, on reste bien attentif. Allez, absolument partout ailleurs, rien d'autre à évoquer. Prochain point trafic, 5h15.
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0: Sean Paul, Aline, mais aussi Sienna Spiro pour les prochains kilomètres. Bonne route.

Morshiba sur le 107.7, tout va très très bien cette heure-ci, vraiment pas de grosses difficultés, hein. Un point de trafic qui s'annonce peut-être assez calme, je l'espère en tout cas, dans les tout prochains instants, dans 3 minutes 30, Sienna Spiro, et on se retrouve pour un nouvel état des lieux du trafic, à tout de suite.

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1: 5h15, l'infotrafic, tout va bien, cette heure-ci, pas de grosses difficultés, voire pas du tout. On va rester tout de même vigilant du côté du Var, avec un sanglier errant qui a été signalé non loin des voies de circulation. C'est sur l'autoroute A50, entre Sifour-les-Plages, échangeur 13, et Olioul, échangeur 12.1. Donc dans les environs du kilomètre 61 de la 50, on reste vigilant dans les deux sens. Autre animal, là aussi c'est signalé, pour vous qui voulez rejoindre la 51 en direction de Gap par l'entrée 19, c'est l'entrée Fort-Calquier, on est dans les Alpes d'Haute Provence. Là aussi, il pourrait y avoir dans cette entrée un animal sauvage, on reste vigilant. Et puis je terminerai du côté d'Avignon, sur la 7, en direction de Marseille, après Avignon-Château-Renard, c'est l'échangeur 24. Là, c'est une voiture qui est en panne, et c'est bien confirmé sur la voie de droite, hein, kilomètre 199. Vous, vous en écartez bien, absolument partout ailleurs, sur ce très large quart sud-est, tout va pour le mieux. Stéréophonix, mais aussi Christophe Maé pour les prochaines minutes. Bonne route.

Christophe Maé sur le 107.7, tout va bien. À cette heure-ci, il n'y a pas de grosses difficultés. Quelques interventions en cours de la part de patrouilleurs. Dès que vous les voyez, évidemment, vous respectez le corridor de sécurité. On fera un point bien complet, bien détaillé dans, allez, 6-7 minutes. Let Back, mais aussi M People pour nous emmener au point trafic. À tout de suite.

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1: 5h30, l'infotrafic sur un très large quart sud-est. Globalement, ça se passe bien quand même à cette heure-ci. Alors, je vous rappelle quelques événements pour bien sécuriser votre voyage. Du côté du Var, sur l'A50, entre Sifour-les-Plages et Olioul, c'est-à-dire entre les échangeurs 13 et 12 points, on reste vigilant dans les deux sens, qu'il y a un sanglier errant qui a été signalé. Dans les Alpes de Haute-Provence, pour vous qui voulez rejoindre l'A51 en direction de Gap, par l'entrée 19, l'entrée Fort-Calquier, là aussi, il pourrait y avoir un animal, un ou plusieurs animaux sauvages dans cette entrée, donc prudence au moment de l'aborder. Et puis, information toute récente, c'est un incendie, et c'est bien confirmé. Alors, vous roulez sur l'A7, vous êtes en direction de Marseille, à proximité de d'Avignon-Château-Renard, qui est l'échangeur numéro 24, kilomètre 197 de l'A7. Il y a peut-être un feu de végétation sur le bas-côté. On reste évidemment bien vigilant avec bien forcément les pompiers qui vont se rendre sur place. Partout ailleurs, tout va pour le mieux. Rien d'autre à évoquer. Prochain point trafic, 5h45.
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1: Ils vous accompagnent tout au long de l'année sur l'autoroute. Les fourgons jaunes ne sont pas des utilitaires comme les autres. Et après leur première vie sur la route, une autre les attend parfois. Découverte dans question d'autoroute, ce sera juste après.

0: Amir sur le 107.7. Allez, tout va bien cette heure-ci. Il y a vraiment pas de grosses difficultés à cette heure-ci. Juste la confirmation de cet incendie à proximité d'un échangeur. C'est sur l'autoroute A7. Vous êtes en direction de Marseille, à proximité de l'échangeur 24 Avignon-Château-Renard. C'est bien confirmé. Il y a un feu. Alors c'est vrai que ça ne gêne pas franchement votre progression, mais on reste vigilant quand même parce qu'il y a quand même pas mal de fumée qui émane de ce feu. Donc prudence.
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0: Sur l'autoroute, les fourgons jaunes accumulent les kilomètres, mais leur histoire ne s'arrête pas forcément là. Les explications de Quentin Lachaise.
2: Qu'arrive-t-il aux fourgons de l'autoroute à la fin de leur carrière ? Ces utilitaires, pas comme les autres, peuvent parcourir en quelques années à peine près de 400 000 km. Et pourtant, ils ont souvent encore du potentiel. On peut même prolonger leur vie. Les explications avec Benoît Ramon de Vinci Autoroute.
3: Quand on juge que c'est plus pertinent de changer le moteur au stade où en est le fourgon plutôt que de le renouveler complètement, et aussi en fonction de la durée de livraison des nouveaux fourgons, ça peut nous arriver de changer le moteur.
2: Le fourgon peut aussi prendre sa retraite de l'autoroute et continuer sa vie ailleurs.
3: Ils partent à la salle des ventes. C'est pour ça que des fois, vous pouvez voir des fourgons jaunes complètement défloqués. Si les conditions le permettent, s'il est encore en bon état, ça nous est arrivé de faire des dons aux associations pour qu'ils puissent connaître une autre vie et que ça puisse servir à d'autres personnes pour une noble cause.
2: En revanche, s'il est trop abîmé, tout ce qui peut être récupéré dessus le sera avant d'entamer une toute dernière mission.
3: Pour faire de la prévention, enfin, notamment sur ceux qui ont été heurtés. Donc dans ce cas-là, on les dépollue et on les met en exposition sur les airs. Et ce qui n'est pas valorisable partira à la destruction.
2: Et tout au long de cet été, sur la route des vacances, vous apercevrez certains de ces fourgons heurtés à l'occasion de la campagne de prévention. Quand allez-vous percuter pour la 6e année consécutive ?
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0: Priorité à l'infotrafic pour vous qui circulez sur l'autoroute A8 en direction de l'Italie après Villeneuve-Loubet, changeur 47. Obstacle signalé sur voie de gauche au kilomètre 179.

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1: 5h45, l'infotrafic sur un très large quart sud-est, ça se passe bien cette heure-ci, pas de grosses difficultés, juste trois événements à vous rappeler sur la totalité d'un grand quart sud-est, c'est pour ça aussi que je vous dis que ça se passe bien. Allez, du côté des Alpes-Maritimes, un patrouilleur qui est en pleine intervention sur la 8 en direction de l'Italie après Villeneuve-Loubet, changeur 47, il est en train de ramasser un obstacle, faites très attention à lui, kilomètre 179. Dans le Var, sur la 50, un sanglier en signalé entre Sifour-les-Plages, échangeur 13 et Olliou, l'échangeur 12.1 sur la 50, c'est aux environs du kilomètre 61 qu'on reste vigilant dans les deux sens. Et puis toujours cet incendie à proximité d'un échangeur, vous voulez sur la 7, vous êtes en direction de Marseille, à proximité d'Avignon-Château-Renard, c'est l'échangeur 24, il y a un feu, avec les pompiers qui sont déjà bien présents dessus, ils sont en train d'éteindre le feu. Alors vous doutez qu'il y a quand même pas mal de fumée, voilà, ça ne gêne pas votre progression, mais vous restez vigilant, il y a de la fumée dans ce

secteur et donc visibilité un petit peu réduite par moment. Allez, vous savez absolument tout à cette heure-ci. Prochain point trafic, 6h02, 6h03 après la météo et les infos. Wet, wet, wet, mais aussi Jason Derulo pour les prochains kilomètres. Bonne route.

M. Pokora, on danse sur le 107.7. Je vous rappelle qu'un patrouilleur est en intervention dans les Alpes-Maritimes sur la 8 en direction d'Italie après Villeneuve-Loubet, changeur 47. On reste très vigilant, hein. Patrouilleur en intervention, on respecte bien le corridor de sécurité. Et puis la deuxième information, il y en a que deux, hein, à cette heure-ci à vous rappeler, hein. C'est vraiment très très calme et c'est très bien comme ça. La deuxième information, elle vous concernera d'ailleurs dans les deux sens, hein, parce que on va parler d'un animal errant, un sanglier probablement. C'est ce qui est signalé sur l'autoroute A50 entre Sifour-les-Plages, c'est l'échangeur 13, et Olioul, c'est l'échangeur 12.1, donc sur la 50, dans les environs du kilomètre 61. On reste bien vigilant dans les sens. Allez, on termine cette heure avec le bruit de l'autre, mais aussi In Excess. Bonne route.

0: In Excess, Need You Tonight pour refermer cette heure. Restez à l'écoute, on va reparler du trafic juste après la météo. Et avant, bien sûr, c'est les infos, car il est 6h.
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2: Bonjour à toutes et à tous. Va-t-on connaître de nouveaux records au thermomètre dans la journée? Face à cet épisode caniculaire inédit, Météo France prend ses précautions et a placé 8 départements des Pays de la Loire et de la Bretagne en vigilance orange. 17 autres ont été colorés en jaune dans l'ouest, le Lyonnais et le bassin parisien. Le Premier ministre Sébastien Lecornu tiendra une réunion avec une partie de ses ministres et les collectivités locales autour de cette vague de chaleur jeudi. Emmanuel Macron, lui, accueille aujourd'hui les représentants de la filière électrique à l'Élysée. Au programme, la question de l'électrification du pays dans les années à venir, à la fois face aux enjeux climatiques et budgétaires dans le sillage de cette crise de l'énergie provoquée par la guerre au Moyen-Orient. Une guerre qui pourrait avoir un point final avec cet accord toujours en discussion depuis ce week-end entre les États-Unis et l'Iran. Les discussions prendront encore quelques jours, indique ce matin le chef de la diplomatie américaine Marco Rubio, qui a aussi soutenu que le détroit d'Ormuz finirait par rouvrir. Pendant ce temps-là, l'armée américaine a dit avoir lancé des frappes contre des sites de missiles dans le sud de l'Iran au cours des dernières heures. Côté sport, dernière frappe de balle, dernière foulée et le dernier des mousquetaires tire sa révérence à la porte d'Auteuil. Gaël Monfils, qui avait annoncé que ce serait son ultime année sur le circuit professionnel, a fait ses adieux à Roland-Garros et avec les honneurs. L'icône du tennis français s'est inclinée en 5-7 hier soir au premier tour face à son compatriote Hugo Gaston. Avec vous, j'ai créé quelque chose d'unique, a lancé le joueur de 38 ans à la foule parisienne. Enfin, le souvenir d'un véritable enfant du swing. On a appris dans la nuit le décès de Sonny Rollins à 95 ans. Le saxophoniste restera une figure mythique du monde de la note bleue en ayant façonné le jazz moderne. Il était le compagnon de route d'autres colosses comme John Coltrane, Charlie Parker ou encore Miles Davis. 6h02, vous écoutez le 107.7. Dans une heure, votre conteuse de l'actualité sera Charlotte Latour. Très belle matinée. Tout de suite, c'est la météo.
3: Mais on va faire le contraire avant, on va parler justement du trafic, car priorité à votre sécurité, puisque si vous êtes sur l'autoroute A8 en direction d'Aix-en-Provence et de Marseille, 17 km après le Muy-Saint-Tropez, la sortie 36, un obstacle a été repéré au niveau du kilomètre 101, Radio Vence Autoroute. Parlons justement météo, une très belle journée estivale en Provence, Alpes, Côte d'Azur, ce mardi 26 mai, au menu du soleil, un peu de vent cet après-midi dans les Alpes d'Haute-Provence, et puis des températures vraiment agréables, hein. Il fait actuellement entre 18 et 23 degrés, on aura au plus chaud de la journée à Marseille 27 degrés, 28 à Nice, il fera 29 à Toulon, 29 aussi à Gap, 32 du côté d'Aix-en-Provence, jusqu'à 33 degrés dans les terres varoises à Cuers. Pour demain mercredi, selon Météo France, le soleil restera généreux, les températures estivales, et puis il y aura à nouveau du Mistral.
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3: Très contente de démarrer ce mardi matin à vos côtés. Bonjour, j'espère que vous êtes bien réveillés. Ça se passe bien côté trafic, circulation, où que vous soyez, hein, de belles conditions de circulation. J'ai juste deux obstacles à vous rappeler. Tout d'abord, si vous êtes dans les Alpes-Maritimes, sur l'autoroute A8 en direction de Nice, de l'Italie, 1 km après Villeneuve-Loubet, nous sommes entre Antibes-Nice. Un obstacle, une bâche est tombée sur la voie de gauche, le patouement s'envolait. Pensez à ralentir au niveau du kilomètre 179. Et puis dans le Var, je vous le rappelle, direction Aix-en-Provence-Marseille, 17 km après le Muy-Saint-Tropez, la sortie 36, obstacle aperçu au niveau du kilomètre 101. Belle route à tous.
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1: Et c'est le retour d'Agnès Jaoui en tant que réalisatrice. Le film s'intitule L'objet du délit et elle partage l'affiche avec Daniel Auteuil, figurez-vous. Et c'est votre choix, Thierry. Ouais.
2: Et Yé Haïdara aussi, qui a été la maîtresse de cérémonie des cérémonies de Cannes. Agnès Jaoui, donc c'est le premier film qu'elle réalise depuis la mort de Jean-Pierre Bacri. C'était attendu et c'est quelqu'un de courageux parce que là, elle aborde de plein fouet le MeToo.
1: Ouais.
2: Ça se passe pendant la création d'un opéra. Daniel Auteuil en est le chef d'orchestre. C'est une jeune femme jouée par Claire Schuste, qu'on connaît par la télévision, mais qui n'avait jamais eu un rôle aussi important à la télé. Ça, c'est toujours bien. Agnès Jaoui va toujours chercher des gens en dehors de ceux qu'on peut attendre. Ouais. Et il se trouve qu'il va y avoir, pendant cette mise en scène, un des comédiens qui va avoir un comportement déplacé avec une de ses partenaires. Et à partir de là, c'est l'objet du délit. Qu'est-ce qui se passe? Qu'est-ce qu'on fait? Et forcément, Agnès Jaoui, qui joue une des chanteuses d'opéra de ce film, elle va avoir une réaction de sa génération. Et les plus jeunes en auront une autre.
3: Je me stresse. 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
4: C'est-à-dire?
3: Non, rien.
4: Et si, vas-y, dis.
2: Et ce qui est très fort avec Agnès Jaoui, c'est qu'elle raconte, en fait, l'impossibilité de trouver un accord. Et puis l'écriture. Certes, Jean-Pierre n'est pas là, mais Agnès Jaoui a toujours cette capacité de caractériser les personnages qui est très fort. Moi, ça m'a emballé pour ça et pour son courage.
1: Eh bien, votre deuxième choix se porte sur un drame historique suisse qui s'intitule « À bras le corps ».
2: Porté par une jeune actrice phénoménale qui s'appelle Lila Guenon. Ça se passe dans les années 40 en Suisse et c'est vraiment l'histoire d'une jeune femme dont on sait dès le début que tout va mal se passer. Ah. Elle est pauvre, sa mère est partie, rejetée du village et elle va tomber enceinte. Donc. Et c'est un film vraiment sur la condition féminine des années 40 avec plein de clins d'œil à la modernité, à ce qui se passe aujourd'hui. Ça pourrait être une héroïne des Frères Dardenne. Et autour d'elle, il y a plein de personnages masculins absolument passionnants parce que ils aident, mais il y a la charge patriarcale autour d'eux qui fait que même leur aide, elle est quand même compromise. Moi, j'ai trouvé que c'était un film absolument délicat et qui dialogue très bien, justement, avec le film d'Agnès Jaoui.
1: Deux femmes réalisatrices ont eu vos faveurs cette semaine, Thierry. Marie-Elsa Sgaldo, pour ce film suisse, qui s'intitule « À bras le corps », et Agnès Jaoui pour « L'objet du délit ». Les deux films sont en salle cette semaine, à retrouver également dans le magazine Première et sur première.fr.
5: Merci beaucoup Yvan Mouton pour cet avoir notre magazine cinéma. Vous restez avec nous, vous roulez toujours bien. On reparle du trafic en détail juste après Prince sur Radio Vinci Autoroute.

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1: Comment vous roulez? De bon matin à 6h15, vous roulez bien pour le moment, pas grand monde sur l'autoroute, de belles conditions de circulation, le soleil se lève, ça fait plaisir hein, de rouler avec une circulation fluide, comme on disait. Pour le moment, je n'ai que deux événements à vous rappeler, ce sont des obstacles, ne soyez pas surpris, l'un dans le Var, sur l'autoroute A8, en direction d'Aix-en-Provence de Marseille, une fois passé le Muy-Saint-Tropez, c'est 17 km après le Muy, la sortie 36, cet obstacle a été repéré au niveau du kilomètre 101, il pourrait vous gêner, vous levez le pied. Et puis dans les Alpes-Maritimes, entre Antibes et Nice, sur l'autoroute A8 en direction de l'Italie, là aussi il y a une bâche qui est tombée sur la chaussée. Elle est actuellement sur la voie de gauche, elle peut à tout moment s'envoler. Vous levez le pied, hein, 1 km après Villeneuve-Loubet, la sortie 47, au niveau du kilomètre 179. Partout ailleurs, où que vous soyez, comme je vous le disais, je pense à vous qui partez notamment vers Nice, vers Monaco, vers Toulon, Marseille, Aix-en-Provence ou bien vers Gap. Vous roulez vraiment bien. Des travaux à vous signaler pour cette nuit, pour votre sécurité. Je vous dis tout juste après d'Elvis sur le 107.7.

0: d'Elvis sur Radio Vence Autoroute. Vous restez avec nous. Vous voyagerez dans un instant avec Mantissa. Il y aura également Big Mountain avant de revenir sur vos conditions de circulation. De belles conditions de circulation. De bon matin, pas de bouchons. Ça fait plaisir. 6h20.
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0: J'ai des travaux à vous signaler pour cette nuit dans les Alpes-Maritimes à partir de 21h ce soir et au plus tard jusqu'à 5h du matin. La sortie Nice Nord numéro 54 de l'autoroute A8 sera fermée en direction d'Aix-en-Provence pour effectuer des travaux sur la chaussée. Et puis on va rester dans les Alpes-Maritimes à partir de 21h ce soir et au plus tard jusqu'à 5h du matin. La sortie Saint-Laurent-du-Var numéro 49 de l'autoroute A8 sera fermée en direction de l'Italie pour des travaux d'entretien.
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0: Big Mountain sur Radio Vence et Autoroute. Baby, I love you. Et Marie-Serra, pour continuer votre voyage agréablement, d'autant plus que vous roulez bien. On y revient en détail dans deux minutes. Bienvenue à vous qui venez d'arriver sur le 107.7 et bon courage si vous partez déjà travailler.
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1: 6h31, je suis ravie de faire la route avec vous ce mardi matin, d'autant plus que ça se passe bien côté circulation. Je pense à vous qui partez notamment vers Cannes, vers Nice. Attention, hein, sur l'autoroute A8 en direction de l'Italie, entre Antibénice, car il y a une bâche toujours sur la chaussée. L'obstacle a été vu sur la voie de gauche. À tout moment, cette bâche peut s'envoler. Vous levez le pied. C'est 1 km après Villeneuve-Loubet, la sortie 47, au niveau du kilomètre 179. Vous continuez votre route sur les hauteurs de Nice. Si vous partez ensuite vers Monaco, en empruntant la sortie 56 Monaco, puis le tunnel de Monaco. Sur la moyenne corniche, ça commence à ralentir. Vous comptez 5 minutes supplémentaires, pas plus, pour traverser les quelques difficultés. Je pense à vous qui partez ensuite dans le Var, sur l'autoroute A8, en direction d'Aix-en-Provence de Marseille. 17 km après le Muy-Saint-Tropez, la sortie numéro 36. Là aussi, un obstacle a été vu. Au niveau du kilomètre 101, vous réduisez votre vitesse. Vers Toulon, c'est dense, mais pas de bouchon à vous signaler. Ça se passe bien à l'est et à l'ouest de Toulon, ainsi qu'aux portes de Marseille, d'Aix-en-Provence, ou bien si vous partez vers Gap, l'autoroute A51, je pense à vous qui partez vers Cadarache, Manosque, Sisteron-la-Solse, vous roulez bien.
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1: Vous restez avec nous sur le 107.7. Dans un instant, j'aurai un séjour de rêve dans un camping 4 ou 5 étoiles à vous offrir en famille. Ce sera juste après Francis Cabrel sur Radio Vinci Autoroute. Très bon mardi matin.

0: 6h37, vous roulez toujours dans de belles conditions de circulation, ça freine juste un petit peu aux portes de Monaco, on en reparle aux alentours de 6h45. 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
1: 6h46, on reste à vos côtés, on vous accompagne de bon matin au travail peut-être, je pense à vous qui allez travailler. Vous êtes actuellement dans les Alpes-Maritimes, on remercie le patrouilleur qui a récupéré l'obstacle, la bâche sur la chaussée entre Antibes et Nice. Ça se passe bien en temps de parcours, hein, même du côté de Cannes, pour le moment pas de bouchon. Vous partez travailler vers Monaco en empruntant la sortie 56 Monaco et le tunnel de Monaco. Vous roulez bien, il faut passer le tunnel. Sur la moyenne corniche, vous comptez 5 bonnes minutes supplémentaires pour aller jusqu'à la Principauté. Et puis je pense à vous qui êtes dans le Var, sur l'autoroute A8 en direction d'Aix-en-Provence, en direction de Marseille. Ne soyez pas surpris, il y a des obstacles sur la chaussée, 17 km après le Muy, après la sortie numéro 36. Je compte sur vous, hein, vous pensez à ralentir, ces obstacles pourraient vous gêner. Et puis si vous partez ensuite vers Toulon en empruntant l'autoroute A57, que ce soit à l'est ou bien à l'ouest de Toulon par l'autoroute A50, je n'ai vraiment aucun bouchon à vous signaler, même dans le tunnel de Toulon, vous roulez vraiment bien. Aux portes d'Aubagne, aux portes de Marseille ou bien aux portes d'Aix-en-Provence, ça se passe bien. Ce matin, ça freine un petit peu sur l'autoroute A501 en arrivant de Aubagne-Nord pour vous insérer sur l'autoroute A50, mais ça se traverse assez rapidement. Et puis, je pense à vous qui êtes autour d'Aix-en-Provence ou bien dans la vallée de la Durance, l'axe Aix-en-Provence-Gap. Pour le moment, tout reste calme. Et pour bien démarrer cette matinée sur Radio Vinci Autoroute, Mika est avec nous avec Blame It on the Girls.
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Marc Lavoine, c'est la vie. Comment ça se passe sur l'autoroute? Ça commence à ralentir un petit peu. Alors, aux portes de Monaco, vous mettez 10 minutes supplémentaires maintenant pour traverser les quelques difficultés. Il y a du monde également, hein, si vous partez vers Toulon, sur l'autoroute A57 et sur l'autoroute A50. Mais rassurez-vous, pas de bouchons. Ça freine un petit peu autour d'Aubagne. On reparle du trafic en détail. On refait un point complet circulation après les infos de 7h et après la météo pour y arriver en souvenir. Le groupe Police pour vous souhaiter la bienvenue, vous qui venez de nous rejoindre.

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2: Ça ne s'était jamais vu. En mai, la vigilance orange à la canicule a été lancée pour 8 départements du Nord-Ouest. Le Finistère, le Morbihan, l'Ille-et-Vilaine, la Manche, la Mayenne, le Maine-et-Loire, la Loire-Atlantique et la Vendée. Pour 20 autres départements de l'Ouest, du Calvados à la Gironde, plus Paris et sa petite couronne, c'est de la vigilance jaune. Jaune aussi dans le Rhône et l'Isère. Hier, de nouveaux records de chaleur pour un mois de mai ont été enregistré 33 degrés à Brest, 34,3 à Nantes et 35 à La Roche-sur-Yon. Et Météo France prévoit pour aujourd'hui un temps encore plus chaud. Les États-Unis ont mené des frappes en Iran. Malgré le cessez-le-feu et malgré les négociations en cours pour tenter d'obtenir la paix au Moyen-Orient, les frappes ont visé des sites de lancement de missiles. Par ailleurs, au Liban, Israël a promis d'intensifier son offensive pour, dit Benjamin Netanyahou, écraser le Hezbollah. Les adieux de Gaël Monfils sur la terre battue de Roland-Garros. Le joueur parisien s'est incliné au premier tour face à Hugo Gaston hier soir. Lui qui a été sixième joueur mondial et demi-finaliste à la Porte d'Auteuil en 2008 a eu droit à une cérémonie pleine d'émotions pour marquer ce dernier match dans ce tournoi mythique. Aujourd'hui, parmi les Français à suivre, il y a l'entrée en lice de la prodige de l'an dernier, Loïs Boisson, 43e mondial, qui affronte la 24e au classement WTA, la Russe Kalinskaya. Premiers échanges à partir de 14h30. Et puis, chez les hommes, on suivra Corentin Moutet ou encore Alexandre Müller qui affrontera Stefanos Tsitsipas à partir de 13h30. Enfin, le décès d'une immense figure du jazz, Sonny Rollins, est décédé hier à l'âge de 95 ans. Considéré comme l'un des plus grands saxophonistes au monde aux côtés de Charlie Parker ou de John Coltrane, sa carrière aura été longue et prolifique. Il y a quelques années, il attribuait sa longévité au yoga qu'il pratiquait depuis les années 60. Né en 1930 à New York, Sonny Rollins a joué avec d'autres géants du jazz comme Miles Davis ou encore Thelonious Monk. 7h02, prochain rendez-vous avec l'actu à suivre tout à l'heure à 8h. On fait maintenant un nouveau point sur vos conditions de circulation. Elles sont à suivre dans un instant, après la météo.
0: La météo, oui Charlotte, comme vous le disiez dans les infos, cette vigilance orange à canicule dans 8 départements du nord-ouest de la France, en Provence, Alpes-Côte d'Azur, il va faire chaud aujourd'hui, une belle journée estivale avec du soleil, un peu de vent dans l'après-midi dans les Alpes d'Haute-Provence, et puis des températures très agréables ce matin entre 21 et 27 degrés, on aura au plus chaud de la journée à Marseille 27 degrés, 28 à Nice, 29 du côté de Toulon, 29 également à Gap, il fera 32 à Aix-en-Provence et 33 degrés dans l'intérieur des terres à Cuers. Demain, mercredi, selon Météo France, le soleil restera généreux, les températures estivales et puis nous aurons également le retour du Mistral en Provence.
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0: Si l'on partait camper dans votre 7-9 d'ici un quart d'heure dans notre magazine Le Magoto, nous vous parlerons des tentes de toit et puis ne manquez pas avant 8h le Mobilimag. On vous dira tout aujourd'hui sur la prime carburant mise en place par les grands rouleurs à revenus modestes.
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0: Bonjour, c'est un plaisir de vous accompagner sur la route du travail. Peut-être vous partez travailler, ça commence à ralentir, hein. Il est 7h03, c'est un peu normal. Vous êtes nombreux, notamment au nord d'Aix-en-Provence. Les temps de parcours sont tout de même normaux, ainsi que dans la traversée d'Aix-en-Provence. Vous partez vers Marseille, une fois passé Septèmes-les-Vallons. Vous êtes ralenti, vous comptez 5 minutes de plus pour aller travailler dans le centre-ville. Et en arrivant d'Aubagne, ça freine sur l'autoroute A501 pour vous insérer sur l'autoroute A50. Mais là également, 5 minutes, pas plus pour traverser ces quelques retenues. Comment ça se passe aux portes de Toulon? Vous roulez bien, c'est dense, mais pas de bouchons à vous signaler à l'est ou à l'ouest de Toulon. Et puis, je pense à vous qui partez sur la Côte d'Azur. Vous empruntez l'autoroute A8 vers Fréjus, vers Antibes, vers Cannes, ou bien vers Nice-Saint-Isidore, vers Monaco. Alors, sur l'autoroute A8, franchement, aucun bouchon à vous signaler, même aux barrières de péage, notamment d'Antibes, vous roulez bien. Et puis, si vous partez ensuite vers Monaco, vous empruntez la sortie 56 Monaco, puis la moyenne corniche. Une fois passé le tunnel de Monaco, vous êtes ralenti un peu comme tous les matins, comptez une dizaine de minutes supplémentaires pour aller jusqu'à la Principauté.
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0: Calogero sur Radio Vence et Autoroute dans votre 7-9. Si vous aimez Calogero, il sera en concert cet été le 16 juillet à Solliès-Pont, mais aussi à Salon de Provence le 17 juillet. 7h09, priorité à votre sécurité. J'ai un nouvel événement à vous signaler. Vous êtes dans les Alpes-Maritimes sur l'autoroute A8 en direction de l'Italie. Il y a un camion arrêté sur la voie de droite, 2 km après Mandelieu-Est, Cannes-la-Bocca, la sortie 41. Vous pensez à bien vous décaler sur les deux voies les plus à gauche. C'est au niveau du kilomètre 160. Ça ralentit toujours, notamment aux portes de Monaco pour aller vers Marseille du côté d'Aubagne, au nord de Marseille. Mais les temps de parcours sont pratiquement normaux, sauf aux portes de Monaco. Vous comptez 10 minutes supplémentaires pour traverser les difficultés. On en parle en détail. On revient sur le trafic et sur vos temps de parcours aux alentours de 7h15.
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1: 7h15, regardons comment vous roulez de bon matin. Il y a actuellement dans les Alpes-Maritimes, une fois passé Mandelieu Est, Canlabocca, sur l'autoroute A8 en direction de Nice de l'Italie, 2 km après cette sortie numéro 41, un camion arrêté sur la voie de droite. Conséquence, comme vous ne circulez que sur les deux voies ellipses à gauche, au niveau du kilomètre 160, il y a un petit bouchon qui est en train de se former. Rassurez-vous, ça se traverse assez rapidement, 5 minutes, pas plus, pour traverser cette difficulté. Ensuite, vous êtes en Trentibénis, vous roulez bien, même à la barrière de péage d'Antibes. Alors ça freine, mais les temps de parcours sont vraiment convenables. Et puis sur les hauteurs de Nice, je pense à vous qui empruntez la sortie 56 Monaco, puis le tunnel de Monaco. Là, de ce côté-là, aucun incident à vous signaler. En revanche, une fois passé le tunnel de Monaco sur la moyenne corniche, vous comptez un quart d'heure supplémentaire pour aller jusqu'à la Principauté. Aux portes de Toulon, ça y est, ça commence à ralentir au niveau de Solliès comme tous les matins, mais les temps de parcours restent convenables. Et puis ça se charge également si vous partez vers Marseille en arrivant d'Aubagne Nord. C'est difficile de vous d'emprunter l'autoroute A50, de vous insérer sur l'autoroute A50, direction la cité phocéenne. Quoi qu'en temps de parcours, 5 minutes, pas plus, pour traverser les difficultés. Ensuite, vous êtes ralenti direction Marseille au niveau de la Penne-sur-Yvonne. Ça se traverse assez rapidement. En revanche, ça prend de l'ampleur si vous arrivez notamment d'Aix-en-Provence pour aller travailler vers Marseille. Une fois passé Bouc-Bélair, j'ai un temps de parcours à vous donner. Donc, vous mettez 5 minutes, pas plus, pour traverser la difficulté au niveau de Septèmes-les-Vallons. Et ensuite, ça se charge pour aller vers Marseille, mais les temps de parcours sont pratiquement normaux. Autour d'Aix-en-Provence, un petit peu de monde, pas de bouchons. Et puis, si vous partez vers Gap en empruntant l'autoroute A51, l'axe Aix-en-Provence-Gap, de belles conditions de circulation, notamment si vous partez vers Cadarache, Manosque, Sisteron, ça freine un petit peu aux entrées d'Aix-en-Provence par le nord en arrivant de Venelle. Mais là également, les temps de parcours sont vraiment satisfaisants. Les beaux jours sont de retour et dans un instant, nous partirons camper sur le 107.7. Notre partenaire l'Automobile Magazine nous présentera un compromis entre la tente classique et le confort d'un van aménagé. Focus sur les tentes de toit, ce sera juste après le duo Pascal Obispo. Il est de retour et il est aux côtés d'Icar avec Viens dans votre 7.9.

0: Pascal Obispo et Icar sur Radio Vence Autoroute dans votre 7-9. Un quart d'heure supplémentaire hein, pour aller travailler vers Monaco ce matin si vous empruntez le tunnel de Monaco. Vous partez vers Toulon, vers Marseille, 5 minutes de plus, pas plus. Ça se traverse assez rapidement. Je compte sur vous. Restez toujours très concentré au volant de votre véhicule car trop souvent le matin, dans les ralentissements, vous le savez, il y a des accrochages. Vous ne collez pas les véhicules qui sont devant vous. Attention également aux deux roues. Avec le soleil, ils sont nombreux aujourd'hui sur l'autoroute. On refera un point trafic complet aux alentours de 7h30, 7h21. C'est l'heure de votre magoto, comme promis sur le 107.7. Sébastien Date, vous êtes aux côtés du rédacteur en chef adjoint de l'Automobile Magazine.
1: Pierre Lefebvre, bonjour.
2: Bonjour Sébastien.
1: Les beaux jours sont de retour, l'été approche à grands pas et vous nous proposez justement un dossier de saison, roulé différent avec un spécial van et on va parler cette semaine des tentes de toit.
2: Alors l'idée en fait c'est vous poser sur la galerie du véhicule une sorte de boîte hein, en aluminium qui contient la tente et après quelques manipulations vous la déployez, vous avez une tente qui vous permet d'accéder à votre petit nid de place. Mais il existe hein, des tentes 4 places comme celles que nous avons pu essayer. Globalement moi ce que j'ai trouvé vraiment de plutôt pas mal là-dessus c'est qu'en termes de confort il y a un matelas à l'intérieur hein, de cette tente de toit, donc on est plutôt bien accueilli, il y a quelques rangs aussi dans la tente, la possibilité de dézipper, d'avoir plusieurs fenêtres, ça permet de regarder les étoiles. Alors, il y a quand même quelques inconvénients, on va pas se mentir. Le premier inconvénient, déjà, c'est que pour l'installer, hein, le dispositif, celui qu'on avait nous à l'essai, pèse une 60aine de kilos, donc c'est impossible de le faire tout seul. Ensuite, c'est une incidence sur la consommation de carburant, je vous apprends rien, surtout en ces temps de, voilà, où à la pompe, le litre pique un petit peu. Et puis, il y a un autre facteur aussi, c'est le bruit. À partir de 80 km/h, ça a commencé à devenir très présent. Bref, faut éviter les réseaux autoroutiers. Si vous voulez arriver frais et pas avec la tête fatiguée à destination, et plutôt privilégier l'esprit camping, l'esprit balade. Voilà.
1: Le gros avantage de ces tentes de toit, c'est quand même qu'on peut les adapter sur n'importe quel véhicule. Pas besoin d'aménager un van. C'est quand même pratique.
2: Alors il y a ça.
1: Pas trop cher.
2: Il y a un avantage en termes de coût déjà. Hein, les premiers prix sont aux alentours de 1 000 euros. Là pour la version 4 places qu'on avait, c'est un peu plus de 2 000 euros. Donc c'est évidemment beaucoup moins cher qu'un van. Beaucoup moins cher qu'un camping-car aussi, mais beaucoup plus cher qu'une tente. En revanche, en fonction du véhicule que vous avez, parce que vous rajoutez beaucoup de hauteur au véhicule, attention, si vous avez un SUV, typiquement, notamment pour passer les barrières de télépéage, et ben là, vous êtes largement au-dessus des 2 mètres, donc vous ne pourrez pas y aller et vous ne pourrez pas, bien sûr, accéder au parking souterrain,
1: d'ailleurs,
2: entre autres.
1: La tente de toit est installée sur un break, là, dans le dernier numéro de l'Automobile Magazine. La maison dans les nuages, c'est le titre de l'article que vous consacrez à cette tent box dans votre dossier spécial van. C'est à retrouver dans le dernier numéro de l'Automobile Magazine. À très bientôt, Pierre Lefebvre.
2: À bientôt, Sébastien.
0: Merci à vous deux.
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0: Et pour se faire plaisir, dans votre 7-9 sur Radio Vinci Autoroute, avant le prochain point trafic, les Earthwind & Fire avec Fantasy dans un court instant.
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1: Je reste à vos côtés de bon matin pour vous accompagner au travail à 7h30. Ça y est, hein, ça se charge, c'est l'heure de pointe, c'est un peu normal. Vous êtes de plus en plus nombreux pour aller travailler, notamment vers Marseille, vers Toulon, vers Nice, vers Monaco. On commence notamment dans les Alpes-Maritimes. Il y a ce camion arrêté sur la bande d'arrêt d'urgence qui empiète sur la voie de droite. Si vous êtes sur l'autoroute A8 en direction de Nice, de l'Italie, 2 km après Mandelieu-Est, la sortie 41 Cadenas-Boca, c'est au niveau du kilomètre 160. Comme vous ne circulez que sur les deux voies, à gauche. Dès que vous passez Mandelieu-Centre, vous êtes ralenti. Alors comptez 5 minutes, pas plus, pour traverser les difficultés. Pensez à bien vous laisser passer les uns les autres. Vous passez la barrière de péage d'Antibes, vous roulez bien, mais une fois passé Antibes, ça se charge hein, entre Antibes et Nice, un peu comme tous les jours. J'ai un temps de parcours à vous donner. Vous comptez un quart d'heure supplémentaire pour aller jusqu'à Nice. Dans l'autre sens de circulation, ça ralentit, mais les temps de parcours sont convenables. Vous êtes sur l'autoroute A8 en direction de l'Italie, puis vous empruntez la sortie 56 Monaco, puis le tunnel de Monaco. Il peut à tout moment fermer quelques minutes pour réguler le trafic. Il est ouvert actuellement, mais ça reste chargé hein, sur la moyenne corniche. Une fois passé le tunnel, comptez 25 minutes supplémentaires pour aller jusqu'à la Principauté. Dans l'autre sens de circulation, en direction de Cannes, en direction d'Aix-en-Provence, dans le contournement de Nice, nouvel événement. Il y a un poids lourd arrêté 2 km après Nice Nord, la sortie 54. Des tunnels dans ce secteur. Ne soyez pas surpris, ce poids lourd est arrêté sur la voie de droite, au niveau du kilomètre 195. Dès que vous passez Nice Nord, pensez à bien vous décaler sur les deux voies les plus à gauche. On se décale aux portes de Toulon, ça ralentit, ça y est, hein, sur l'autoroute A57. Comme tous les matins, vous êtes nombreux pour aller travailler vers le centre-ville en arrivant de la barrière de péage de Pugéville. Vous comptez un quart d'heure de plus que d'habitude pour aller jusqu'au centre-ville de Toulon. À l'ouest de Toulon, c'est dense, mais vous circulez bien, notamment dans le tunnel de Toulon. Et puis, je pense à vous qui partez vers Marseille. Alors, ça ralentit un petit peu au niveau d'Aubagne, mais les temps de parcours sont pratiquement normaux. 5 minutes, pas plus, pour aller vers Marseille. 5 minutes de plus que d'habitude. Et si vous êtes au nord de Marseille, ça freine. Une fois passé Bouc-Bélair, il y a un bouchon qui s'est formé. En temps de parcours, vous comptez 10 minutes supplémentaires pour aller jusqu'à Marseille. Autour d'Aix-en-Provence, ça ralentit, notamment au nord d'Aix-en-Provence, en arrivant de Venelle, par l'autoroute A51, puis par la nationale 296. J'ai un temps de parcours là aussi à vous donner. Vous comptez même pas 10 minutes supplémentaires. Et pour aller vers Gap, en empruntant l'autoroute A51, ça se passe bien côté trafic.
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1: Dans votre 7-9, j'ai des travaux à vous signaler pour cette nuit dans le Var. Je vous dis tout juste après Emmanuel Moire sur Radio Vinci Autoroute. Je vous souhaite une belle route et un bon courage à vous qui êtes dans les quelques difficultés ce matin.
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0: Emmanuel Moire sur Radio Vence et Autoroute, ça se charge pour aller vers Toulon, pour aller notamment vers Monaco en Trentibénis. Mais j'ai un peu plus de précision sur ce poids lourd arrêté dans le contournement de Nice. Ne soyez pas surpris, vous êtes sur l'autoroute A8, vous êtes en direction de Cannes, en direction d'Aix-en-Provence. Ce poids lourd est arrêté dans un tunnel, c'est le tunnel de Pessicard, 2 km après Nice Nord, la sortie 54. Il est arrêté avec ses warnings allumés dans le tunnel sur la voie de droite. Et comme vous ne circulez que sur les deux voies les plus à gauche, dès que vous passez Nice Nord, eh bien vous êtes ralenti. Vous comptez 5 minutes pour traverser la difficulté. Surtout, restez vraiment très concentré au volant de votre véhicule. Vous restez avec nous sur le 107.7. Retour au trafic en détail. Je vous donnerai bien sûr des temps de parcours aux alentours de 7h45, 7h37.
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0: J'ai aussi des travaux à vous signaler pour cette nuit dans le Var entre Fréjus et Mandelieu à partir de 21h ce soir et au plus tard jusqu'à 5h du matin. La sortie Les Adrets numéro 39 de l'autoroute A8 sera fermée en direction d'Aix-en-Provence pour effectuer des travaux d'entretien. On reste dans le Var à partir de 21h ce soir et au plus tard jusqu'à 5h du matin. L'autoroute A8 sera fermée en direction de l'Italie entre Brignoles numéro 35 et la bifurcation avec la 57 pour réaliser des travaux de peinture au sol. Et pour terminer, à partir de 22h ce soir, du côté de Toulon et au plus tard jusqu'à 6h du matin. Sur l'autoroute A50, le tunnel de Toulon sera fermé dans les deux sens de circulation pour réaliser des travaux d'entretien. L'autoroute A57 sera également fermée en direction de Nice entre la Valette Centre numéro 3 et la Valette Nord numéro 5A.
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1: Ça se charge, hein, 7h46, vous êtes nombreux pour aller travailler vers Toulon, Marseille, Nice, et puis en plus quelques événements pourraient vous gêner. On va commencer notamment dans le contournement de Nice, vous arrivez de Menton, vous êtes sur l'autoroute A8 en direction de Cannes, en direction d'Aix-en-Provence, dans un tunnel, il y a un poids lourd arrêté avec ses warnings allumés sur la voie de droite, c'est en direction donc de Cannes, 2 km après Nice Nord, la sortie 54, dans le tunnel de Pessicard, vous avez le patrouilleur qui est sur place, Vasim, qui a neutralisé la voie de droite et qui vous demande de vous décaler.

Allez sur les deux voies, les pieds à gauche, laissez-vous passer les uns les autres, hein, ça ralentit dans ce secteur, 5 minutes pas plus pour traverser cette difficulté. Attention à ces hommes qui travaillent sur l'autoroute pour votre sécurité. Dans l'autre sens de circulation, vous arrivez des Adrets de l'Estérel, vous êtes en direction de Nice, en direction de l'Italie. Juste avant d'arriver à Mandelieu, vous êtes ralenti sur 2 kilomètres, vous comptez 5 voire 10 minutes maintenant pour traverser cette difficulté qui prend de l'ampleur, qui s'étend sur 4 kilomètres. Pourquoi cette difficulté? Car il y a juste après Mandelieu Est, la sortie numéro 41, Canlamboca, eh bien, il y a un camion arrêté qui empiète sur la voie de droite. Le patrouilleur, par mesure de sécurité, a neutralisé la voie de droite et vous ne circulez que sur les deux voies, les pieds à gauche. Restez vraiment très concentrés. Ce bouchon est en train de prendre de l'ampleur. Vous passez la barrière de péage d'Antibes où vous roulez bien, mais une fois passé le péage, c'est chargé un peu comme tous les matins également. Pour aller vers Nice, j'ai un temps de parcours à vous donner. Vous comptez 20 minutes supplémentaires ce matin et puis dans l'autre sens de circulation, ça freine, mais ça se traverse assez rapidement. Allez, on termine dans les Alpes-Maritimes sur les hauteurs de Nice, vous roulez bien. Mais si vous partez vers Monaco, une fois passé le tunnel de Monaco, c'est très chargé ce matin. Le tunnel peut à tout moment fermer quelques minutes pour réguler le trafic. Il est ouvert actuellement. Une fois passé le tunnel, vous comptez 40 minutes supplémentaires pour aller dans le centre de Monaco. Du côté de Toulon, ça ralentit un peu comme tous les matins. Vous passez la barrière de péage de Pugéville, vous allez travailler vers le centre-ville. Vous comptez 20 minutes supplémentaires. À l'ouest de Toulon, ça freine, mais les temps de parcours sont tout à fait convenables. Pour aller vers Marseille en arrivant d'Aubagne, je pense à vous qui a emprunté le secteur direction des routes méditerranéennes. Alors ça ralentit un petit peu, mais les temps de parcours sont vraiment satisfaisants et ça freine juste au niveau d'Aubagne, hein, et également au niveau de Marseille, aux entrées de Marseille. Et si vous arrivez d'Aix-en-Provence pour aller travailler dans le centre-ville de Marseille, j'ai un temps de parcours à vous donner, vous comptez juste 10 minutes supplémentaires. Autour d'Aix-en-Provence, ça ralentit surtout au nord d'Aix-en-Provence, en arrivant de Venelle par l'autoroute A51, vous comptez un quart d'heure supplémentaire en empruntant la nationale 296. Et si vous partez ensuite vers Gap, de belles conditions de circulation. Face à la crise énergétique liée à la guerre du Moyen-Orient, le gouvernement présente une nouvelle enveloppe de 700 millions d'euros qui porte à 1,2 milliard le montant total des aides allouées. Dans un instant, coup de projecteur sur l'indemnité carburant mise en place pour les grands rouleurs aux revenus modestes. On en parle dans votre Mobilimag, dans votre 7-9, après le duo Jack et Carla sur Radio Vinci Autoroute, la recette.

0: Jack et Carla sur Radio Vence et Autoroute, suite à un camion en panne une fois passé Mandelieu-Est, Canlaboca, vous qui partez travailler dans les Alpes-Maritimes en arrivant des Adrets, vous comptez 10 minutes supplémentaires pour traverser une difficulté en arrivant sur le secteur de Mandelieu. Ça freine dans ce secteur, c'est chargé une fois passé la barrière de péage d'Antibes, hein, je pense à vous qui êtes dans cette difficulté, 20 minutes supplémentaires pour aller jusqu'à Nice. Et si vous partez vers Monaco, on installe les tribunes, hein, la semaine prochaine il y aura le Grand Prix de Monaco, conséquence, c'est très chargé une fois passé le tunnel de Monaco, 40 minutes supplémentaires pour aller jusqu'à la Principauté du Monde. Également aux portes de Toulon par l'autoroute A57, comptez 20 minutes de plus pour aller travailler dans le centre-ville de Toulon en arrivant de Cuers, en arrivant de la barrière de péage de Pugéville. Et puis si vous partez vers Marseille, ça freine également autour d'Aix-en-Provence, les temps de parcours convenables. Pour tout vous dire, ça commence à ralentir également dans la traversée d'Aix-en-Provence en direction de Lyon, une fois passé la barrière de péage d'Aix-en-Provence de la Barque. Mais en temps de parcours, ça va, 5 minutes pas plus pour traverser ces difficultés. Vous restez bien avec nous. Après les infos de 8h dans votre 7-9, nous parlerons du soleil, de la chaleur avec la météo, mais également de ces difficultés. Je pense à vous qui partez travailler, qui êtes dans les bouchons. Courage, on reste à vos côtés pour vous accompagner, bien sûr, pour votre sécurité. 7h53, c'est l'heure de notre Mobilimag sur le 107.7. C'est le moment donc de retrouver Sébastien Date. Sébastien, vous êtes aux côtés de votre invité.
1: Notre rendez-vous mobilité, c'est en partenariat avec Roule Média et j'ai le plaisir de retrouver Marine Madelmont de la rédaction. Bonjour Marine.
2: Bonjour Sébastien.
1: On va parler carburant aujourd'hui et des conséquences de la crise actuelle au Moyen-Orient sur les prix. Et pour tenter de faire baisser la facture, le gouvernement propose une nouvelle aide.
2: Oui, d'un montant de 50 euros destiné aux gros rouleurs. Alors c'est un petit montant qui cible en plus un public bien précis, ceux qui prennent leur voiture tous les jours pour aller travailler. Et il y a pas mal de critères d'éligibilité. Déjà, il faut habiter à plus de 15 km de son lieu de travail ou parcourir plus de 8000 km par an dans le cadre de son activité professionnelle. Concrètement, cette aide s'adresse aux infirmiers, aides à domicile, artisans.
1: Et il y a d'autres conditions d'éligibilité.
2: Oui, comme je vous le disais, il faut travailler pour pouvoir bénéficier de cette aide. Donc les retraités et demandeurs d'emploi ne sont pas concernés. Ensuite, il faut que votre revenu fiscal de référence par part, indiqué sur votre dernier avis d'imposition, soit inférieur à 16 880 euros. Autre point important, l'aide est réservée aux véhicules thermiques, aux hybrides non rechargeables, ainsi qu'aux deux roues, comme les motos et scooters. En revanche, si vous roulez en électrique ou avec un véhicule spécifique, comme une voiture sans permis, un engin agricole ou un poids lourd, eh ben, vous ne pourrez pas bénéficier de ces 50 euros.
1: Donc on parle pas mal de véhicules de particuliers. Qu'en est-il des voitures de fonction ?
2: Eh bien là non plus, vous n'êtes pas concerné. Si votre employeur prend déjà en charge les dépenses de carburant, vous ne pourrez pas bénéficier de cette aide.
1: Et concrètement, Marine, comment fait-on pour toucher cette nouvelle aide ?
2: Alors la démarche n'est pas automatique, hein. Vous devez en faire la demande en ligne depuis votre espace personnel sur le site des impôts dès cette semaine. Aucun justificatif ne vous sera demandé au moment de votre demande. Il s'agit d'une déclaration sur l'honneur. L'administration fiscale, en revanche, précise que des contrôles pourront être effectués a posteriori. Et une fois le dossier validé, le versement interviendra généralement sous une dizaine de jours directement sur votre compte bancaire.
1: Donc un petit parcours du combattant, mais une aide bienvenue quand même. Ces indemnités, cette nouvelle aide du gouvernement pour les carburants, toutes les infos sont à retrouver sur votre site marinemedia.roule.fr. À très bientôt.
2: À bientôt.
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0: Les super trompes, Dreamer, non, vous ne dormez pas au volant, restez vraiment concentrés. 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Il est 8h.
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2: La journée d'hier, lundi de Pentecôte, a été la plus chaude jamais enregistrée en France pour un mois de mai, d'après Météo France, qui prévoit une journée encore plus chaude aujourd'hui. Une vigilance orange est d'ailleurs en place pour 8 départements. Le Finistère, le Morbihan, l'Ille-et-Vilaine, la Manche, la Mayenne, le Maine-et-Loire, la Loire-Atlantique et la Vendée. La plupart des autres départements de l'Ouest ainsi que Paris, sa petite couronne et les départements du Massif central, mais aussi le Rhône, l'Isère et le Jura sont eux en vigilance jaune. La porte-parole du gouvernement, Maude Bréjon, a évoqué ce matin 7 décès, dont au moins 5 noyades liées à cet épisode de forte chaleur qui traverse la France ces derniers jours. Perturbation à la gare de Lyon. Ce matin, tous les trains ont entre 45 minutes et 1h30 de retard. Cela fait suite à la rupture d'une caténaire au nord de Lyon hier, qui a coupé l'alimentation électrique sur la ligne. Hier après-midi, 2 TGV Paris-Nice sont restés bloqués au nord de Lyon pendant plusieurs heures. L'un d'eux est arrivé à Nice à 3h54 cette nuit, c'est-à-dire avec 8 heures de retard. Les États-Unis ont mené des frappes en Iran, malgré le cessez-le-feu et malgré les négociations en cours pour tenter d'obtenir la paix au Moyen-Orient. Les frappes ont visé des sites de lancement de missiles. Par ailleurs, au Liban, Israël a promis d'intensifier son offensive pour, dit Benjamin Netanyahou, écraser le Hezbollah. Et puis du tennis, c'est les adieux de Gaël Monfils sur la terre battue de Roland-Garros. Le joueur parisien s'est incliné au premier tour face à Hugo Gaston. Lui qui a été 6e joueur mondial et demi-finaliste à la Porte d'Auteuil en 2008 a eu droit à une cérémonie pleine d'émotions pour marquer ce dernier match dans ce tournoi mythique. Aujourd'hui, parmi les Français à suivre, il y a l'entrée en liste de la prodige et demi-finaliste de l'an dernier, Loïse Boisson, 43e mondial, qui affronte la 24e du classement, la Russe Kalinskaya. Premiers échanges à 14h30. Et puis chez les hommes, on suivra Moïse Kouamé, 17 ans, qui va faire ses premiers pas dans le grand tableau en ouverture à 11h contre le Croate Marin Cilic. Corentin Moutet ou encore Alexandre Müller sont aussi à suivre. Alexandre Müller qui affrontera Stefanos Tsitsipas à partir de 13h30. 8h02, prochain rendez-vous avec l'actu tout à l'heure à 9h. On fait maintenant un nouveau point sur vos conditions de circulation. Elles arrivent dans un instant, juste après quelques mots de météo.
0: On va plutôt faire le contraire, hein, Charlotte, car priorité à votre sécurité. J'ai un nouvel accident à vous signaler. Si vous roulez dans le Var sur l'autoroute A8 en direction d'Aix-en-Provence de Marseille, 15 km après le Muy Saint-Tropez, la sortie 36, avant d'arriver à la jonction A8 à 57, on nous signale une voiture accidentée au niveau du kilomètre 102 à Radio Vence Autoroute. Côté météo, Charlotte, vous en parliez dans les infos, une vigilance orange, la canicule dans 8 départements de la France, aujourd'hui des 8 départements du Nord-Ouest. En Provence, Alpes-Côte d'Azur, c'est du beau temps, une journée estivale, ce mardi 26 mai, au menu du soleil. Un peu de vent pour cet après-midi dans les Alpes d'Haute-Provence, et puis des températures vraiment agréables ce matin, entre 21 et 27 degrés. On aura au plus chaud de la journée à Marseille, 27 degrés, 28 à Nice, il fera 29 à Toulon, à Gap, 29 degrés également, 32 degrés à Aix-en-Provence et 33 dans les terres varoises à Cuers. Pour demain, mercredi, selon Météo France, le soleil restera généreux, les températures estivales avec le retour du Mistral en Provence.
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0: Si je vous dis José dans Scène de ménage, vous le connaissez tous et toutes, il s'agit de Frédéric Bourali. Le comédien sera notre invité sur la route avec, ce sera aux alentours de 8h20, mais aussi aux alentours de 8h35.
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0: C'est pas facile, hein, ce matin, c'est chargé avec des accidents en plus, des véhicules en panne. Je compte sur vous, restez vraiment très concentrés. On va commencer dans les Alpes-Maritimes. Si vous êtes sur l'autoroute A8, vous arrivez notamment des Adrets de l'Estérel. Il y avait tout à l'heure un camion arrêté une fois passé Mandelieu sur la voie de droite. Alors la bonne nouvelle, c'est que le camion a été évacué, la voie de droite libérée. Mais il y a un petit bouchon qui s'est formé avant d'arriver à Mandelieu-Centre. Vous comptez 10 minutes environ pour traverser cette difficulté. Au péage d'Antibes, ça se passe bien, mais une fois passé le péage, c'est chargé, hein, comme tous les matins. matin pour aller vers Nice en direction de l'Italie. Vous comptez 20 minutes supplémentaires donc pour aller jusqu'à Nice. Dans l'autre sens de circulation, ça ralentit, mais ça se traverse assez rapidement. Je pense à vous qui êtes sur les hauteurs de Nice. Si vous empruntez la sortie 56 Monaco, vous partez vers la Principauté. Dans une semaine, le Grand Prix de Monaco. Il faut préparer ce Grand Prix. Conséquence, eh bien, c'est chargé comme tous les matins. Une fois passé la moyenne corniche, c'est-à-dire une fois passé le tunnel de Monaco, sur la moyenne corniche, vous comptez au moins une heure supplémentaire pour aller jusqu'à la Principauté. Vous pouvez toujours passer par la Turbie. La sortie 57, là, vous comptez 10 minutes en traversant le village. Et en passant par la sortie 58 Monaco-Est, Roquebrune-Cap-Martin, vous comptez 20 minutes supplémentaires pour aller jusqu'à Beausoleil. Et ensuite, ça se passe bien pour aller vers Monaco, quoique ça freine toujours aux entrées de la Principauté. On revient sur l'autoroute A8 dans l'autre sens de circulation, en direction de Cannes d'Aix-en-Provence, avec ce poids lourd arrêté dans un tunnel. Le tunnel de Pessicard en direction de Cannes d'Aix-en-Provence, 2 km après Nice Nord. Le patrouilleur sur place a ralenti dans ce secteur, 10 minutes supplémentaires pour traverser le bouchon qui s'est formé une fois passé Nice Centre. Et puis on se décale dans le Var avec un accident à vous rappeler, a priori aucune gêne, en direction d'Aix-en-Provence de Marseille, 15 km après le Muy Saint-Tropez, la sortie 36. Vous partez travailler vers Toulon, c'est chargé comme tous les matins, direction le centre-ville. Comptez 20-25 minutes supplémentaires pour aller de la barrière de péage de Pugéville jusqu'au tunnel de Toulon. Et puis à l'ouest de Toulon, ça se passe bien ce matin, c'est dense, mais je n'ai vraiment aucune difficulté à vous signaler. Notez qu'il y a un accident également en quittant Toulon, direction Nice, sur l'autoroute A57. L'accident s'est produit 1 km après Valgora Université, la sortie 5B, ça ralentit dans ce secteur, puisque la voie de droite est actuellement neutralisée. On se décale dans les Bouches-du-Rhône, aux portes de Marseille, d'après la direction des routes Méditerranée. Un petit peu de monde en direction d'Aubagne, les bouchons habituels du matin, quoique ça prend de l'ampleur maintenant pour aller vers Marseille. En arrivant d'Aubagne, j'ai un temps de parcours à vous donner. Vous comptez au moins 20-25 minutes de plus pour aller travailler dans le centre-ville de Marseille, et comptez 20 minutes supplémentaires en arrivant d'Aix-en-Provence. Du monde aussi dans la traversée d'Aix-en-Provence en direction de Lyon. 10 minutes supplémentaires une fois passé la barrière de péage d'Aix-en-Provence pour aller jusqu'à Aix-Pont-de-l'Arc. Ça freine au nord d'Aix-en-Provence. Et pour terminer, sur l'autoroute A51 pour aller vers Gap, vous roulez bien.
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1: Quasiment 8h15, on reste avec vous ce matin à l'heure de pointe dans les bouchons du matin. C'est pas facile avec plusieurs événements qui peuvent gêner votre passage. On commence dans les Alpes-Maritimes, vous allez travailler vers Nice, vous passez les Adrets avant d'arriver à Mandelieu, il y a un bouchon qui s'est formé. Suite à un véhicule en panne, vous comptez 10 minutes pour traverser cette difficulté. Et puis une fois passé la barrière de péage d'Antibes, c'est chargé également sur l'autoroute A8. Alors au péage d'Antibes, ça se passe bien, mais une fois passé le péage, il y a cette difficulté. Vous êtes nombreux à aller travailler comme tous les matins. J'ai un temps de parcours à vous donner. Vous comptez pratiquement un quart d'heure supplémentaire pour traverser les difficultés, voire 20 minutes maintenant. Restez vraiment très concentré au volant de votre véhicule. Sur les hauteurs de Nice, pour aller vers Monaco, on installe les podiums, actuellement les tribunes pour le Grand Prix de Monaco. Conséquence, il faut compter plus d'une heure maintenant. Il faut passer le tunnel de Monaco pour aller vers la Principauté. Vous êtes dans l'autre sens de circulation en direction de Cannes, dans le contournement de Nice, dans un tunnel, celui de Pessicard. Il y a un poids lourd arrêté sur la voie de droite, le dépanneur et le patrouilleur sont sur place. Circulation sur les deux voies les plus à gauche. Conséquence, vous comptez 10 minutes pour traverser le bouchon qui s'est formé une fois passé Nice-Centre. Et puis on se décale dans le Var sur l'autoroute A8 en direction d'Aix-en-Provence, puisqu'il y a 15 km après le Mus-Saint-Tropez. Une voiture accidentée au niveau du kilomètre 103. Attention, des morceaux de pneus sont sur la chaussée. Vous levez le pied. En allant vers Toulon, ça se charge également. Une fois passé la barrière de péage de Pugéville, vous êtes nombreux, comme tous les matins, pour aller travailler vers le centre-ville. Comptez 20 minutes supplémentaires. Ça freine également à l'ouest de Toulon, mais les temps de parcours sont pratiquement normaux. Et puis, si vous partez dans l'autre sens de circulation, vous arrivez notamment de Nice, vous arrivez de Toulon, vous êtes en direction de Nice. Il y avait un accident, à l'instant je vous parle, au niveau de la Valette du Var. Cet accident est terminé. Comment ça se passe du côté de Marseille? Vous comptez 20-25 minutes supplémentaires en arrivant d'Aubagne, 10 minutes de plus en arrivant d'Aix-en-Provence pour aller travailler dans le centre-ville. Autour de Venelle aussi, j'ai un accident à vous signaler. Vous êtes sur l'autoroute A51 en direction de Marseille, donc au nord d'Aix-en-Provence. Cet accident s'est produit 3 km après Venelle, la sortie 13 avec un bouchon qui s'est formé. 10 minutes supplémentaires pour traverser cette difficulté. Et puis si vous arrivez notamment de Saint-Maximin, vous partez vers Marseille, vers Aix-en-Provence, il y a un bouchon qui est en train de se former. Pour tout vous dire, une fois passé la barrière de péage d'Aix-en-Provence, vous comptez au moins 20 minutes pour traverser cette retenue. Son visage nous est familier puisqu'il incarne depuis 17 ans José, le mari de Liliane, dans la série Scène de ménage sur M6. Frédéric Bourali sera notre invité pour faire un bout de route avec vous. Il nous parlera de son personnage, de José, mais aussi de son actualité au théâtre dans quelques minutes. Un rendez-vous dans votre 7-9 juste après ce petit souvenir que vous allez sûrement apprécier. Sandra est avec nous.

0: Maria Magdalena Sandra sur Radio Vence Autoroute à 8h20 dans votre 7-9. Pas facile, hein. Je pense à vous qui êtes dans les bouchons, notamment dans la traversée d'Aix-en-Provence. Vous comptez 20 minutes, hein, une fois passé le péage de la Barque en direction de Lyon pour traverser les difficultés avec un accident à vous rappeler au nord d'Aix-en-Provence sur l'autoroute A51 en direction du sud. Une fois passé Venelle, là vous comptez 10 minutes supplémentaires pour traverser ces retenues. Les bouchons habituels du matin pour aller travailler vers Marseille. Autour de Toulon, c'est chargé surtout en arrivant de Nice par l'autoroute A57. Une fois passé la barrière de péage de Pugéville, hein, pour aller vers Toulon, comptez 20-25 minutes pour traverser les difficultés. Et puis, il y a du monde sur la Côte d'Azur. C'est difficile en arrivant des Adrets. Alors, au niveau de Mandelieu, vous êtes ralenti. Avant Mandelieu, direction Nice, vous comptez 10 minutes supplémentaires. Ensuite, c'est chargé notamment entre Antibes et Nice, où il faut compter 20-25 minutes supplémentaires. Et puis, vraiment, du monde, c'est très très compliqué pour aller vers Monaco ce matin. Il y a le Grand Prix de Monaco la semaine prochaine. Il faut installer notamment les tribunes. Conséquence, eh bien, il faut compter plus d'une heure en passant par la sortie 56 Monaco pour aller vers la Principauté. Les conséquences, donc actuellement, on nous signale que vous ne pouvez plus emprunter le tunnel Monaco, la sortie 56 Monaco, qui est actuellement fermée à la circulation par mesure de sécurité. Vous pouvez toujours passer par la sortie d'après, c'est la sortie 57, la Turbie, ou bien la sortie après la barrière de péage de la Turbie 58 Roquebrune-Cap-Martin pour aller ensuite vers la Principauté. Vous restez avec nous. Retour au trafic, je sais, c'est pas facile, ce sera aux alentours de 8h30.
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0: S'il reste associé à la télévision, le comédien Frédéric Bourali multiplie les projets cinéma, doublage, théâtre. Il prend place sur notre fauteuil, invité aux côtés de Virginie Decorte.
2: Bonjour Frédéric Bourali.
3: Bonjour Virginie.
2: Beaucoup de nos auditeurs vous connaissent pour votre rôle de José dans la série Scène de ménage. Alors j'imagine que dans la rue, on vous appelle d'ailleurs plus José, hein, que Frédéric.
3: Ouais, on m'appelle José, Frédéric. C'est 50-50.
2: Mais quelque part, c'est une belle reconnaissance, hein, pour ce rôle de... et cette série qui dure depuis 17 ans.
3: 17 ans, ouais. C'est un cadeau de la vie, hein. Ça, c'est un cadeau royal. Je suis devenu un acteur populaire. Devenir un acteur populaire, c'est merveilleux parce que c'est l'occasion de me rapprocher de gens que je ne connais pas, c'est-à-dire le public. On m'arrête très souvent dans la rue et souvent j'ai des témoignages très émouvants, en fait. Comme il y a une proximité avec les gens.
2: Vous rentrez
3: souvent,
2: chez eux?
3: Ouais, ils me disent des choses qui leur sont très personnelles, très intimes, mais il y a des choses des fois qui sont très émouvantes. Ouais.
2: Comment vous expliquez le succès de cette longévité?
3: C'est toujours délicat de savoir les raisons d'un succès. Si on le savait, tout le monde le ferait. C'est souvent un millefeuille. Il y a plusieurs raisons. Alors je pense qu'en premier lieu, il y a l'idée que ça fait rire les gens. Sur des situations de couple, il n'y a pas de jeu de mots. Dans Scène de ménage, il n'y a pas de vanne. Hein. Il n'y a pas de jeu de mots, il n'y a pas de truc politique, il n'y a rien de tout ça. C'est l'inverse du stand-up, en fait. Ce qui fait rire les gens, c'est les situations qui sont drôles.
2: C'est-à-dire et qu'on dans vit lesquelles des ils se reconnaissent.
3: Ouais, dans lesquelles ils se reconnaissent. Donc c'est des raisons de s'engueuler qui correspondent à la vie des gens. Après, les gens trouvent une vérité dans ce qu'on fait. L'essentiel de tout ça, c'est les gens rient de nous voir nos malheurs, donc ils reconnaissent la leur, ou celle d'amis à côté, ou de leurs parents, ou des enfants. C'est intergénérationnel, c'est ça qui est formidable.
2: Évidemment, Frédéric Bourali, ça ne vous a pas empêché de mener d'autres projets en parallèle, d'avoir d'autres terrains de jeu, comme on dit.
3: Ouais.
2: Et votre actualité, d'ailleurs, vous emmène en ce moment au théâtre, avec les grands-enfants. Une comédie sur les enfants, mais pas que, on parle aussi des parents, d'amitié. Est-ce que vous pouvez nous pitcher un petit peu cette histoire?
3: Moi, je viens du théâtre, de toute façon. Et là, la pièce en question, c'est l'histoire de deux amis qui se connaissent depuis 40 ans, deux vieux potes. Moi, j'ai une fille et lui, il a un garçon. On est amis, hein. Et il se trouve que ma fille et son fils sont ensemble. Donc pour nous, c'est joyeux, c'est formidable. Ils se sont mariés il n'y a pas longtemps et ils viennent pour nous annoncer qu'on est en train de retaper tous les deux une baraque pour nous annoncer une grande nouvelle. On est persuadés qu'ils nous annoncent qu'on va être grand-père. Donc c'est la fête, pas du tout. Ils nous annoncent qu'ils vont divorcer. On se demande pourquoi ça. Parce que on est tellement amis. Nos enfants sont ensemble, donc tout va bien. Il y a une logique. Et là, d'un seul coup, ça se casse. Donc, c'est très choquant pour nous. Le premier réflexe, c'est de dire, c'est de ta faute. T'as mal éduqué ta fille ou t'as mal éduqué ton fils. Ce qui est un conflit terrible en amitié. Dans un couple, déjà,
2: c'est
3: bonjour.
2: Pas
3: mais en amitié, c'était quand un ami dit à l'autre, t'as mal éduqué ton fils ou ta fille, ça se passe très très mal. Et ils ont une manière aussi à eux de le faire, qui est assez jubilatoire. Et c'est cruel. C'est assez cruel.
2: C'est vrai que ça rigole
3: beaucoup. C'est tout l'intérêt de la pièce.
2: Avec aussi quelques grincements, c'est à l'image de la vie, j'ai envie
3: ouais,
2: de dire.
3: Complètement. Complètement.
2: À la fois comique et tragique.
3: Ah, complètement.
2: Frédéric Bourali, on marque une petite pause trafic et musique. À tout à l'heure.
3: À tout à l'heure.
0: Merci beaucoup et on vous retrouve juste après le point trafic dans une dizaine de minutes.
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0: Priorité à votre sécurité, si vous êtes sur l'autoroute A51, vous arrivez d'Aix-en-Provence en direction de Gap, on nous signale une tôle qui est tombée sur la chaussée, un obstacle peut-être imposant, 1 km après Venel, la sortie 13, au niveau du kilomètre 28, Radio Vence Autoroute.
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0: Green sur Radio Vinci Autoroute dans votre 7-9. Cette semaine, on voyage avec le comédien Frédéric Bourali. Il sera notre invité pour la suite de notre entretien, juste après le trafic.
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0: 8h30, hein, c'est pas facile, les bouchons du matin pour aller travailler vers les grandes villes avec en plus des difficultés qui se concentrent notamment aux portes de Nice, aux portes de Toulon et également aux portes de Marseille, voire vers Aix-en-Provence. On commence, si vous êtes sur l'autoroute A8, vous êtes en direction de l'Italie. Tout à l'heure, un véhicule était en panne, il a été dépanné une fois passé les adrets. Vous comptez 10 minutes supplémentaires pour traverser les difficultés en arrivant sur Mandelieu. Ensuite, 20 minutes de plus une fois passé la barrière de péage d'Antibes pour aller jusqu'à Nice. Et si vous partez vers Monaco, le tunnel de Monaco est actuellement fermé pour réguler le flux de véhicules, car c'est très compliqué ce matin sur la moyenne corniche suite au Grand Prix qui va se dérouler, le Grand Prix de Monaco à partir de la semaine prochaine. On installe actuellement. Conséquence, vous comptez une heure supplémentaire quand le tunnel va rouvrir pour traverser les difficultés pour aller jusqu'à la Principauté. Vous pouvez toujours passer par la Turbie ou bien la sortie d'après, la sortie 58 Roquebrune-Cap-Martin. Dans l'autre sens de circulation, si vous êtes en direction de Cannes, en direction d'Aix-en-Provence, ça ralentit. Ça se traverse assez rapidement. Il y a toujours dans le Var, en direction d'Aix-en-Provence, 15 km après le Mus Saint-Tropez, la sortie 36, un accident à vous rappeler, impliquant une voiture, dépanneur sur place, des débris sur la chaussée. Et pour aller vers Monaco, vers Toulon, excusez-moi, en empruntant l'autoroute A57 dans le Var, c'est chargé, comme tous les matins, pour aller travailler vers Toulon, vous comptez 20 minutes, voire 25 minutes supplémentaires pour aller dans le centre-ville. Ça freine également dans l'autre sens de circulation. Si vous partez ensuite vers Marseille, il comptait 10 minutes supplémentaires en arrivant d'Aix-en-Provence, 20-25 minutes de plus en arrivant d'Aubagne, et puis ça se charge dans la traversée d'Aix-en-Provence avec sur l'autoroute A8 en direction d'Aix-en-Provence de Marseille, à la barrière de péage de la Barque d'Aix-en-Provence, une voiture qui est tombée en panne, un nouvel événement. Vous verrez que vous comptez à peu près un quart d'heure supplémentaire pour traverser les difficultés une fois passé la barrière de péage d'Aix-en-Provence, ça ralentit déjà. Et puis si vous êtes au nord d'Aix-en-Provence sur l'autoroute A51 en direction du sud, en direction d'Aix-en-Provence de Marseille, j'ai un accident aussi à vous rappeler. L'accident s'est produit 3 km après Venelle, la sortie numéro 13. Il implique deux voitures sur la voie de gauche avec un bouchon qui remonte également sur l'autoroute A51. Un bon quart d'heure pour traverser les difficultés. On termine par l'autoroute A51, justement en direction de Gap, où là, de ce côté-là, vous roulez bien.
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0: Bienvenue à vous qui venez d'arriver sur Radio Vinci Autoroute et courage à vous qui êtes dans les bouchons, je pense à vous.
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0: Il est 8h33, il est temps de repartir sur la route avec notre invité aux côtés de Virginie Decorte.
2: Frédéric Bourali, c'est la grande tradition sur le 107.7. Nous faisons un pas de côté avec nos invités pour évoquer la route, un sujet que vous connaissez bien, notamment en tournée.
3: Ah ça, je peux vous dire qu'on connaît bien. On en fait des kilomètres.
2: On en avale des kilomètres.
3: C'est sûr. C'est ça qui est le plus épuisant. C'est génial les tournées parce qu'on voit plein de gens, voilà, tout ça. Ce qui est un peu dommage, c'est qu'on est souvent, on n'a même pas le temps de visiter les villes dans lesquelles on est. Et je me souviens qu'un jour, on s'était moqué de Johnny Hallyday parce que je crois qu'il était à Strasbourg, il était entré sur scène, il avait dit, hey, bonjour Marseille. Tout le monde s'était foutu de sa gueule. Mais je comprends tellement ça. Ouais. Moi, ça pourrait m'arriver. C'est normal. On aura le temps de visiter les villes quand on joue 2-3 jours. Là, on a le temps. On peut se poser, on attend de voir. Je me souviens, j'avais joué à Casablanca il y a 2 ans avec mon pote Lionel Assier. Et c'est en bord de mer, hein. J'avais même pas vu la mer.
2: Voilà. Trop dur.
3: Trop dur. Non, tout va bien, hein, tout va bien, c'est génial.
2: Mais c'est très
3: absolument
2: frustrant.
3: Génial. Mais on fait pas du tourisme, voilà.
2: Et sur la route, ça se passe comment?
3: C'est des 5 heures de voiture. En fait, quand on fait des tournées, on est obsédé par deux choses. C'est de ne pas grossir parce qu'on bouffe. Et de dormir. On est obsédé par le sommeil. Partout où on peut, on arrive, on essaie de dormir.
2: Et en voiture, justement, vous y arrivez?
3: Alors, ouais, c'est pas nous qui conduisons, hein.
2: Mais j'espère.
3: Parce que ce serait dangereux. Et, en voiture, on essaie de se reposer, mais on dort pas bien en voiture. Enfin, je vais pas me faire plaindre, hein. C'est génial, hein. C'est génial.
2: Et puis, Frédéric Bourali, il paraît que vous aimez tellement le Sud et la Côte d'Azur que votre voiture est immatriculée.
3: 83. Ouais, le Haut-Var. Et là, hier, j'étais à Tourtour, dans un village que j'adore, où je me suis marié d'ailleurs, j'habite à Paris, mais je suis matriculé 83 et j'adore le Haut-Var, j'y vais très souvent.
2: Alors on a parlé télé, théâtre, quels sont vos autres projets en ce moment, Frédéric Bourali?
3: J'ai la chance d'en avoir beaucoup. Mm-hmm. Là, je vais repartir en tournée avec mon camarade Éric Logérias sur avec les grands enfants, on va reprendre la route, etc. On va vous entendre sur 7-7.
2: J'espère.
3: Bah, bien sûr. c'est tellement utile, c'est génial. Hein. J'adore cette radio, j'écoute tout le temps en bagnole. Voilà, on va partir en tournée, on va faire une cinquantaine de dates. Moi, j'ai un projet personnel autour de Pierre Perret, que j'ai rencontré. Je viens de faire une série pour TF1 qui est super, avec Alice Paul, qui va sortir, là, je pense, bientôt. Je viens de faire un film, un long-métrage aussi, qui va sortir au mois de... Je crois qu'il sort le 3 août, un film que j'ai tourné avec Ducret, qui va s'appeler Les Gendarmes. J'ai beaucoup de projets de théâtre, notamment avec mon camarade Eric Logérias.
2: Vous allez avaler beaucoup de kilomètres encore.
3: Ouais, encore beaucoup de kilomètres, ouais. J'ai beaucoup de chance.
2: Merci beaucoup, Frédéric Bourali.
3: C'est moi qui vous remercie.
2: D'avoir voyagé avec nous. On vous retrouve bien sûr aussi dans Scènes de ménage sur M6 tous les soirs et sur les planches, donc, de théâtre, avec notamment, en ce moment, la comédie Les Grands Enfants. Et cette comédie, je crois que vous la jouez jusqu'en 2027.
3: Oui.
2: Chapeau.
3: Ouais, merci beaucoup. Chapeau vous aussi, hein. Chapeau pour
2: prends,
3: tout le monde.
2: Je
3: ouais.
2: prends. Allez, chapeau bas.
3: Merci beaucoup.
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0: Des heures indoues et il faut aller travailler. Allez, courage, Étienne Dao. Je pense à vous dans les bouchons. J'ai un accident à vous rappeler, hein, au nord d'Aix-en-Provence, en direction de Marseille. Il implique deux voitures sur la voie de gauche. Il y a tous les services de secours qui sont sur place. 3 kilomètres après Venelle, la sortie 13, au niveau du kilomètre 24. Et comme vous ne circulez que sur la voie, la piste à droite, il y a un bouchon qui s'est formé. Comptez 10 minutes supplémentaires. C'est chargé, notamment dans la traversée d'Aix-en-Provence en direction de Lyon. Dès que vous passez la barrière de péage d'Aix-en-Provence, il y a du monde pour aller vers Marseille, Toulon. C'est surtout difficile dans les Alpes-Maritimes, 20-25 minutes pour aller d'Antibanis en direction de l'Italie et pour aller vers Monaco. Actuellement, le tunnel fermé pour réguler le flux de véhicules, car il faut compter plus d'une heure en passant par la sortie 56 Monaco, plus d'une heure supplémentaire pour aller vers la Principauté. Vous restez avec nous, on refera un point trafic complet aux alentours de 8h45.
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0: Priorité à votre sécurité, vous roulez actuellement sur l'autoroute A8 sur les hauteurs de Nice en direction de Cannes, Aix-en-Provence, 2 km après Nice Centre, à sortie 55. On nous signale une voiture arrêtée sur la voie de gauche au niveau du kilomètre 198. Pensez à bien vous décaler sur les deux voies les plus à droite, Radio Vence Autoroute.
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1: 8h46, les bouchons du matin, des accidents, des véhicules en panne dans le tunnel, c'est le cas notamment, on va commencer sur les hauteurs de Nice, si vous êtes sur l'autoroute A8 en direction de Cannes, d'Aix-en-Provence, 2 km après Nice Centre, la sortie 55, ne soyez pas surpris, dans le tunnel de Cap-de-Croix, juste à la sortie du tunnel, même pas, eh bien la voie de gauche est neutralisée, une voiture est tombée en panne, et comme vous ne circulez que sur les deux voies, les pistes à droite, au niveau du kilomètre 198, il y a un bouchon qui est en train de se former, ensuite entre Nice et Antibes, ça y est, ça ralentit en direction de Cannes. Vous comptez 10 minutes supplémentaires pour traverser les difficultés. Et puis, dans l'autre sens de circulation, si vous êtes en direction de Nice, en direction de l'Italie, dès que vous passez la barrière de péage d'Antibes, même au niveau de Cannes, ça ralentit un petit peu. Alors, au péage d'Antibes, vous roulez bien, mais une fois passé le péage d'Antibes, c'est chargé, hein, pour aller jusqu'à Nice. Vous comptez au moins 20-25 minutes supplémentaires. Et puis, la circulation reste compliquée ce matin pour aller vers Monaco. Si vous empruntez le tunnel de Monaco, il vient de rouvrir, mais c'est vraiment saturé, hein, aux entrées de Monaco pour installer justement les tribunes, notamment au Grand Prix de Monaco qui aura lieu la semaine prochaine. Conséquence, vous comptez plus d'une heure en passant par le tunnel de Monaco pour traverser les difficultés. Pourquoi ne pas passer par la sortie d'après en direction de l'Italie, la sortie 57 de la Turbie ou bien la sortie 58 Monaco Roquebrune-Cap-Martin. Il y a dans le Var, sur l'autoroute A57 direction Toulon du Monde, un peu comme tous les matins, 10 minutes supplémentaires en arrivant de Cuers pour aller travailler vers Toulon. Ça freine un petit peu à l'ouest de Toulon, mais les temps de parcours sont tout à fait normaux. Dans les Bouches-du-Rhône, je pense.

à vous qui êtes dans la traversée d'Aix-en-Provence. Hein. Dès que vous passez la barrière de péage d'Aix-en-Provence de la Barque, c'est chargé. Il y a un bouchon qui s'est formé. Comptez un bon quart d'heure pour traverser cette difficulté. Notamment, peut-être cela est dû au nord d'Aix-en-Provence par cet accident. Je vous le rappelle, qui s'est produit en direction du sud de Marseille. L'accident implique deux voitures sur la voie de gauche, 3 km après Venelle, la sortie 13. Comme vous ne circulez que sur la voie, la pièce à droite, il y a ce bouchon qui s'est formé également. Comptez un bon quart d'heure pour traverser cette difficulté. Au niveau de l'accident, les pompiers sont sur place, c'est la priorité, en train d'intervenir. Vous levez le pied, hein, c'est au niveau du kilomètre 24. Et puis notez également ce nouvel événement. Si vous êtes en direction d'Aix-en-Provence, en amont, vous arrivez de Gap, 5 km après Cadarache, la sortie numéro 17, on nous signale un nouvel accident au niveau du kilomètre 51. Je pense à vous ensuite qui partez vers Marseille pour terminer ce point trafic. D'après la direction des routes méditerranéennes, les bouchons habituels du matin, vous comptez en arrivant d'Aubagne plus d'une demi-heure pour aller jusqu'à Marseille. En arrivant d'Aix-en-Provence, 20 minutes supplémentaires.

Les difficultés ce matin avec une voiture arrêtée dans le tunnel de Cap-de-Croix en direction de Cannes sur la voie de gauche. Il y a un bouchon qui est en train de se former. 10 minutes pour traverser cette difficulté. Une fois passé Nice-Est pour aller vers Monaco, ça reste très difficile sur la moyenne corniche. Le tunnel de Monaco actuellement fermé pour réguler le trafic. Il y a un nouvel événement sur l'autoroute A8 dans le Var en direction d'Aix-en-Provence. Un poids lourd s'est arrêté sur la voie de droite 15 kilomètres après le Muy Saint-Tropez, la sortie 36. Pensez à vous décaler sur les deux voies les plus à gauche au niveau du kilomètre 103. Traversée d'Aix-en-Provence est très compliquée toujours. Alors vous passez la barrière de péage d'Aix-en-Provence, ça se passe bien au péage. Puis ensuite, vous êtes ralenti, vous comptez environ un quart d'heure pour traverser les difficultés puisqu'au nord d'Aix-en-Provence, c'est chargé suite à un accident sur la voie de gauche impliquant deux voitures avec ce bouchon qui s'est formé qui remonte par l'autoroute A51 en arrivant de Venelle. Vous comptez un quart d'heure supplémentaire et puis du monde également pour aller travailler vers Toulon et Marseille. On refera un point trafic complet après les infos de 9h. Courage à vous, je pense à vous qui était dans ces difficultés. Je sais, c'est pas facile ce matin, mais vous le savez, on reste à vos côtés, on vous tient au courant de l'évolution de ces ralentissements.

0: pas facile hein, ce matin. Des accidents, plusieurs accidents sont produits. Conséquence, les bouchons sont formés aux abords des grandes villes. Vous êtes nombreux, parfois longs à traverser. On refait un point trafic complet après les infos. 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
2: La journée d'hier a été la plus chaude jamais enregistrée en France pour un mois de mai, d'après Météo France qui prévoit une journée encore plus chaude aujourd'hui. Une vigilance orange a d'ailleurs été mise en place pour 8 départements, le Finistère, le Morbihan, l'Ille-et-Vilaine, la Manche, la Mayenne, le Maine-et-Loire, la Loire-Atlantique et la Vendée. Par ailleurs, la porte-parole du gouvernement Maud Bréjon a évoqué ce matin 7 décès, dont au moins 5 noyades liées à cet épisode de forte chaleur qui traverse la France ces derniers jours. Perturbation à la gare de Lyon. Ce matin, tous les trains ont entre 45 minutes et 1h30 de retard. Cela fait suite à la rupture d'un caténaire au nord de Lyon hier, qui a coupé l'alimentation électrique sur la ligne. Hier après-midi, deux TGV Paris-Nice sont restés bloqués au nord de Lyon pendant plusieurs heures, si bien que l'un d'eux est arrivé à Nice à 3h54 cette nuit, c'est-à-dire avec 8 heures de retard. Emmanuel Macron reçoit les représentants de la filière électrique à l'Elysée ce mardi. BTP, industrie, transport, énergie, ces secteurs sont appelés à se mobiliser pour faire avancer l'électrification du pays dans les années à venir, à la fois pour des raisons climatiques et budgétaires pour réduire la facture pétrolière. Le gouvernement a publié il y a tout juste un mois, rappelons-le, un plan d'électrification avec 22 mesures destinées à doper la consommation d'électricité en France. En tennis, 8 Français en lice aujourd'hui sur la terre battue de Roland-Garros après les adieux de Gaël Monfils. Hier soir, place à la nouvelle génération. La star tricolore de l'an dernier, la demi-finaliste 2025, Loïs Boisson, va affronter la Russe Kalinska à partir de 14h30. Chez les hommes, le jeune Moïse Kouamé, 17 ans, fait ses débuts dès 11h contre le Croate Marin Cilic. Et puis on suivra également Corentin Moutet ou encore Alexandre Müller qui doit affronter Stefanos Tsitsipas à partir de 13h30. Enfin, le décès d'une immense figure du jazz, Sonny Rollins, est décédé hier à 95 ans. Considéré comme l'un des plus grands saxophonistes au monde, sa carrière aura été longue, prolifique. Il y a quelques années, il attribuait sa longévité au yoga qu'il pratiquait depuis les années 60. Né en 1930 à New York, Sonny Rollins a joué avec d'autres géants du jazz comme Miles Davis ou encore Thelonious Monk. 9h02, prochain rendez-vous avec l'actu tout à l'heure à 10h. On fait maintenant un nouveau point sur le trafic. C'est à suivre juste après la météo.
0: La météo, oui, Charlotte, comme vous le disiez, avec cette vigilance orange à canicule dans 8 départements du nord-ouest de la France, en région Provence, Alpes-Côte d'Azur. C'est une belle journée estivale qui promet pour ce mardi 26 mai au menu du soleil, un peu de vent pour cet après-midi dans les Alpes de Provence et puis des températures vraiment agréables de 21 à 27 degrés ce matin. On aura au plus chaud de la journée à Marseille 27 degrés, 28 à Nice, à Toulon 29 degrés, 29 également à Gap. Il fera 32 à Aix-en-Provence et 33 degrés dans les terres varoises à Cuers. Selon Météo France, pour demain, mercredi, le soleil restera généreux. Les températures estivales avec le retour du Mistral en Provence.
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0: Les bouchons du matin qui ont du mal à se résorber à 9h03, car j'ai des accidents à vous rappeler. Il y a du monde, mais en plus quelques événements qui gênent votre passage dans toute la Provence, à la Côte d'Azur. C'est pas facile, même si le soleil est au rendez-vous, je compte sur vous. Restez vraiment très concentrés au volant de votre véhicule. On commence sur les hauteurs de Nice, car une voiture est arrêtée dans un tunnel. C'est le tunnel de Cantagalet. La voiture est arrêtée 2 km après Nice Centre, à sortie 55, sur la voie de gauche. Et comme vous ne circulez que sur les deux voies les plus à droite, au niveau du kilomètre 198, il y a un bouchon qui s'est formé. Vous comptez une dizaine de minutes pour traverser cette difficulté. Et en continuant votre route, une fois passé la barrière de péage de Nice-Saint-Isidore, au niveau de Nice Aéroport, pour aller jusqu'à Antibes, comptez au moins un quart d'heure supplémentaire. Notez que dans l'autre sens de circulation, en direction de Nice, en direction de l'Italie, ça reste chargé hein, toujours une fois passé la barrière de péage d'Antibes. Alors, au péage d'Antibes, ça se passe bien, mais dès que vous passez le péage, ça ralentit. Comptez 20 minutes supplémentaires pour aller jusqu'à Nice. Et sur les hauteurs de Nice, vraiment une situation très compliquée. Si vous partez vers Monaco en empruntant la sortie 56 Monaco, suite au Grand Prix qui se prépare pour la semaine prochaine, au Grand Prix de Monaco, c'est très chargé hein, sur la moyenne corniche. Vous comptez une heure supplémentaire une fois passé le tunnel de Monaco. Actuellement, il est fermé pour réguler le flux de véhicules. Vous pouvez passer par la sortie d'après, la sortie 57, la Turbie, ou bien la sortie 58, Roquebrune-Cap-Martin. On se décale dans le Var, sur l'autoroute A8 en direction d'Aix-en-Provence, avec un poids lourd arrêté sur la voie de droite. Le dépanneur vient d'arriver. Pensez à vous décaler sur les deux voies les plus à gauche, 15 15 km après le Muy, Saint-Tropez, la sortie 36 au niveau du kilomètre 103. Et pour aller vers Toulon, vous comptez un quart d'heure supplémentaire, une fois passé Cuers, pour aller jusqu'au centre-ville. Ça freine à l'ouest de Toulon, ça se traverse assez rapidement. Du côté d'Aubagne, d'après la direction des routes méditerranéennes, pour aller vers Marseille, il y a actuellement un véhicule en panne qui gêne votre passage. Comptez une bonne demi-heure de plus que d'habitude pour aller vers Marseille, en arrivant d'Aix-en-Provence, 20 minutes de plus. Et puis c'est chargé ce matin dans la traversée d'Aix-en-Provence avec un accident qui s'est produit en direction de Lyon. L'accident s'est produit après la jonction A8 à 51. Au niveau de la jonction A8 à 51 qui va vers Gap ou bien qui va vers Lyon. Conséquence, eh bien, il y a ce bouchon qui prend de l'ampleur. Hein. Vous passez la barrière de péage d'Aix-en-Provence de la Barque, vous êtes ralenti. Vous comptez, c'est une estimation, un bon quart d'heure pour traverser ces difficultés. D'autant plus qu'au nord d'Aix-en-Provence, j'ai un accident aussi à vous rappeler. Direction Aix-en-Provence-Marseille, il implique deux voitures sur la voie de gauche. Vous ne circulez que sur la voie la plus à droite, 3 km après Venelle, la sortie 13 au niveau du kilomètre 24. Conséquence, là aussi un bouchon à traverser. Vous comptez un bon quart d'heure pour traverser ces difficultés.
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Elbe sur Radio Vence Autoroute. Comment vous roulez? Ça reste chargé, notamment dans la traversée d'Aix-en-Provence, suite à un accident qui s'est produit au niveau de la jonction A8 à 51 qui va vers Marseille et vers Gap. Conséquence, il y a ce bouchon qui remonte sur l'autoroute A8. Vous qui passez la barrière de péage d'Aix-en-Provence, vous verrez que c'est très chargé pour aller jusqu'à Aix-Pont-de-l'Arc. Vous comptez au moins un quart d'heure supplémentaire au nord d'Aix-en-Provence suite à un accident. Comptez 25 minutes de plus pour aller de Venelle jusqu'à Aix-en-Provence. Du monde également, notamment sur la Côte d'Azur, 20 minutes de plus que d'habitude pour aller d'Antibanis. Dans l'autre sens de circulation, c'est chargé également et c'est surtout très compliqué ce matin pour aller vers Monaco. Une heure supplémentaire une fois passé le tunnel de Monaco, si vous empruntez la sortie 56 Monaco. En raison du Grand Prix de Monaco, on est en train de faire les installations, les conséquences. Eh bien, c'est très compliqué dans ce secteur, le Grand Prix de Monaco qui aura lieu, pas ce week-end, mais le week-end d'après. Vous restez avec nous sur le 107.7. Retour au trafic en détail. Pas facile, je sais. On reparlera de vos conditions de circulation. Je vous donnerai également des temps de parcours d'ici 3 minutes.

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1: 9h17, les bouchons du matin qui ont du mal à se résorber, ça a été très chargé hein, tout à l'heure, avec des accidents, plus qu'un accident du côté d'Aix-en-Provence. On va commencer tout d'abord sur la Côte d'Azur, une fois passé Cannes, ça ralentit. Pour tout vous dire, une fois passé la barrière de péage d'Antibes, pour aller vers Nice, comptez environ 20 minutes supplémentaires pour traverser les difficultés. Et dans l'autre sens de circulation, entre Nice et Antibes, ça ralentit également. Une fois passé la barrière de péage de Nice-Saint-Isidore, pour aller jusqu'à Antibes, vous comptez environ un quart d'heure de plus que d'habitude. Sur les hauteurs de Nice, il y a toujours en direction de Cannes, en direction d'Aix-en-Provence, une voiture arrêtée dans ce tunnel, le tunnel de Cap de Croix, une fois passé Nice centre. Conséquence, comme la voiture est arrêtée sur la voie de gauche, il y a un petit bouchon qui s'est formé. Comptez une dizaine de minutes pour traverser cette difficulté. Et si vous partez vers Monaco, ça reste chargé, très chargé hein, ce matin. Vous passez le tunnel de Monaco, il est actuellement fermé pour réguler le trafic, mais une fois qu'il va rouvrir, vous comptez pratiquement 1h55 pour traverser les difficultés. Vous pouvez toujours passer en direction de l'Italie, soit par la sortie 57 de la Turbie, ou bien après la Turbie, vous avez la sortie 58 Roquebrune-Cap-Martin. On se décale maintenant dans le Var. Si vous roulez sur l'autoroute A8 en direction d'Aix-en-Provence de Marseille avec un poids lourd arrêté sur la voie de droite, 15 km après le Muy-Saint-Tropez, la sortie 36, pensez à vous décaler sur les deux voies Lepsa gauche. Vous avez notamment le dépanneur sur place au niveau du kilomètre 103. Aux portes de Toulon, ça y est, ça s'arrange vraiment, ça freine 5 minutes, pas plus pour traverser les retenues. Aux portes de Marseille, du monde toujours, comptez une bonne demi-heure de plus hein, en passant par Aubagne et 20 minutes supplémentaires en passant par Aix-en-Provence. Et puis ça reste chargé dans la traversée d'Aix-en-Provence. Pourquoi ? En direction de Lyon. Je vous le rappelle, il y a un accident qui s'est produit sur l'autoroute A8. C'est 2 km après la jonction A8 A52, pour tout vous dire. L'accident s'est produit, excusez-moi, après la jonction A8 A51, qui va vers Marseille ou bien vers Gap. Conséquence, eh bien, il y a cette difficulté qui remonte sur l'autoroute A8. Justement, une fois passée la barrière de péage d'Aix-en-Provence de la Barque, vous êtes ralenti, vous comptez un bon quart d'heure supplémentaire pour traverser cette difficulté de 11 km. Et puis, au nord d'Aix-en-Provence, la bonne nouvelle, il y avait un accident une fois passé Venelle. Il est terminé, mais ça reste ralenti. Il faut compter un bon quart d'heure également pour traverser les difficultés pour aller de Venelle jusqu'à Aix-en-Provence. Des travaux également à vous signaler pour votre sécurité pour cette nuit. Je vous dis tout sur le 107.7 après Paul Young.

priorité à votre sécurité. Si vous roulez sur l'autoroute A8 en direction de l'Italie, vous empruntez la sortie d'Antibes Ouest, la sortie 44. Une voiture est tombée en panne. Elle pourrait vous gêner. 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

0: L'accident qui s'est produit dans la traversée d'Aix-en-Provence en direction de Lyon est terminé. Deux accidents ce matin à Aix-en-Provence, ils sont terminés. Il reste encore un petit peu de monde en direction de Lyon. Une fois passé la barrière de péage d'Aix-en-Provence, vous êtes ralenti ainsi qu'au nord d'Aix-en-Provence. C'est chargé ce matin, surtout pour aller vers Monaco entre Antibes-Nice, direction Italie. Une fois passé la barrière de péage d'Antibes, ça va beaucoup mieux en direction d'Aix-en-Provence. Entre Nice et Antibes, ça ralentit, mais les temps de parcours s'améliorent. Vous restez avec nous. On refera un point trafic complet aux alentours de 9h30. Bien sûr, je pense à vous qui êtes dans les difficultés. Hein. Courage.
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0: Et puis des travaux à vous signaler pour cette nuit. On va commencer justement dans les Alpes-Maritimes à partir de 21h ce soir et au plus tard jusqu'à 5h du matin. La sortie Nice Nord numéro 54 de l'autoroute A8 sera fermée en direction d'Aix-en-Provence pour effectuer des travaux sur la chaussée. On reste dans les Alpes-Maritimes à partir de 21h ce soir et au plus tard jusqu'à 5h du matin. La sortie Saint-Laurent-du-Var numéro 49 de l'autoroute A8 sera fermée en direction de l'Italie pour des travaux d'entretien. Et puis pour terminer dans les Le Var à partir de 22h ce soir et au plus tard jusqu'à 6h du matin, sur l'autoroute A50, le tunnel de Toulon sera fermé dans les deux sens de circulation pour réaliser des travaux d'entretien. L'autoroute A57 sera aussi fermée en direction de Nice, entre la Valette Centre numéro 3 et la Valette Nord numéro 5A.
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Priorité à votre sécurité si vous êtes dans les Alpes-Maritimes en direction de Nice, de l'Italie, juste après la barrière de péage d'Antibes. On nous signale une voiture arrêtée qui pourrait gêner votre passage. 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

0: Ambiance caliente avec Jason Derulo sur Radio Vence Autoroute, Sexy For Me. Comment vous roulez? Ça reste encore ralenti, notamment sur la Côte d'Azur également, du côté d'Aix-en-Provence, en Provence. On y revient en détail dans moins d'une minute.
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0: C'est un plaisir pour moi de vous accompagner pour ce mardi matin sous le soleil à 9h32, d'autant plus que j'ai une bonne nouvelle. Je n'ai plus d'accident à vous signaler. Il y a eu plusieurs accidents ce matin avec des bouchons longs à traverser. Ça s'arrange tout doucement. Alors, les conséquences, eh bien, il y a encore quelques difficultés, notamment si vous êtes sur la Côte d'Azur, sur l'autoroute A8 en direction de l'Italie. Une fois passé la barrière de péage d'Antibes, vous êtes ralenti, circulation dite un accordéon. Vous comptez 20 minutes supplémentaires pour aller jusqu'à Nice. Je compte sur vous. Restez vraiment très concentré. Souvent dans les ralentissements, il y a des accrochages, ne collez pas les véhicules qui sont devant vous. Vous partez ensuite vers Monaco, actuellement eh bien à Monaco, ils sont en train d'installer les tribunes pour le Grand Prix de Monaco qui aura lieu, pas ce week-end, mais le week-end prochain. Conséquence, c'est très chargé, pratiquement une heure supplémentaire. Une fois passé le tunnel de Monaco, il est actuellement fermé pour réguler le trafic. Une fois qu'il va rouvrir, eh bien vous comptez pratiquement une heure de plus que d'habitude pour aller à la Principauté. Vous pouvez rester sur l'autoroute A8 en direction de l'Italie en allant à Monaco, en empruntant soit la sortie 57 La Turbie ou bien soit la sortie 58 Roquebrune-Cap-Martin. On se décale dans l'autre sens de circulation. Je pense à vous qui êtes du côté de Nice, entre Nice et Antibes. Ça freine toujours. Circulation également en accordéon. Vous avancez, vous freinez. Comptez environ 10 minutes supplémentaires pour traverser les difficultés. Et puis on se décale dans le Var sur l'autoroute A8, toujours en direction d'Aix-en-Provence de Marseille, puisqu'il y a un poids lourd en train d'être dépanné 15 km après le Muy-Saint-Tropez, la sortie 36. La voie de droite est neutralisée, circulation sur les deux voies les plus à gauche au niveau du kilomètre 103. Ça va beaucoup mieux aux entrées de Toulon, à l'est et à l'ouest de Toulon. Pour aller vers Marseille, ça freine toujours d'après la direction des routes méditerranéennes. C'est long, hein, même en arrivant d'Aubagne, comptez une bonne demi-heure pour aller vers Marseille et 20 minutes, quoique un quart d'heure maintenant, pour aller jusqu'à la cité phocéenne en passant par Aix-en-Provence. Et puis, il y avait des accidents tout à l'heure à Aix-en-Provence. Ils sont terminés. Alors, ça reste ralenti. Vous passez la barrière de péage de Aix-en-Provence, de la barque. Vous roulez bien et ensuite, vous êtes ralenti. Comptez 10 minutes supplémentaires pour traverser les difficultés. Et puis au nord d'Aix-en-Provence, là également, ça s'arrange vraiment tout à l'heure au niveau de Venelle, suite à un accident. Bon, vous freinez toujours, mais désormais, vous circulez sur toutes les voies de circulation, car là aussi, l'accident est terminé.
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0: Dans un instant, on parlera d'une mésaventure qu'on espère tous éviter, la panne sur l'autoroute. A-t-on le droit de refuser l'intervention d'un dépanneur agréé? Nous poserons la question à notre consultant juridique, Maître Éric de Caumont, dans l'Automobile de la Loi. Un rendez-vous sur le 107.7, juste après Vianney. Je m'en vais, promis, je reste à vos côtés.
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0: Priorité à votre sécurité si vous êtes sur l'autoroute A8 en direction de Cannes d'Aix-en-Provence, 200 mètres juste après la sortie Antibes-Est, la sortie 44, une voiture s'est arrêtée sur la voie de droite au niveau du kilomètre 172. Pensez à bien vous décaler sur les deux voies les plus à gauche. 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

0: 9h37, Vianney sur Radio Vence et Autoroute. Vous restez avec nous. La musique continue à 9h45. Je reviendrai sur le trafic en détail. Des difficultés toujours entre Antibes et Nice. C'est très chargé ce matin pour aller vers Monaco. Ça va beaucoup mieux, notamment aux portes de Toulon, aux portes de Marseille. Ça s'arrange tout doucement. Et puis, si vous partez vers Aix-en-Provence, ça freine. Mais les temps de parcours s'améliorent. Je vous dis tout dans une dizaine de minutes. 9h38, c'est l'heure de notre rendez-vous juridique, l'automobile et la loi. C'est avec vous, Francine Thomas, vous êtes aux côtés de notre consultant.
1: Bonjour Maître de Comment.
2: Bonjour à toutes et à tous.
1: C'est une galère qu'on espère tous éviter, la panne sur autoroute.
2: Oui.
1: Est-ce qu'on a le droit de refuser le dépannage de son véhicule?
2: Alors, la panne sur autoroute, qu'est-ce qu'on fait?
1: Si on a envie de dire non, mais moi j'ai mon cousin qui habite à côté, il va venir avec sa petite camionnette me tracter.
2: Tracter, c'est formellement interdit sur autoroute,
1: d'accord,
2: de tracter quelqu'un. Et même si c'est un très bon mécano et qu'il a un garage et un camion, il n'a pas le droit.
1: D'accord.
2: Il y a un monopole qui est concédé sur des autoroutes qui sont elles-mêmes concédées par l'État à des sociétés privées.
1: Ceci étant par mesure de sécurité, puisque ces dépanneurs savent comment agir en toute sécurité sur
2: parce
1: le bord des voies.
2: Parce qu'ils sont formés, parce qu'ils ont des obligations vis-à-vis des sociétés des autoroutes de respecter des délais de dépannage. C'est un partenariat qui est fait au bénéfice des automobilistes
1: pour la sécurité de tout le monde.
2: La sécurité soit assurée et que l'immobilisation dure le moins longtemps possible. Il doit intervenir sous une demi-heure.
1: Oui.
2: C'est dans le cahier des charges. Donc
1: on ne peut pas refuser.
2: On ne peut pas refuser. On ne peut pas dire, écoutez, foutez-moi la paix, je vais me débrouiller. On peut éventuellement se dire, bon, je ne vais pas aller à la borne. Je vais appeler Maurice.
1: Oui.
2: Et c'est là qu'on se rend compte de quelque chose qui est assez amusant. C'est qu'on sait qu'on n'a pas le droit de faire ça par nous-mêmes. Mais ce qu'on ne sait pas, c'est qu'a priori, la sanction, c'est Maurice qui la risque.
1: Ah bon ?
2: C'est pas vous.
1: Oh.
2: Eh ben oui, parce que ce sont les professionnels qui font une sorte d'épanage pirate, qui se trouvent sanctionnés d'une amende de quatrième classe, c'est-à-dire jusqu'à 750 €. En général, c'est une amende forfaitaire de 90 €, parce qu'ils ont empiété sur cette organisation des secours en venant jouer les dépanneurs pirates.
1: Mais si c'est pas un dépanneur pirate, si c'est encore une fois quelqu'un qui vient avec son petit camion et qui nous tracte, là, c'est celui qui tracte qui va aussi
2: être...
1: D'accord.
2: Celui
1: Donc,
2: qui
1: quoi qu'il arrive,
2: voilà.
1: C'est celui qui vient aider...
2: Que
1: qui
2: vous ayez sollicité ou que... Il est bon cœur, il arrive et ils disent, écoutez, j'ai un plateau, là, je m'ennuie. De toute façon, la personne qui va vous dépanner, elle va effectivement être sanctionnée. Et je dirais, à plus forte raison, si le dépannage, c'est pas en montant sur un plateau, mais en vous tirant avec une barre de remorque. Puis pourquoi pas aussi avec des câbles souples, des sangles souples. On est sur une autoroute, on a des véhicules qui roulent à 130 km/h.
1: Oui.
2: C'est insensé de faire des choses pareilles et de faire du bricolage.
1: Merci beaucoup Maître de Comment, et pour retrouver sans cesse de nouvelles informations sur nos droits d'automobiliste, il y a votre site internet et l'adresse c'est maître-de-comment.fr. À bientôt Maître.
2: À très bientôt.
0: Merci beaucoup à vous deux.
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0: Et vous voyagerez dans un instant, vous serez aux côtés de Lady Gaga avec son nouveau single Vedette Dance, avant de revenir sur les quelques difficultés qui commencent à se résorber. Ça reste chargé, surtout pour aller vers Monaco.
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1: 9h46, on reste à vos côtés, ça s'arrange vraiment en temps de parcours, ça a été très compliqué ce matin, de nombreux accidents, la bonne nouvelle, plus d'accidents à vous signaler. Ça reste un petit peu difficile, notamment dans les Alpes-Maritimes, entre Antibes et Nice, hein, comptez 20 minutes supplémentaires en direction de l'Italie, dans l'autre sens de circulation, au moins 10 minutes de plus, entre Nice et Antibes. Et puis sur les hauteurs de Nice, si vous partez vers Monaco, ça s'arrange un petit peu, mais ça reste vraiment compliqué pour aller vers la Principauté. Vous empruntez la sortie 56 Monaco, vous verrez que le tunnel de Monaco est actuellement fermé. Le temps de réguler le trafic, puisqu'une fois passé le tunnel, il y a ce bouchon qui s'est formé. Alors, ça s'arrange un petit peu en temps de parcours, mais ça reste vraiment très pénible. Vous comptez au moins 3 quarts d'heure une fois passé le tunnel, quand il va rouvrir, pour traverser les difficultés, 3 quarts d'heure supplémentaires. Alors, vous pouvez toujours, vous qui êtes sur l'autoroute A8 en amont, en direction de l'Italie, pour aller vers la Principauté, soit passer par la sortie d'après, c'est la sortie 57, la Turbie, ou bien, une fois passé la barrière de péage de la Turbie, vous avez également la sortie 58, Roquebrune-Cap-Martin. Si vous êtes sur l'autoroute A8 dans le Var en direction d'Aix-en-Provence, un poids lourd est tombé en panne. Il est en train d'être dépanné. Voie de droite neutralisée, 15 km après le Muy-Saint-Tropez, la sortie 36 au niveau du kilomètre 103. Pensez à bien vous décaler sur les deux voies les plus à gauche. Aux portes de Toulon, ça va beaucoup mieux. Du côté de Marseille également, ça s'arrange. Alors, ça reste un petit peu difficile. 10 minutes, un quart d'heure de plus en arrivant d'Aubagne ou bien en arrivant d'Aix-en-Provence pour aller vers Marseille. Et puis, dans la traversée d'Aix-en-Provence, ça s'arrange également. Ça reste ralenti en direction de Lyon. Suite à un accident terminé, mais vous comptez maintenant même pas 10 minutes pour traverser les difficultés. On va terminer sur l'autoroute A51, l'axe Aix-en-Provence-Gap, puisqu'il y a un chevreuil qui a été vu aux abords de l'autoroute. Au cas où il arrive sur les voies de circulation dans les deux sens, hein, vous levez le pied, que vous rouliez en direction de Gap ou bien en direction du sud d'Aix-en-Provence. Il a été vu entre Sisteron, Vallée du Jabron, la sortie 22, et Aubignosque-Digne, la sortie 21. C'est au niveau du kilomètre 111. Très belle route avec nous sur le 107.7. Vanessa Paradis avec son nouveau single Les épines du cœur sur le 107.7. Ce sera juste après En souvenir, en vogue.

Priorité à votre sécurité, vous arrivez de Menton, vous êtes sur l'autoroute A8 en direction de Nice, en direction d'Aix-en-Provence et vous empruntez la sortie 58 Roquebrune-Cap-Martin. On nous signale une voiture arrêtée dans cette sortie de l'autoroute qui pourrait gêner votre passage. 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

Les épines du cœur, Vanessa Paradis sur Radio Vence et Autoroute. Vous roulez de mieux en mieux. Ça reste tout de même chargé hein, pour aller vers Monaco. Trois quarts d'heure supplémentaire une fois passé le tunnel. Il est fermé actuellement par mesure de sécurité pour réguler le trafic. Et puis entre Antibénis ou bien pour aller vers Marseille, vous comptez maintenant même pas 10 minutes supplémentaires. Vous restez avec nous. Changement de copilote après les infos de 10 heures. 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

0: Les difficultés toujours au Porto de Monaco entre Nice et Antibes. Ça va beaucoup mieux en Provence. Le prochain point trafic après les infos. Je vous souhaite une très très belle journée sur le 107.7. Il est 10h.
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2: Mardi sera plus chaud qu'hier, lundi de Pentecôte. Et comme ce lundi a été la journée la plus chaude jamais enregistrée en France pour un mois de mai, on s'attend à de nouveaux records de température aujourd'hui. Une vigilance orange a d'ailleurs été mise en place pour 8 départements. Le Finistère, le Morbihan, l'Ille-et-Vilaine, la Manche, la Mayenne, le Maine-et-Loire, la Loire-Atlantique et la Vendée. La plupart des autres départements de l'Ouest ainsi que Paris, sa petite couronne et les départements du Massif central, mais aussi le Rhône, l'Isère et le Jura, eux sont en vigilance jaune. La porte-parole du gouvernement Maud Bréjon a évoqué ce matin 7 décès, dont au moins 5 noyades liées à cet épisode de forte chaleur que traverse la France ces derniers jours. Les États-Unis ont mené de nouvelles frappes en Iran, malgré le cessez-le-feu et malgré les négociations en cours pour tenter d'obtenir la paix au Moyen-Orient. Les frappes ont visé des sites de lancement de missiles. Par ailleurs, au Liban, Israël a promis d'intensifier son offensive pour, dit Benjamin Netanyahou, écraser le Hezbollah. Emmanuel Macron reçoit aujourd'hui les représentants de la filière électrique à l'Élysée, BTP Industrie, Transport et Énergie. Ces secteurs sont appelés à se mobiliser pour faire avancer l'électrification du pays dans les années à venir, à la fois pour des raisons climatiques et budgétaires, et notamment pour réduire la facture pétrolière. Le gouvernement a publié il y a tout juste un mois, rappelons-le, un plan d'électrification avec 22 mesures destinées à doper la consommation d'électricité en France. Enfin du tennis, et 8 Français en lice aujourd'hui sur la terre battue de Roland-Garros. Après les adieux de Gaël Monfils hier soir à la Porte d'Auteuil, la nouvelle génération entre en scène aujourd'hui. On retrouve la demi-finaliste star de l'an dernier, Loïs Boisson, 43e mondiale, qui va affronter la 24e au classement WTA, la russe Kalinskaya, à partir de 14h30. Chez les hommes, le jeune Moïse Kouamé, 17 ans, fait ses débuts dès 11h contre le croate Marin Cilic. Et puis on suivra également Corentin Moutet ou encore Alexandre Müller, qui affrontera Stéphane Tsitsipas à partir de 13h30. 10h02, prochain rendez-vous avec l'actu à suivre tout à l'heure à 11h en compagnie de Charles Dodon. Tout de suite, nous faisons un nouveau point sur vos conditions de circulation. C'est à suivre dans un instant, juste après la météo.
3: Oui, Charlotte, pour ce mardi 26 mai, donc aujourd'hui en France, encore de la chaleur, vigilance canicule orange, vous l'avez entendu, pour le nord-ouest, dans la région, soleil et quelques nuages et quelques pluies en haute montagne. Il va faire chaud aujourd'hui, mais pas d'alerte canicule. Entre 28 et 31 degrés en bord de mer, 34 dans l'intérieur des terres provençales et 26 en montagne. La tendance pour demain, soleil, chaleur et quelques orages. On revient très vite en musique avec la scène française à l'honneur Benjamin Biolay et Claude MC Solar.
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3: Le trafic a été très chargé ce matin, c'est encore un petit peu le cas, et 10-15 minutes pour traverser les principales retenues encore d'actualité, et ça peut être plus long en dehors de l'autoroute. On va commencer par vous qui roulez dans les Alpes-Maritimes. On note un véhicule en panne, un poids lourd au niveau de l'échangeur Roquebrune-Cap-Martin sur l'autoroute A8 direction Marseille. Et puisque je suis dans ce secteur, je vous rappelle que le trafic est très dense en ce moment pour descendre vers Monaco, avec souvent un tunnel de Monaco fermé encore à cette heure-ci pour réguler le trafic dans le tunnel. C'est le cas à cette heure-ci, avec aussi un poids lourd qui va vous gêner, puisque a priori la barrière s'est abaissée sur le poids lourd et le poids lourd est arrêté sur la droite, vous le verrez avant d'entrer dans le tunnel, mais pour l'instant impossible d'utiliser le tunnel est fermé. Ça crée évidemment des bouchons parce qu'il y a trop de monde sur la moyenne corniche. Trafic aussi toujours soutenu entre Villeneuve-Loubet, ou plutôt entre Cannes-sur-Mer et Antibes direction Aix-en-Provence, jusqu'à 15 minutes de trafic dense, et puis dans l'autre sens direction Italie, ça freine encore entre le péage d'Antibes et Villeneuve-Loubet et aux portes de Saint-Laurent-du-Var. On va maintenant partir ensemble dans la région de Toulon pour vous confirmer que le trafic est à nouveau fluide, et puis en Provence, ça peut encore un petit peu ralentir sur la Nationale 296 dans le sens nord-sud si vous êtes en direction de Marseille, et puis loin du réseau Vinci Autoroute si vous descendez vers Marseille. On va conclure ce point trafic avec un obstacle à Bandol, aperçu sur la voie de droite, 2 km après le péage de Bandol sur la 50 en direction de Toulon. Je vous souhaite une très belle matinée.
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Priorité à votre sécurité avec une voiture ou un obstacle aperçu sur la voie la plus à droite et un obstacle qui pourrait vous gêner. 3 km après la sortie 42 Mougins-Cannes-Centre, direction Marseille, avant d'arriver à Cannes-la-Bocca. 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

Belle matinée avec Radio Vinci Autoroute. Les rendez-vous montent le son. Avant 11h, nouveau talent ou talent confirmé. Je ne vous en dis pas plus. Restez avec nous. Présentation de notre artiste avant 11h. On aura Solane, The Cure maintenant. Et puis le point trafic un petit peu après 10h15. Encore beaucoup de monde pour aller vers Monaco. Trafic aussi chargé entre Antibes et Nice dans les deux sens. Restez avec nous. Point trafic après The Cure et Solane.

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1: Trafic encore dense et en particulier dans les Alpes-Maritimes, il est 10h17. Trafic soutenu encore dans les deux sens entre Antibes et Nice-Ouest, à peu près 10 minutes de retenue dans chaque sens. Encore un petit peu de monde sur les hauteurs de Nice, direction Aix-après Nice-Nord. Et surtout, évitez d'utiliser l'A500 direction Monaco, puisqu'il y a un accident impliquant un poids lourd qui a percuté la barrière qui s'abaisse devant le tunnel. Donc, a priori, personne ne peut avancer. Donc, méfiez-vous, le patrouilleur Vinci Autoroute est présent. Alors, pour vous qui êtes bloqué au début de l'A500, pour l'instant, pas d'autre solution que de patienter. Si vous n'êtes pas encore sur l'A500, n'allez pas dans la sortie 56 Monaco, préférez la sortie d'après, sortie 57 à Turbie, ou encore après, sortie 58 Monaco Est, Roquebrune, Cap-Martin. Voilà pour les Alpes-Maritimes. Si vous êtes dans le Var, ça roule de mieux en mieux, dans les Bouches-du-Rhône aussi, même si ça peut encore un petit peu freiner, sur l'ouest d'Aix. Et si vous êtes en ce moment entre Venelle et Sisteron, vallée du Jabron, tout va pour le mieux et il commence déjà à faire chaud. La suite en musique avec Mojo.

0: La suite avec OMC, avec This Is, et un trafic toujours chargé sur la Côte d'Azur entre Antibénis dans les deux sens. Et puis, un accident impliquant un poids lourd sur l'A500 avant le tunnel de Monaco. Ça passe juste sur la voie de circulation, là où le poids lourd est arrêté sur la droite, vous le verrez. Mais le trafic est chargé aussi dans la sortie 56 Monaco, secteur à éviter si vous le pouvez.
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0: Deux infos en plus, d'une part dans le Var à partir de 22h ce soir et au plus tard jusqu'à 6h demain matin. Sur l'autoroute A50, le tunnel de Toulon sera fermé dans les deux sens pour réaliser des travaux d'entretien. La 57 sera aussi fermée en direction de Nice, entre la Valette Centre numéro 3 et la Valette Nord numéro 5A. D'autre part, dans le Var à partir de 21h ce soir et au plus tard jusqu'à 5h du matin, l'autoroute A8 sera fermée en direction de l'Italie, entre Brignoles, sortie 35 et la bifurcation avec la 57 pour réaliser des travaux de peinture au sol.
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0: Avant de relancer la musique, priorité à votre sécurité, on apprend qu'une voiture est tombée en panne au niveau de Carnoules sur l'autoroute A57 en direction de Nice, Draguignan, Radio Vinci Autoroute.

Merci d'avoir écouté le 107.7 depuis des kilomètres et ça continue. On est ensemble jusqu'à 15h. Toute l'infotrafic à tout moment. L'actu musicale, les nouveaux talents, des hits, des pépites, les voix de demain à écouter. Vous restez bien avec nous. Notre invité tout à l'heure, je vous en dis pas plus, mais on va parler d'un groupe qui fête ses 30 ans de carrière. Pour le moment, Taylor Swift. Oui, on va écouter aussi juste après Alain Souchon. Et puis l'infotrafic arrive avec encore des bouchons sur la Côte d'Azur et aussi pour aller vers Monaco.

priorité à votre sécurité, un obstacle vous gêne, direction Marseille. 4 km après Saint-Laurent-du-Var, sortie 49 sur l'autoroute A8, le patrouilleur Vinci Autoroute a été prévenu.

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1: Trafic dense pour aller à Marseille, mais loin du réseau Vinci Autoroute. Trafic dense encore entre Antibes et Monaco. Alors, l'amélioration se dessine quand même. Si vous êtes entre Antibes et Nice, en direction donc d'Aix-en-Provence, ça freine entre Villeneuve-Loubet et Antibes. En direction de l'Italie, ça freine un petit peu bien après le péage d'Antibes et avant Villeneuve-Loubet et à Saint-Laurent-du-Var. Depuis peu également, en plus de ces ralentissements, vous avez un obstacle sur la voie de droite, a priori, juste après Saint-Laurent-du-Var, direction Marseille. Et puis, si vous partez vers Monaco, l'accident du poids lourd, eh bien, le poids lourd a été décalé encore mieux sur la bande d'arrêt d'urgence, donc vous passez maintenant sur toutes les voies avant le tunnel de Monaco, qui à tout moment peut être encore fermé, mais pour l'instant ce n'est pas le cas. Le trafic, c'est un petit peu plus fluide sur la moyenne corniche, mais ça pourrait évoluer d'ici tout à l'heure. Voilà pour les éléments les plus gênants dans les Alpes-Maritimes. Si vous êtes dans le Var, ça se passe plutôt bien. Quelques dépannages aussi en cours actuellement. Et puis si vous êtes entre Aix et Marseille, et si vous passez par Aix pour aller à Marseille, donc vers Septem, un trafic soutenu avant d'arriver à Marseille, mais c'est loin du réseau Vinci Autoroute, mais c'est toujours bon de le savoir pour anticiper. Il va faire encore chaud dans la région, même s'il n'y a pas d'alerte canicule dans la région. Notez qu'il y a déjà 30 degrés à Marseille, alors qu'il est à peine 10h33.
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1: Le groupe ERA fête ses 30 ans de carrière avec un nouvel album. Montez le son pour ERA, après Alain Souchon.

0: Les conditions de circulation s'améliorent, même si ça reste dense entre Antibes et Saint-Laurent-du-Var, également pour descendre vers Monaco, mais moins d'attente sur l'A500 qui reste ouvert. Le tunnel de Monaco reste ouvert et donc c'est vrai que ça roule quand même un petit peu mieux. On va voir comment ça évolue. De toute façon, tout à l'heure à 10h45 pour un nouveau point trafic complet ou avant, s'il y a du nouveau, on va aussi accueillir Bruno Mars. Et maintenant, notre rendez-vous. Montez le son.
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0: Retour vers le futur, direction les années 90 avec vous Christelle Mollon.
2: Il y a 30 ans, un ovni musical débarquait sur Terre et dans nos oreilles. Souvenez-vous d'Hera avec

0: Et derrière ces 15 millions d'albums vendus à travers le monde, il y a Eric Lévy. Bonjour.
1: Bonjour.
0: On se souvient tous de cette chanson, hein, Méno, dont on a écouté un extrait. 30 ans plus tard, vous revenez avec un nouvel album, Era 8. Tout le monde connaît Era, mais vous êtes quasiment inconnu du grand public. Et pourtant, la musique, c'est votre vie depuis toujours. Donc, vous n'avez jamais arrêté, hein, puisque vous étiez encore en deuxième position des artistes français les plus exportés dans le monde en 2024, avec plus de 2,2 milliards de streams. Et elle vous vient d'où, justement, votre inspiration?
1: Tout ce que je sais, c'est qu'elle ne me vient pas de la vie de tous les jours. Et j'écris pas des chansons en basant sur des histoires personnelles. C'est vraiment une inspiration qui vient peut-être littérature, de tout ce qui était médiéval, heroic fantasy, la musique classique aussi, parce que la musique classique, c'est très dramatique. Mais c'est vrai qu'à l'époque, quand Era a sorti, tout ce qui était médiéval, heroic fantasy, c'était totalement hors du paysage. Il n'y avait pas de série télé, pas de film, pas de littérature. Donc ça donnait ce côté un peu ovni au projet, justement.
0: Donc dans ce 8e album studio, Era 8, il y a cette reprise de Sweetbox qu'on va écouter à la fin de cette interview. Oui. Pourquoi vous avez eu envie de retravailler sur cette chanson?
1: Parce que j'avais fait, il y a quelques années, un album qui s'appelait Era Classique, qui était basé sur des œuvres classiques plutôt connues. Et j'avais toujours cette œuvre de Bach, et donc la suite numéro 3. Ça m'avait toujours inspiré, mais c'est vrai que Sweetbox avait fait un très très joli travail. Je fais pas de cover, c'est très rare. Sur 8 albums, j'ai dû en faire une, ça sera la deuxième. Il y a un esprit un peu différent de la version originale, mais je suis très fier de cette version. Il y a beaucoup de force dans cet album, on retourne un peu à l'ADN du premier album. J'ai toujours les voix au départ, quand j'entends la musique, j'ai aussi les voix qui viennent avec, donc... J'espère qu'elle plaira au public, comme ça a plu la première fois.
0: C'est quoi un show d'Era?
1: C'est comme un opéra en fait, mais plutôt opéra hard rock, je dirais, avec 25 personnes sur scène, beaucoup de lumière, deux chanteurs qui viennent du heavy metal, deux chanteurs qui viennent du classique. C'est vraiment à l'image du projet, un mélange de plein de choses. Et là, en 2028, on part sur un nouveau spectacle. On va faire l'Accor Arena à Paris. C'est la première fois qu'on va faire une aussi grande salle à Paris. Donc on a hâte.
0: Merci beaucoup Eric Lévy.
1: Merci à vous.
0: Et on écoute tout de suite cette reprise justement de Sweetbox que je vous laisse prononcer.
1: Et oui.

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Saint-Isidore, une voiture en panne. Il s'agit d'une voiture sur la voie de droite, 4 km après Nice-Saint-Isidore, avant d'arriver à Nice-Nord, et ça vous gêne. Il y a deux voies pour circuler, méfiez-vous, n'arrivez pas trop vite. 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
1: Le trafic peut être encore soutenu, mais rien à voir avec ce matin pendant l'heure de pointe. Ça s'est nettement arrangé. 10h46, alors vous êtes encore légèrement ralenti si vous êtes entre Antibes et Nice Aéroport dans les deux sens. Vous êtes encore un petit peu ralenti dans le prolongement du réseau Vinci Autoroute après le tunnel de Monaco sur la moyenne corniche, mais on est en dessous de 10 minutes. Sur la 500, vous verrez qu'il y a un poids lourd arrêté. C'est un poids lourd en panne juste avant le tunnel, enfin plutôt un poids lourd même accidenté, et c'est sur la bande d'arrêt d'urgence. Et puis sinon, dans les Alpes-Maritimes, notez que dans ensemble, ça se passe plutôt bien. Vous verrez aussi qu'il peut y avoir des dépannages d'actualité ou des obstacles encore après Saint-Laurent-du-Var, direction Aix-Marseille. Donc ne vous laissez pas surprendre. On va aussi vous rappeler que si vous êtes dans le département du Var, tout va pour le mieux. Si jamais vous êtes en ce moment près de Cassis, un poids lourd tractant une remorque est en panne sur la voie de droite et c'est sur la 50 en direction donc de Marseille. Et puis si jamais vous êtes vous entre Aix-en-Provence et la Saulce, ça se passe plutôt bien. Et notez aussi que vous êtes gêné, mais bien après le réseau Vinci Autoroute par un accident sur l'A7 avant d'arriver à Marseille et ça crée au moins pour l'instant un bouchon de 20 minutes. Voilà, vous savez tout, en tout cas l'essentiel, sinon dans l'ensemble ailleurs tout va pour le mieux, mais il commence à faire chaud aussi dans la région, pensez à boire beaucoup d'eau.

Priorité à votre sécurité, un obstacle vous gêne, sûrement un obstacle imposant sur la voie du milieu, 3 km après le péage de Fréjus-Capitaux. Avant d'arriver à Puget-sur-Argens, Fréjus-Ouest, ne vous laissez pas surprendre. 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
1: Finistère, Ille-et-Vilaine, Loire-Atlantique, Maine-et-Loire, la Manche, la Mayenne, le Morbihan et la Vendée en vigilance orange canicule pour cette fin du mois de mai. On va en reparler lors des infos. Il fait chaud aussi dans la région. Le trafic, ça va, ça roule de mieux en mieux. Pour l'instant, on accueille avant le point trafic une Américaine. Elle arrive tout droit de Détroit. Voici Lizzo sur Radio Vinci Autoroute. Bon mardi.

0: va y avoir encore un petit peu de monde, quelques petits ralentissements, mais rien à voir avec tout à l'heure l'heure de pointe de ce matin. On va écouter Bébé Brune, le point trafic arrive et on va parler de la chaleur. Bienvenue, bonne matinée, Radio Vinci Autoroute, excellent mardi, 11h, les news.
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2: Bonjour à tous, de nouveaux records de température pourraient être battus au lendemain d'une journée historiquement chaude en France. Un épisode caniculaire inédit pour un mois de mai. Cet après-midi, des températures maximales de 33 à 36 degrés sont attendues sur les 8 départements de l'Ouest en vigilance orange, canicule et à l'échelle de la France. Cette journée s'annonce encore plus chaude que celle d'hier selon Météo France, qui prévoit également un 36 degrés à Bordeaux, à Lyon ou encore à Montélimar. Une chaleur directement ou indirectement responsable de la mort de 7 personnes selon le gouvernement, dont au moins 5 noyades. Pour l'heure, les fermetures d'écoles ne sont pas prévues, mais c'est tout à fait possible, a déclaré ce matin le ministre de l'Éducation nationale, Édouard Geoffrey. Et puis à noter le retour à la normale sur la ligne Paris-Nice. 2 TGV sont restés immobilisés hier durant plusieurs heures au nord de Lyon après une rupture de caténaire. Dans le reste de l'actualité, la Chine appelle les parties concernées au respect du cessez-le-feu au Moyen-Orient. Les États-Unis ont annoncé hier soir avoir mené des frappes dans le sud de l'Iran contre des sites de lancement de missiles. Malgré cela, un accord avec Téhéran est toujours possible, a déclaré le secrétaire d'État américain Marco Rubio, assurant que le détroit d'Ormuz rouvrira d'une manière ou d'une autre. En tennis à Roland-Garros, au lendemain des adieux de Gaël Monfils, entré en lice du grand espoir tricolore, le jeune Moïse Kwam, âgé de 17 ans. Il est opposé à Marin Cilic. Au total, 9 Français seront sur les cours aujourd'hui, dont Loïs Boisson, demi-finaliste l'an dernier. La joueuse française affrontera la Russe Kalinskaya. Et puis on a également du football ce soir, match aller des barrages entre la Ligue 2 et la Ligue 1. Saint-Etienne reçoit Nice à Geoffroy Guichard à guichet fermé. Coup d'envoi à 20h45. Le match retour aura lieu vendredi à Nice. C'est la fin de ce Flash Info. Le retour de l'infotrafic, c'est dans un instant après la météo.
0: Oui Charles, je ne reparle pas de cette vigilance orange, vous venez d'en parler Charles, une canicule donc pour le nord-ouest, méfiez-vous si vous faites un long trajet dans toute la France aussi puisqu'il va faire chaud, soleil et quelques nuages et quelques pluies en haute montagne pour la région et prévoyez des maximales dans la région entre 28 et 31 en bord de mer, 34 dans les terres provençales et 26 en montagne. La tendance pour demain, soleil, chaleur et quelques orages. On va revenir en musique après le point trafic complet, belle matinée à vous. Avec la scène rock française, on aura par exemple Bébé Brune.
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0: Le trafic peut être soutenu encore par moment, mais beaucoup moins de monde que tout à l'heure. On peut même dire maintenant que le trafic est fluide. Si vous êtes entre Cannes-sur-Mer et Saint-Laurent, encore peut-être quelques petits coups de frein en direction de Nice. Et puis si vous êtes aux portes de Monaco également, le trafic peut être ralenti, mais dans le prolongement du réseau Vinci Autoroute. Entre Nice et Nice-Nord, après Nice-Saint-Isidore, dans la montée, vous avez une voiture en panne et le dépannage se fait en ce moment sur la voie la plus à droite. Vous circulez sur les deux voies de gauche en modérant votre vitesse. Sinon, ailleurs dans la région, ça se passe bien. Une information quand même concernant l'autoroute A7 où il y a une réduction du nombre de voies d'après la direction des routes méditerranéennes. Notez que l'accident s'est produit sur la voie de gauche en direction de Marseille impliquant 3 voitures, donc ça va prendre du temps. Voilà pourquoi aux portes de Marseille, vers Septem, vous avez donc loin d'Aix-en-Provence quand même, mais il faut quand même vous le dire, 15 à 20 minutes de bouchon. Donc pensez à prévoir peut-être un autre itinéraire. Restez bien à l'écoute aussi du 107.7 pour savoir comment ça évolue sur le reste du réseau Vinci Autoroute en cette fin de matinée.
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Très belle fin de matinée avec encore un petit peu de monde par moment. Il peut y avoir aussi des accidents ou des véhicules en panne. Un accident par exemple sur les hauteurs de Monaco, mais c'est un poids lourd bien positionné sur la bande d'arrêt d'urgence. On va parler aussi donc tout à l'heure du trafic. Le bus, les bleus en grève, l'incontournable en ce moment documentaire sur Netflix. On va en reparler dans Play Replay également. Ce sera avant midi. Pour le moment, Sylvain Dutu et Everything But The Girl.

0: qui restent. Qu'est-ce qu'on fera des jours qui restent?
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2: Le trafic de plus en plus fluide, sauf à Menton et pour Monaco également. Il est 11h16. Alors on va commencer par vous qui vous approchez de l'Italie, direction Vintimille. Vous verrez qu'après Menton, d'un coup vous êtes à l'arrêt. Circulation dense sur à peu près 2-3 km avec une circulation dense au niveau d'un basculement de circulation. Et c'est vous en direction de l'Italie qui devez vous abattre d'abord sur une voie et ensuite aller sur la chaussée opposée. Ensuite c'est une circulation à double sens. Voilà pourquoi vous êtes un petit peu ralenti dans ce secteur. Ensuite pour aller vers Monaco également, après le réseau Vinci Autoroute, vous avez effectivement encore un petit peu de monde sur la moyenne corniche. Sinon, rien d'autre, en tout cas pas d'autres bouchons si vous êtes dans les Alpes-Maritimes. On va maintenant s'intéresser à vous qui roulez peut-être dans le département du Var. N'oubliez pas un obstacle 2 km après Fréjus-Capitaux, direction Marseille, avant d'arriver à Puget-sur-Argens, échangeur 37. Si vous êtes en ce moment dans le reste du Var, près, pas loin de l'échangeur du Luc-en-Provence, pas loin de la sortie Brignoles, pas loin également de Toulon, tout va pour le mieux. Vous avez maintenant dans les Bouches-du-Rhône, près de Cassis, un véhicule qui est tombé en panne, c'est un poids lourd, il y a un dépannage d'actualité, la voie de droite est neutralisée normalement 1 km après l'échangeur 8 sur la 50 direction Marseille. Sinon, rien d'autre à mentionner dans les Alpes d'Haute-Provence ou encore si vous êtes dans les Hautes-Alpes. On va quand même vous rappeler que loin du réseau Vinci Autoroute, mais c'est toujours bon de le savoir pour anticiper, 15 à 20 minutes de bouchon en raison d'un accident aux portes de Marseille, si vous laissez Aix dans votre dos, direction donc la cité phocéenne. Voilà, vous savez tout pour l'instant, il fait déjà aussi très chaud dans la région, donc pensez à faire des pauses plus régulière et venez peut-être au niveau des bâtiments, au niveau des stations-service pour chercher un petit peu de fraîcheur. Des travaux sont prévus pour ce soir et cette nuit, peut-être près de chez vous, le long de votre itinéraire. On en reparlera après Beyoncé, Radio Vinci Autoroute.

0: À suivre en nouveauté, Christophe Maé, La Lune. Ça, c'est pas nouveau, vous le savez, tous les quarts d'heure, l'infotrafic chez nous. Rendez-vous un petit peu après 11h30, mais d'une manière générale, ça se passe plutôt bien.
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0: Alors, une info en plus, et même deux infos en plus. On va commencer par vous, qui allez peut-être rouler entre Mandelieu et Fréjus cette nuit, à partir de 21h ce soir et au plus tard jusqu'à 5h demain matin. La sortie Les Adrets, numéro 39 de l'autoroute A8, sera fermée, direction Marseille, pour effectuer des travaux d'entretien. Et puis, dans les Alpes-Maritimes, à partir de 21h ce soir et au plus tard jusqu'à 5h demain matin, la sortie Nice-Nord, numéro 54 de l'autoroute A8, sera fermée en direction d'Aix-en-Provence pour effectuer des travaux sur la chaussée.
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Très belle fin de matinée, l'incontournable série au documentaire de la semaine, à voir ou à revoir dans Play Replay, notre rendez-vous vers 11h35 à 11h30 dans quelques instants. Point trafic complet, on reparlera de quelques ralentissements, surtout près de Menton, en raison d'une zone de travaux à traverser. Et là, c'est le tout nouveau morceau de Teddy Swims, Radio Vinci Autoroute. Appréciez, montez le volume.

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1: Quelques ralentissements si vous êtes dans la région de Monaco et de Menton, sinon dans l'ensemble ça se passe bien. Alors si vous allez vers Monaco, déjà un accident juste avant le tunnel de Monaco, vous verrez il n'y a pas de gêne, sauf pour vous qui arrivez de la Guée par l'entrée. Notez que c'est un poids lourd accidenté, il y a les forces de l'ordre, le patrouilleur Vinci Autoroute, mais ça n'occasionne pas de bouchon à ce niveau. Mais plus loin, dans le prolongement du tunnel de Monaco, vous êtes encore un peu ralenti sur la moyenne corniche pour descendre vers la Principauté. Si jamais vous passez Monaco, la Turbie, et si vous partez, vous, en direction de l'Italie, vous avez après Menton d'un coup un trafic soutenu, 10 minutes de retenue parce que vous passez sur une seule voie de circulation au niveau de travaux et ensuite c'est vous en direction de l'Italie qui devez basculer sur la chaussée opposée et ensuite c'est une circulation à double sens. Donc méfiez-vous, ne roulez pas trop vite et au niveau du basculement, 50 km/h, pas plus. Voilà pour les difficultés actuellement. Ailleurs dans l'ensemble, ça se passe bien. Vous pouvez avoir aussi quelques dépannages d'actualité. Je pense à ce poids lourd en panne près de Cassis sur l'A50 direction Marseille. Sinon, pour le moment, eh bien très beau temps aujourd'hui, des températures maximale déjà assez élevée, 32 vers Marseille, 30 à Brignoles. On a 27 à Monaco et on a 27 à Digne-les-Bains. Donc pensez à faire des pauses régulièrement pour trouver un peu de fraîcheur, peut-être au niveau des bâtiments, au niveau des stations-service. On conclut ce point trafic avec un nouvel événement près de la Cadière sur l'A50, l'axe Toulon-Marseille, en direction de Marseille. Vous avez un obstacle 3 km après la sortie 11, la Cadière d'Azur.
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1: Le bus, les Bleus en grève. Retour sur un été qui a fait dérailler le foot français avec Netflix, une série que vous avez peut-être déjà vue. On va en reparler de toute façon avec notre rendez-vous Play Replay. Juste après, Big Flo et Oli. Je vous rappelle que dimanche, c'est la fête des mamans. Mais là, c'est le titre Papa.
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0: Belle fin de matinée avec Radio Vinci Autoroute. Un petit peu de monde entre Menton et l'Italie pour traverser une zone de travaux. On en reparlera tout à l'heure à 11h45. Sinon, globalement, ça se passe bien. Point trafic complet à suivre. Et pour la musique, Marie-Sara. Et aussi Play Replay comme prévu à l'approche de la Coupe du Monde. Bientôt, retour sur un épisode que le foot français n'a jamais oublié. Mathilde Ferrière nous parle du documentaire Le Bus, les Bleus en grève.
1: Netflix rouvre un dossier qui a marqué l'histoire du football français. Dans Le Bus, les Bleus en grève, le documentaire revient sur une image devenue symbole. Un bus à l'arrêt et une équipe de France coupée du monde.
2: Jamais une telle crise n'avait été vécue par le football français.
3: C'est la plus grave crise du sport français.
1: 18 juin 2010, Coupe du Monde de foot en Afrique du Sud à Naïsna. Nicolas Anelka vient d'être exclu du groupe après des propos tenus envers le sélectionneur Raymond Domenech.
4: Décidément, rien ne va plus au sein de l'équipe de France. Les Bleus se sont mis en grève.
5: Va te faire en sale fils de...
6: La rumeur d'un clash devient réalité.
7: On a affaire à une honte nationale.
1: Le documentaire plonge dans les coulisses de cette crise sans précédent, les tensions internes et au cœur du récit, William Gallas, Bakary Sagna ou encore Patrice Evra, capitaine contesté.
8: On voulait tous la même chose, mais on s'est tous perdus.
9: On essaye de nous faire passer pour ce qu'on n'est pas.
10: Je me retrouve à recevoir des menaces de mort. J'ai dû fuir de chez moi.
11: J'avais oublié la violence de cette histoire. Ça fait 15 ans que ça dure, ce mensonge. Moi, j'ai pris mes responsabilités et j'aimerais que Raymond Domenech prenne les siennes.
12: Allons-y.
1: Le Bus, les Bleus en grève, un documentaire à découvrir actuellement sur Netflix.
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1: Mis à part un menton où ça peut un petit peu ralentir, sachez que dans l'ensemble, ça se passe bien, mais il fait chaud aujourd'hui. Pensez à boire beaucoup d'eau. Il est 11h45. On va s'intéresser d'abord donc à l'axe A8 entre Aix-en-Provence et Menton. Aux portes de Menton, d'un coup, Slafraigne, il y a 3-4 km de circulation dense en raison d'une zone de travaux à traverser en direction de Vintimille. Pour vous qui roulez actuellement, sinon près de Fréjus, à l'approche des sorties de Brignoles, Saint-Maximin, tout va pour le mieux. Et si vous êtes à l'approche d'Aix, là aussi, trafic fluide. Néanmoins, une fois passé Aix et quand vous récupérez l'autoroute A7. Attendez-vous à avoir un petit peu plus de monde que tout à l'heure. Il y a un accident qui est d'actualité après Lançon, après le péage. 3 voitures sur la voie de gauche et un autre copilote vous en reparlera. La 51 maintenant, l'axe Aix-La Saulce. Tout va pour le mieux, trafic fluide. Sur la 50 qui longe la Méditerranée entre Marseille et Toulon, notez que pour l'instant le trafic est fluide, mais vous avez un obstacle depuis peu sur la voie de droite, une fois passé la Cadière d'Azur échangeur numéro 11. Et puis sur la 57, entre Toulon et le Canet des Morts par exemple, et bien pour l'instant, le trafic s'écoule très bien. Voilà pour l'essentiel.

Vers Menton, direction Italie, en raison d'une zone de travaux à traverser, il y a un basculement de circulation, ça freine 10-15 minutes de retenue à traverser, on en reparlera tout à l'heure. On va revenir aussi sur l'épisode de forte chaleur, totalement inédit pour une fin mai, lors des infos après Saint-Jean et Raphaël, et très vite après donc midi, ce sera le point de trafic complet. Je vous souhaite une très belle fin de matinée. Mardi.

priorité à votre sécurité, un obstacle aperçu près de Mandelieu. Vous roulez sur l'autoroute A8 direction Nice. Vous avez un obstacle après Mandelieu Est et avant Mougins-Cannes-Centre au kilomètre 161. 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

0: est prêt pour le 12-14, tous les rendez-vous. On aura Marc Lepage, on aura C'est à voir, des carbos dans la route. Restez bien avec nous. Et puis surtout, le point trafic complet. On va aussi reparler de la chaleur sur une grande partie de la région et aussi de la France. Bienvenue dans le 12-14, bon mardi. 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Il est midi, les infos.
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2: Bonjour à tous, un drame en Belgique. Un car scolaire a percuté ce matin un train dans le nord du pays à un passage à niveau. Le ministre de l'Intérieur belge, Bernard Quintin, fait état de plusieurs victimes. Selon un porte-parole de la police fédérale belge, 7 écoliers, le conducteur et un accompagnateur se trouvaient à bord du minibus. Un festival suisse annonce reporter un concert de Patrick Bruel visé de multiples accusations d'agressions sexuelles. Un concert qui était prévu le 26 juin, la situation sera réévaluée en temps voulu en vue de l'édition 2027, annoncent les organisateurs, afin, je cite, de laisser à la justice le temps d'établir les faits avec le recul et l'objectivité nécessaire. En France, de nouveaux records de température devraient être battus au lendemain d'une journée historiquement chaude. En France, cet après-midi, les températures maximales de 33 à 36 degrés sont attendues sur les 8 départements de l'Ouest placés en vigilance orange canicule. Et à l'échelle de la France, cette journée s'annonce encore plus chaude que celle d'hier, selon Météo France. À Rennes, le procureur de la République tiendra une conférence de presse à 18h après la découverte dimanche du corps d'un enfant de 11 ans mort, une serviette de bain mouillée, nouée très serrée autour de son cou. Deux adolescents, un garçon de 16 ans et une fille de 15 ans, ont été placés hier en garde à vue. Les pays du Golfe ne serviront plus de bouclier aux bases américaines, estime le guide suprême iranien dans une déclaration écrite et diffusée par la télévision d'État iranienne. Les États-Unis ont annoncé avoir frappé hier soir des sites de lancement de missiles dans le sud de l'Iran, malgré le cessez-le-feu et en pleine négociation pour tenter de trouver une issue à la guerre. Enfin, Roland-Garros, la suite du premier tour et l'entrée en lice du grand espoir tricolore, le jeune Moïse Kouam, le joueur de 17 ans opposé au vétéran Marin Cilic. Ce dernier mène face aux Français 4-3 dans la première manche. C'est la fin de ce Flash Info. Le retour de l'infotrafic arrive dans un instant après la météo.
0: Vous l'avez dit Charles, épisode de forte chaleur totalement inédit pour une fin mai et durable d'ailleurs d'un niveau caniculaire sur le nord-ouest du pays. Donc méfiez-vous et pensez à vous renseigner pour un long trajet et pensez à rouler pendant les heures les moins chaudes. Dans la région, soleil, quelques nuages, quelques pluies en haute montagne mais aussi de la chaleur entre 28 et 31 degrés en bord de mer, 34 dans les terres en Provence et 26 en montagne. Pas de vigilance orange canicule dans la région. La tendance pour demain, soleil, chaleur et quelques orages. La musique revient avec en nouveauté Le Bruit de l'Autre et puis un classique de Johnny Hallyday.
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0: Et le 12-14 commence avec les rendez-vous de la rédaction. Avant 13h, les nouveautés cinéma de demain. Et puis, pas de recharge à la maison. C'est une question qu'on s'est posée pour vous. Eh bien, si vous roulez en électrique, eh bien, rouler en électrique devient plus simple grâce aux bornes urbaines. Vous allez tout comprendre à midi 20.
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0: 10 à 15 minutes pour traverser la principale difficulté aux portes de Menton. Sinon, dans l'ensemble, ça se passe plutôt bien. On commence ce point trafic avec un nouvel événement. Un poids lourd tractant une remorque en panne sur la voie de droite. Les forces de l'ordre sont arrivées 2 km après Aix-Val-Saint-André direction Lyon et ça peut créer une petite difficulté de circulation. Sachez également qu'il y a un bouchon qui augmente en ce moment quand vous allez vous rapprocher de Lançon en raison d'un accident impliquant au moins 3 voitures sur la voie de gauche. Un autre copilote vous donnera encore plus de détails une fois passé Aix-en-Provence. Alors j'étais avec vous à Aix, on va faire maintenant un grand pas pour se retrouver dans le secteur de Menton où à Menton ça freine. 10 à 15 minutes de retenue, 4 km de circulation dense en raison effectivement d'une zone de travaux à traverser. Il va falloir passer sur une voie puis ensuite sur la chaussée opposée en direction de l'Italie. Il y a aussi beaucoup de poids lourds qui passent par là le mardi en transit entre la France et l'Italie. Donc il y a un petit peu plus d'attente que d'habitude. Et puis bien avant à Cannes et depuis peu, vous avez entre Cannes à Bocca et Mougins-Cannes Centre un obstacle sur la voie de droite en direction de l'Italie sur l'autoroute A8. Pour l'instant, à ma connaissance, dans vos secteurs, dans votre secteur, je n'ai pas parlé d'infotrafic puisque ça se passe plutôt bien.
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priorité à votre sécurité, une voiture en panne et un dépannage en cours sur la voie de droite en direction de Nice sur l'autoroute A8. C'est 6 km après le péage de Fréjus-Capitaux avant d'arriver au niveau de la sortie Les Adrets.

Restez bien avec nous à 12h15, le point trafic complet avec un petit peu de monde encore à Menton suite à des travaux à traverser, une zone de travaux. Et puis on reparlera aussi tout à l'heure à 12h20 de Décarbonons la route, de notre, peut-être volonté, de votre volonté de rouler en électrique, votre guide vers un futur plus vert en explorant les solutions d'éco-mobilité. Pour l'instant, restez avec nous, c'est la musique et... Ah, il y a bébé qui pleure, il est peut-être chaud, non? Il a soif avec cette chaleur. Faites une pause. Stevie Wonder, Isn't She Lovely?

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1: À cette heure-ci, quelques ralentissements le long de votre parcours, mais en dessous de 10 minutes pour traverser les principales retenues. Alors pour vous qui allez en Italie, vous verrez que vers Menton, d'un coup cela freine et ça peut être plus ou moins long, 10 minutes en tout cas, pour traverser une zone de travaux. Donc au début, évidemment, en fait, en queue de bouchon, c'est là que ça avance le moins bien. Ensuite, il va falloir vous rabattre sur une seule voie avant de basculer sur la chaussée opposée. Et ensuite, une circulation donc à double sens dans chaque sens. Si vous allez en direction de l'Italie, ça peut être donc un petit peu ralenti. Pour vous qui roulez en ce moment près d'Aix-en-Provence, le trafic est ralenti aussi en vous rapprochant d'Aix-Val-Saint-André, 1 km après l'échangeur 31, en direction de Lyon. Il y a un dépannage en cours au niveau d'un poids lourd tractant une remorque, donc vous circulez sur deux voies au lieu de trois. Et puis bien plus loin, c'est un autre copilote qui vous donnera encore plus de détails, mais c'est un bouchon qui augmente quand vous allez vous rapprocher du péage de Lonçon en raison d'un accident qui s'est produit avant d'arriver au niveau de la bifurcation A7 à 54 à Salon. Ensuite, pour vous qui roulez dans le Val de Durance, je pense à vous entre Manosque et Sisteron, Palais du Jabron. Rien à signaler. Si vous êtes plus près de la Méditerranée entre Toulon et Marseille, sur l'A50, pourquoi pas, ça roule bien. Et juste un obstacle à vous rappeler tout de même, qui pourrait être imposant, c'est 3 km après la Cadière d'Azur, l'échangeur 11, sur l'A50, en direction de Marseille. Recharger sa voiture électrique sans installation à domicile est désormais une réalité courante. On va en reparler, c'est un sujet qu'on va développer dans notre rendez-vous Décarbonons la route. Juste avant, on accueille une niçoise, elle est de la région, elle fêtera son anniversaire comme vous le 5 juillet prochain. Elle fêtera, elle, ses 31 printemps. Lynn, nouveauté, voici dans ton téléphone, dans 12-14.
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0: Aix-en-Provence, ça peut un petit peu freiner en raison d'un dépannage d'un poids lourd. À Menton, c'est dû à des travaux, mais moins de 10 minutes pour traverser ces difficultés devant vous. On aura tout à l'heure Phoenix, on aura aussi le point trafic à 12h30 pour vous, ou avant s'il y a du nouveau. Et la voiture électrique continue de susciter le débat, même si 91% des conducteurs qui ont franchi le pas n'envisageaient pas de revenir en arrière. Certaines idées reçues persistent, comme l'obligation d'installer une borne à domicile. Perrine Martin, vous en parlez avec Pascal Hureau, il est le président de la Fédération d'associations d'usagers de la voiture électrique, la FOV.
1: Idée reçue du jour, Pascal Hureau, pas de maison, pas de voiture électrique. Bah oui, parce que à la maison, certes, on peut installer de quoi charger sa voiture, mais quand on est en immeuble, c'est beaucoup plus compliqué.
2: Tout à fait. C'est un sujet que j'ai moi-même, puisque j'ai une maison de ville sans la possibilité de recharger à la maison. Ça fait 7 ans que je conduis une voiture électrique sans aucun problème. En fait, c'est un problème initial qui finit par être résolu.
1: C'est-à-dire que vous vous branchez où alors ?
2: Partout, là où je vais. Parce qu'en fait, chaque occasion de déplacement, je trouve de la recharge.
1: On a des bornes, c'est vrai maintenant, notamment dans nos supermarchés.
2: Oui, mais même en centre-ville. Vous avez les charges très rapides tous les 40 km sur les autoroutes. Et puis vous avez, dans les petites villes ou même dans les villes moyennes, de plus en plus de recharges partout. Et en particulier chez les commerçants, les grands centres commerciaux. Des enseignes bien connues comme Lidl, McDonald's ou Intermarché qui ont fait beaucoup d'efforts. Carrefour qui a mis aussi beaucoup de bornes très rapides sur leur parking.
1: 180 000 bornes au total en France, c'est ça ?
2: Alors oui, ça c'est le nombre, c'est le chiffre actuel. 35 000 parmi ces 180 000 sont des bornes très rapides. C'est vraiment plus du tout un problème de pouvoir recharger là où on va.
1: Un peu plus compliqué quand on doit se battre contre son syndic de copropriété.
2: Certes, maintenant ça progresse aussi beaucoup, surtout dans des copropriétés qui ont un certain nombre d'utilisateurs bien convaincus, un peu en retard sur le logement social, très en retard.
1: Très en retard, oui.
2: Sur le logement social, parce qu'ils considèrent à tort que ce seront les derniers à s'équiper. Alors que c'est aussi un moyen d'aider les taxis, les VTC, les livreurs qui ont leur usage du véhicule professionnel pour leurs propres besoins et qui doivent partir en ayant rechargé le matin.
1: C'est vrai que la voiture électrique, elle a cette image de voiture de riche. Alors que pour les revenus les plus modestes, il y a ce que l'on appelle le leasing social. Il donne accès à une voiture électrique à partir de 100 euros par mois. Et ça, on ne le sait pas suffisamment.
2: Dans les pays qui ont fait beaucoup d'incitations, la Norvège en tête, eh bien on a eu une pénétration du nombre de véhicules électriques parmi le parc circulant, on va dire, qui est montée en flèche. Aujourd'hui, vous avez plus de 80% des véhicules en Norvège qui sont électriques. En France, il va falloir vraiment progresser.
1: Mythes et légendes de la voiture électrique, c'est un livre à lire absolument et à retrouver partout sur Internet. Le site de la FOV avec 2 F pour le lire notamment ou le télécharger. Merci Pascal Hureau.
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Priorité à votre sécurité, si vous roulez près de Saint-Laurent-du-Var, vous roulez en direction Marseille, vous avez passé Nice, vous avez une pièce de véhicule sur les voies de circulation, un obstacle donc, et c'est après Saint-Laurent-du-Var et avant Cagnes-sur-Mer et sûrement sur l'une des voies du milieu. 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
1: Quelques petits ralentissements et puis notez aussi qu'il fait chaud à cette heure-ci. Pensez à faire des pauses plus régulièrement. Nouveau point trafic complet à 12h30 et une si vous traversez la région sud Provence-Alpes-Côte d'Azur. On a un nouvel événement d'abord entre Fréjus et Les Adrets. Avant d'arriver au niveau de la sortie numéro 39 en direction de Nice, vous avez un obstacle sur la voie la plus à droite, 5 km après le péage de Fréjus-Capitou. Vous avez aussi un obstacle après Saint-Laurent-du-Var sur l'autoroute A8 direction Marseille et près de Menton, une retenue de 3-4 km. Une circulation dense, moins de 10 minutes pour la traverser en raison d'une zone de chantier à traverser, d'un basculement de circulation. Et c'est vous en direction de l'Italie qui êtes basculé sur la chaussée opposée. Et après, c'est une circulation à double sens sur une seule et même chaussée. Et ça peut être long puisque, oui, il y a aussi beaucoup de poids lourds qui passent par là. Donc laissez-vous passer les uns les autres. Ensuite, si vous roulez en ce moment près de Toulon, ça se passe bien. Si vous êtes en Provence, vous avez toujours un obstacle entre Lacadière et Saint-Cyr-sur-Mer. Une fois passé l'échangeur 11, donc 3 km après Lacadière, d'Azur sur la 50 direction Marseille. Vous roulez peut-être à l'approche d'Aix-en-Provence en direction de Lyon. Vous êtes aussi légèrement ralenti en raison d'un dépannage au niveau d'un poids lourd et la voie de droite n'est pas utilisable. Et puis un bouchon qui a tendance à augmenter. Vous le verrez une fois que vous aurez passé la phare Les Oliviers quand vous serez sur l'A7 et avant d'arriver au niveau du péage de Lançon. C'est dû à un accident qui s'était produit. A priori, l'accident est fini. Il va falloir un petit peu de temps pour que le trafic se fluidifie, mais un autre copilote vous en reparlera sur la zone concernée une fois passé Aix. En restant bien branchés sur le 107.7.
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1: Les nouveautés cinéma de demain dans le 12-14 avant 13h. On parlera aussi de travaux dans les Alpes-Maritimes et le Var, juste après Blues Trottoir. On en est très loin. Voici un soir de pluie.

0: Ça frôle un petit peu Aix-en-Provence en raison d'un dépannage, une zone de travaux près de Menton, près de l'Italie. Fait aussi que le trafic est un petit peu dense. On va en reparler tout à l'heure. On verra comment ça évolue. En tout cas, pour ces bouchons, pour l'instant, ils n'augmentent pas trop.
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0: L'info en plus au nombre de deux, les infos en plus, et on commence dans le Var, à partir de 22h ce soir et au plus tard jusqu'à 6h demain matin, l'autoroute A50, le tunnel de Toulon sera fermé dans les deux sens de circulation pour réaliser des travaux d'entretien. La 57 sera aussi fermée en direction de Nice, entre la Valette Centre numéro 3 et la Valette Nord numéro 5A. Dans les Alpes-Maritimes, à partir de 21h ce soir et au plus tard jusqu'à 5h du matin, la sortie Saint-Laurent-du-Var numéro 49 de l'autoroute A8 sera fermée en direction de Nice pour des travaux d'entretien. Pensez-y.
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1: Le trafic peut être ralenti par moment, mais rien d'exceptionnel non plus. Alors d'abord, si vous passez près d'Aix-en-Provence en raison d'un véhicule en panne, un dépannage en cours, vous le verrez, ça peut un petit peu freiner. Vous passez de 3 à 2 voies de circulation, bien après Fuveau, en arrivant vers Aix-Val-Saint-André, direction Lyon. Et puis, le trafic peut être encore un peu ralenti à l'ensemble et les choses s'arrangent. Notre copilote vous en reparlera, c'était dû à un accident tout à l'heure qui est maintenant fini. Si vous êtes sur le long de la Méditerranée, vous verrez qu'un obstacle a été aperçu sur la voie de droite. C'est 3 km après la Cadière et changeront. Si vous êtes sur la voie de droite, c'est 3 km après la Cadière, échangeur 11 sur la 5.

0: voie la plus à gauche avant le basculement lui-même et avant d'aller sur l'autre chaussée. Et ensuite, ce sera une circulation donc en accordéon. Voilà pour l'essentiel. Et avec la chaleur, pensez à faire des pauses plus régulièrement. Même s'il n'y a pas de vigilance canicule dans la région, il est important de boire aussi beaucoup d'eau. Vous allez peut-être chercher la fraîcheur des salles de cinéma, c'est une bonne idée. Il y a plein de nouveautés d'ailleurs qui arrivent dès demain, même si le festival du film à Cannes est maintenant fini. On va en reparler du cinéma après Gaëtan Roussel avec un nouveau film d'Agnès Jaoui. Pour le moment, Gaëtan Roussel.
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0: Gaëtan Roussel dans le 12-14. Encore un petit peu de monde à Aix-en-Provence en raison d'un dépannage. Également une zone de travaux près de Menton. Sinon, dans le 12-14, pour l'instant, rien d'autre à mentionner. C'est à voir maintenant votre rendez-vous cinéma. Yvan Mouton avec Thierry Chaise, rédacteur en chef du magazine Première, pour la sélection de demain.
1: Et c'est le retour d'Agnès Jaoui en tant que réalisatrice. Le film s'intitule L'objet du délit et elle partage l'affiche avec Daniel Auteuil, figurez-vous. Et c'est votre choix, Thierry.
2: Ouais. Et Yé Haïdara aussi, qui a été la maîtresse de cérémonie des cérémonies de Cannes. Agnès Jaoui, donc c'est le premier film qu'elle réalise depuis la mort de Jean-Pierre Bacri. C'était attendu et c'est quelqu'un de courageux parce que là, elle aborde de plein fouet le MeToo.
1: Ouais.
2: Ça se passe pendant la création d'un opéra. Daniel Auteuil en est le chef d'orchestre. C'est une jeune femme jouée par Claire Schuss, qu'on connaît par la télévision, mais qui n'avait jamais eu un rôle aussi important à la télé. Ça, c'est toujours bien. Agnès Jaoui va toujours chercher des gens en dehors de ceux qu'on peut attendre. Ouais. Et il se trouve qu'il va y avoir, pendant cette mise en scène, un des comédiens qui va avoir un comportement déplacé avec une de ses partenaires. Et à partir de là, c'est l'objet du délit. Qu'est-ce qui se passe? Qu'est-ce qu'on fait? Et forcément, Agnès Jaoui, qui joue une des chanteuses d'opéra de ce film, elle va avoir une réaction de sa génération. Et les plus jeunes en auront une autre.
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4: C'est-à-dire?
3: Non, rien.
4: Si, vas-y, dis.
2: Et ce qui est très fort avec Agnès Jaoui, c'est qu'elle raconte, en fait, l'impossibilité de trouver un accord. Et puis l'écriture. Certes, Jean-Pierre n'est pas là, mais Agnès Jaoui a toujours cette capacité de caractériser les personnages qui est très fort. Moi, ça m'a emballé pour ça et pour son courage.
1: Eh bien, votre deuxième choix se porte sur un drame historique suisse qui s'intitule « À bras le corps ».
2: Porté par une jeune actrice phénoménale qui s'appelle Lila Guenon. Ça se passe dans les années 40 en Suisse et c'est vraiment l'histoire d'une jeune femme dont on sait dès le début que tout va mal se passer. Ah. Elle est pauvre, sa mère est partie, rejetée du village et elle va tomber enceinte. Donc. Et c'est un film vraiment sur la condition féminine des années 40 avec plein de clins d'œil à la modernité, à ce qui se passe aujourd'hui. Ça pourrait être une héroïne des Frères Dardenne. Et autour d'elle, il y a plein de personnages masculins absolument passionnants parce que ils aident, mais il y a la charge patriarcale autour d'eux qui fait que même leur aide, elle est quand même compromise. Moi, j'ai trouvé que c'était un film absolument délicat et qui dialogue très bien justement avec le film d'Agnès Jaoui.
1: Deux femmes réalisatrices.

0: auditrices ont eu vos faveurs cette semaine, Thierry. Marie-Elsa Sgaldo, pour ce film suisse qui s'intitule À bras le corps, et Agnès Jaoui pour L'objet du délit. Les deux films sont en salle cette semaine, à retrouver également dans le magazine Première et sur première.fr.
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Bienvenue dans 12-14, ça peut encore un petit peu freiner à Aix-en-Provence avec un dépannage, une zone de travaux aussi, et bien le ralentissement est toujours d'actualité à Menton, on va reparler de tout cela. Pour le moment, Robbie Williams, et puis à 13h, on va reparler de cet épisode de forte chaleur totalement inédit pour une fin du mois de mai. Robbie Williams, nouveauté All My Life dans 12-14.

0: suite en musique avec Emma, avec Angèle également. Et puis le point trafic complet dans 2-3 minutes avec des petits ralentissements. C'est le cas près d'Aix-en-Provence, c'est le cas aussi près de Menton. Les détails arrivent. Bon après-midi. 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
2: Bonjour à tous. Le choc en Belgique. Un minibus scolaire a percuté un train ce matin dans le nord du pays à un passage à niveau situé à Buggenhout en Flandre. 4 personnes sont mortes dans le minibus. 2 enfants, le chauffeur et un accompagnateur. Pour l'heure, les causes du drame sont inconnues, mais les images de caméras montrent que les barrières étaient baissées et les feux de signalisation rouges, affirme le gestionnaire du réseau ferré belge. Un festival suisse annonce reporter un concert de Patrick Bruel. Le chanteur visé par de multiples accusations de viol et d'agression sexuelle devait se produire le 26 juin prochain. En France, de nouveaux records de température devraient être battus aujourd'hui après un lundi de Pentecôte historiquement chaud en France. Cet après-midi, les températures maximales pourraient atteindre de 33 à 36 degrés sur les 8 départements de l'Ouest placés en vigilance orange canicule. Dans l'actualité également, Emmanuel Macron appelle à la mobilisation collective pour rendre le passage à l'électrique naturel et désirable. Le chef de l'État recevait à l'Élysée de nombreux acteurs de l'électrification. Il annonce que Stellantis va investir plus d'un milliard d'euros pour produire à partir de 2029 une nouvelle génération de véhicules électriques sur son site de Mulhouse. Et concernant ces véhicules électriques, les opérateurs s'engagent à déployer 240 000 bornes de recharge supplémentaires d'ici à 2030. La température grimpe à Roland-Garros sous le grand espoir tricolore. Moïse Kouam bataille face au Tchèque Cilic. Le joueur tricolore de 17 ans a remporté le premier set 16-6 dans le tie-break et mène 3-2 dans la deuxième manche. Et puis on a du football ce soir, match aller des barrages entre la Ligue 2 et la Ligue 1. Saint-Etienne reçoit Nice à Geoffroy Guichard. Coup d'envoi à 20h45. Le match retour aura lieu vendredi. C'est la fin de ce Flash Info. Le retour à vos conditions de circulation, c'est dans un instant, juste après votre météo.
0: Oui Charles, vous l'avez dit, dans le nord-ouest de la chaleur, une vigilance donc orange canicule pour une fin de mois de mai. Notez que si vous faites un long trajet, ben renseignez-vous et pensez à rouler surtout les heures où il fait un petit peu plus frais. Dans la région soleil, chaleur également, mais pas de vigilance canicule. Quelques nuages, quelques pluies aussi en haute montagne d'ici ce soir. Prévoyez des maximales en ce moment, comprises entre 28 et 31 degrés en bord de mer, 34 dans l'intérieur des terres en Provence et 26 degrés en montagne. La tendance pour demain, soleil, chaleur et quelques orages. On revient avec Emma et Angèle, la musique donc avec un grand M ici.
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0: Et le 12-14 et les rendez-vous de la rédaction. Question d'autoroute avant 14h. Découvrez les coulisses de votre trajet. On va s'intéresser aux moteurs changés, revente ou prévention. La seconde vie des fourgons, des hommes en jaune. Et puis sinon, François-Xavier Dillard sera notre invité. On va reparler de ce très beau livre. Oui, les livres qui font l'actu, c'est dans Marque Page et ce sera à 13h20.
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0: Trafic qui peut être un petit peu ralenti par moment, méfiez-vous, et bien sûr, il faut anticiper. Alors, nouveau point trafic détaillé pour vous dire que ça ralentit au niveau d'une zone de travaux, après Menton, avant d'arriver en Italie avec une circulation à double sens sur une seule et même chaussée. Et c'est vous, en direction de Vintimille, qui êtes basculé sur la chaussée opposée. Vous avez également des obstacles sur les voies. Alors, un obstacle après le péage de Fréjus-Capitou en direction de l'Italie sur l'autoroute A8, et un autre obstacle en vous approchant de la sortie 36, le Muy-Saint-Tropez, 14 km après cette sortie en direction de Marseille. Vous êtes également un petit peu ralenti à l'approche d'Aix-en-Provence en raison d'un poids lourd qui est en train d'être dépanné. D'ailleurs, il y a moins de bouchons, n'arrivez pas trop vite du coup au niveau de cet événement vers Aix-Val-Saint-André. Anticipez, réduisez votre allure en vous décalant sur les deux voies les plus à gauche en direction de Lyon. Voilà pour l'essentiel, rien d'autre pour l'heure.
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Ça roule mieux que tout à l'heure, il y a moins de ralentissements, même près des travaux à Menton, également près d'Aix-en-Provence. On va reparler de tout cela évidemment. Le point de trafic complet à 13h15, après Michael Jackson. Et puis restez avec nous, notre rendez-vous marque-page à 13h20. Les livres qui font l'actu, des voix d'auteurs qui résonnent sur le 107.7. Ça arrive très vite. Bon après-midi.

0: La circulation s'écoule bien mieux en ce début d'après-midi. Nouveau point trafic complet dans 30 secondes, on revient.
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0: Il fait beau, il fait chaud aussi dans la région, mais pas de vigilance, donc canicule. Néanmoins, donc pensez à faire des pauses régulièrement. Alors, la chaleur, c'est vrai, mais des temps de parcours au vert en ce moment. Nouveau point trafic complet. Pas de bouchon, pas d'ralentissement, ça roule mieux. Notez quand même que vous avez deux infos. Et une première info près du péage d'Antibes où une voiture est tombée en panne au niveau de la gare de péage direction Italie. Et puis, un poids lourd en panne depuis tout à l'heure à Aix-Val-Saint-André. Et ça peut effectivement vous gêner parce que la voie droite est neutralisée. N'arrivez pas trop vite. Il y a beaucoup moins d'attente que tout à l'heure à l'approche donc de ce dépannage en cours au niveau du poids lourd en direction de Lyon. Mis à part cela donc, rien d'autre à mentionner. On a 32 à Aix-en-Provence, 31 degrés à Manosque, il fait déjà lourd à Brignoles, 32 degrés également, 29 pour Nice et Cannes. Pensez à boire beaucoup d'eau et à faire des pauses plus régulièrement avec cet effet de chaleur pour cette fin mai.
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0: Vous avez effectivement des travaux qui sont prévus pour ce soir et cette nuit. Le point arrive à 13h35, à 13h45, le point trafic complet. Et avant 14h, on va s'intéresser dans Questions d'autoroute à la seconde vie des fourgons jaunes.

Sur Radio Vinci Autoroute, priorité à votre sécurité. Un obstacle nous a été indiqué, signalé sur les voies. 11 km après avoir passé la sortie 39, les adrets avant Fréjus-Saint-Raphaël, direction Marseille. 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

0: Bel après-midi avec Radio Vinci Autoroute. Dans 10 minutes, je vous présenterai un nouveau flash infotrafic. Pour l'instant, rassurez-vous, ça se passe bien. Depuis peu aussi, un obstacle tout de même à vous rappeler. Si vous êtes sur la voie la plus à gauche, méfiez-vous. Juste avant, Fréjus Saint-Raphaël, en direction d'Aix-en-Provence, Marseille. Le patrouilleur Vinci Autoroute a été prévenu.
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0: Dans le Var, à partir de 21h ce soir et au plus tard jusqu'à 5h demain matin, l'autoroute A8 sera fermée en direction de l'Italie entre Brignoles, sortie numéro 35, et la bifurcation avec l'A57 pour réaliser des travaux de peinture au sol. Et entre Mandelieu et Fréjus, à partir de 21h ce soir et au plus tard jusqu'à 5h demain matin, la sortie Les Adrets numéro 39 de l'autoroute A8 sera fermée en direction de Marseille pour effectuer des travaux d'entretien.
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32-14, bienvenue entre midi et 2 à 14h tout à l'heure les infos, à 13h50 vous aurez aussi votre rendez-vous question d'autoroute et puis dans un instant le point trafic complet, rassurez-vous dans l'ensemble le trafic est fluide mais il y a 2-3 éléments à vous rappeler après ce très beau duo et une belle recette, Jack et Carla sur Radio Vinci Autoroute, trafic, info, musique, on continue.

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1: Sous la chaleur aussi dans la région, mais pas de vigilance canicule. Sachez que le trafic peut être parfois dense, mais pas de long bouchon. On va donc s'intéresser à Aix-en-Provence. Le patrouilleur Vinci Autoroute retire les cônes de chantier, là où un dépannage était en cours. Et ça y est, le dépannage est maintenant fini. Vous avez un petit peu avant un obstacle sur les voies de circulation, 7 km après la sortie 33 Traits en direction de Lyon, avant de traverser le pays d'Aix-en-Provence. Aux portes de Toulon, vous avez une voiture en panne au niveau de Sifour-les-Plages, la sortie numéro 13, sur la 50 direction Marseille. Pas loin de Fréjus-Saint-Raphaël, juste avant la sortie numéro 38, vous avez en direction d'Aix-en-Provence un obstacle sur la voie la plus à gauche. Et puis si vous êtes entre Antibes et Nice, pour l'instant, trafic parfaitement fluide. Moteur changé, revente ou prévention, la seconde vie des fourgons jaunes après Marine. Escroc, dans votre 12-14.

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1: Pas de changement depuis tout à l'heure, trafic plutôt fluide en ce moment. Vous avez un véhicule en panne près de Sifour-les-Plages et un obstacle pas loin de Fréjus-Saint-Raphaël, direction Marseille.
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1: Sur l'autoroute, les fourgons jaunes accumulent les kilomètres, mais leur histoire ne s'arrête pas forcément là. Explication Quentin Lachaise.
3: Qu'arrive-t-il aux fourgons de l'autoroute à la fin de leur carrière ? Ces utilitaires, pas comme les autres, peuvent parcourir en quelques années à peine près de 400 000 km. Et pourtant, ils ont souvent encore du potentiel. On peut même prolonger leur vie. Les explications avec Benoît Ramon de Vinci Autoroute.
4: Quand on juge que c'est plus pertinent de changer le moteur au stade où en est le fourgon plutôt que de le renouveler complètement, et aussi en fonction de la durée de livraison des nouveaux fourgons, ça peut nous arriver de changer le moteur.
3: Le fourgon peut aussi prendre sa retraite de l'autoroute et continuer sa vie ailleurs.
4: Ben, ils partent à la salle des ventes. C'est pour ça que des fois, vous pouvez voir des fourgons jaunes complètement défloqués. Si les conditions le permettent, s'il est encore en bon état, ça nous est arrivé de faire des dons aux associations pour qu'ils puissent connaître une autre vie et que ça puisse servir à d'autres personnes pour une noble cause.
3: En revanche, s'il est trop abîmé, tout ce qui peut être récupéré dessus le sera avant d'entamer une toute dernière mission.
4: Pour faire de la prévention, enfin, notamment sur ceux qui ont été heurtés. Donc dans ce cas-là, on les dépollue et on les met en exposition sur les airs. Et ce qui n'est pas valorisé partira à la destruction.
3: Et tout au long de cet été, sur la route des vacances, vous apercevrez certains de ces fourgons heurtés à l'occasion de la campagne de prévention. Quand allez-vous percuter pour la 6e année consécutive ?
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0: Quel plaisir de vous retrouver. Bon après-midi. Sur la route devant vous, ça roule bien. En tout cas, pas de long bouchon à indiquer. On aura tout à l'heure aussi Pau avec le chat. Les infos. Bel après-midi. Les 14h.
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2: Bonjour à tous. La Belgique endeuillée. Un car scolaire a percuté ce matin un train dans le nord du pays à un passage à niveau en Flandre à Bugenhout. 4 personnes sont décédées dans le minibus. 2 enfants âgés de 12 et 15 ans, le chauffeur et un accompagnateur. Pour l'heure, les causes du drame sont inconnues, mais les images des caméras montrent que les barrières étaient baissées et les feux de signalisation rouges, affirme le gestionnaire du réseau ferré belge. Les enfants abandonnés et retrouvés seuls la semaine dernière au bord d'une route dans le sud du Portugal vont être confiés aux services sociaux français à Colmar, annoncent les autorités. Leur mère de 41 ans ainsi que son compagnon de 55 ans ont été arrêtés et placés en détention provisoire au Portugal. Il n'y a pas d'urgence sanitaire, mais il faut se méfier, déclare la ministre de la Santé Stéphanie Rist, au moment où la France, comme d'autres pays européens, est frappée par une vague de chaleur exceptionnellement précoce. De nouveaux records de température devraient être battus cet après-midi après un lundi de Pentecôte historiquement chaud. Dans l'Hexagone, cet après-midi, des températures maximales de 33 à 36 degrés sont attendues sur les 8 départements de l'Ouest placés en vigilance orange canicule. En tennis, l'exploit à Roland-Garros pour Moïse Kouamé, premier tournoi en Grand Chelem et première victoire pour le grand espoir français âgé de 17 ans. Il vient de battre Marin Cilic, 46e au classement mondial en 3-7. On suivra notamment cet après-midi Loïse Boisson, demi-finaliste l'an dernier à Roland. La Française affrontera la Russe Kalinskaya. Et puis en football, les Verts, eux, rêvent de remonter en Ligue 1. Pour cela, il faudra battre Nice en match aller-retour en barrage. Match aller ce soir à Geoffroy Guichard à 20h45. C'est la fin de ce Flash Info. Le retour de l'infotrafic, c'est dans un instant. Après votre météo.
0: Épisode de forte chaleur, vous l'avez dit Charles, et donc des départements en vigilance orange canicule pour l'ouest de la France. Soleil et chaleur aussi dans la région, mais pas de vigilance canicule. Soleil, nuages, quelques pluies en haute montagne, des maximales jusqu'à 31 en bord de mer, 34 dans les terres provençales et 26 en montagne. Demain, même tendance.
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0: Il n'y a pas de bouchon, pas de ralentissement, l'écoulement du trafic est bon en ce moment. Nouveau point trafic avec 2 éléments, même 3, même 4 éléments à vous rappeler. Le premier élément gênant, ce sont des obstacles sur les voies direction Italie, 10 km après le nœud A8 à 52 avant d'arriver vers Trèves et Brignoles. Ensuite, vous avez un obstacle 13 km après Brignoles, sortie 35 en direction de l'Italie. Vous avez en plus des obstacles près de Villeneuve-Loubet-Plage en direction toujours de Vintimilles. Et enfin, sur la 50, un véhicule arrêté au niveau de la sortie Sifour-les-Plages.
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1: Les temps de parcours satisfaisants, pas de bouchons, pas de ralentissement. Deux, trois éléments à vous rappeler pour votre sécurité à 14h15. D'abord, si vous êtes dans le Var et une fois passé Brignoles, 15 km après la sortie 35, sur les deux voies les plus à droite, des obstacles pourraient vous gêner. Dans le Var, toujours sur la 57 en direction de Toulon, après Pugéville et avant Sainte-Christine, un obstacle sur la voie la plus à gauche. Et puis, si vous êtes près de Toulon, vous avez près de Sifour-les-Plages, une voiture en panne sur la 50 direction Marseille. Qu'en est-il pour vous qui passez peut-être entre le pays d'Aix-en-Provence et Saint-Maximin en direction de l'Italie. Vous avez toujours des obstacles aussi sur les deux voies les plus à droite. Sinon, d'ailleurs, dans l'ensemble, ça se passe bien. Pensez à marquer des pauses plus régulièrement avec cette chaleur. On a quand même 33 à Brignoles et 32 à Aix-en-Provence. Les travaux prévus pour ce soir, cette nuit, après Aha.

0: Priorité à votre sécurité avant de parler travaux. Il y a après la Solse, après le péage et avant Sisteron Nord, un obstacle sur les voies direction Marseille, 19 km après le péage de la Solse.
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0: Dans le Var, à partir de 22h ce soir et au plus tard jusqu'à 6h demain matin, sur l'A50, le tunnel de Toulon sera fermé dans les deux sens pour réaliser des travaux d'entretien. L'A57 sera aussi fermée en direction de Nice, entre la Valette Centre numéro 3 et la Valette Nord numéro 5A. Dans le Var toujours, mais à partir de 21h ce soir et au plus tard jusqu'à demain matin 5h, l'autoroute A8 sera fermée en direction de Nice, entre Brignoles numéro 35 et le Canet des Morts, pour réaliser des travaux de peinture au sol.
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Si vous avez faim, là, juste après 14h, au Royaume Jambon, des alternatives pas toujours plus saines. On en reparlera avec notre page conso. Pour l'instant, voici Lady Gaga et le point trafic juste après.

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1: Les temps de parcours sont satisfaisants, pas de longs bouchons, mais vous avez un véhicule qui prend feu dans le Val de Durance. On commence ce point trafic avec ce nouvel événement depuis peu. Un véhicule prend feu, c'est donc ce véhicule est physiquement en direction de Marseille, 7 km après le péage de Mérargues, avant d'arriver à Venelle. La fumée vous gêne dans les deux sens, mettez votre ventilation en cycle fermé par mesure de sécurité et écartez-vous du véhicule en feu. Les pompiers dans pareille situation ont déjà été prévenus. Sinon, si vous êtes un peu plus au nord, dans le secteur de Mérargues, un poids lourd est tombé en panne après le péage, et puis sinon, globalement, le trafic est fluide ailleurs.
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1: Notre page conso, on va parler jambon après Jean-Louis Aubert.

0: Retour à l'infotrafic avant notre page conso pour vous indiquer qu'une voiture prend feu actuellement, un véhicule. Si vous êtes après le péage de Mérargues et avant d'arriver à Pertuis sur l'A51 direction Marseille, il y a un dégagement de fumée en ce moment qui peut vous gêner dans les deux sens. Place à votre rendez-vous conso, Charles Dodon, avec donc une journaliste du magazine Que Choisir.
1: Bonjour Elsa Abdoun.
2: Bonjour.
1: Je ne sais plus si je dois encore proposer du jambon blanc à ma fille et je pense ne pas être le seul à m'interroger.
2: Oui, vous faites bien de vous interroger. La charcuterie globalement et le jambon blanc en fait partie. C'est fortement à limiter, 150 grammes maximum par semaine pour les adultes, encore moins évidemment pour les enfants. C'est salé, c'est gras, c'est de la viande rouge. Et puis ensuite, la charcuterie spécifiquement, elle est reconnue cancérigène. Et des suspects désignés prioritairement, ce sont les nitrites. En 2022, l'ANSES, l'Agence sanitaire française, a dit qu'il fallait réduire l'exposition des Français aux nitrites.
1: Et c'est particulièrement visible dans les rayons, Elsa. On retrouve de plus en plus de jambon sans nitrites, c'est bien, non ?
2: Alors, ça dépend. Il y a d'abord des sans nitrites, où les fabricants vont simplement remplacer ces conservateurs par des bouillons de légumes riches en nitrates, qu'ils vont associer à des bactéries qui vont transformer ces nitrates en nitrites. Donc au final, on a exactement les mêmes effets sur la santé. Ensuite, il y a de plus en plus de nouvelles alternatives qui sont très facilement repérables dans les rayons. Il y a écrit en gros sur l'emballage « Conservation sans nitrite grâce aux extraits végétaux et antioxydants ». Ça, c'est une solution dont on ne sait pas grand-chose, qui n'a pas été encore évaluée par l'Autorité européenne de sécurité des aliments. La vraie alternative actuelle, ce sont les jambons gris. Ceux-là, ils ne contiennent aucun conservateur. Ils se conservent moins longtemps, mais ils n'ont vraiment ni nitrite, ni cette espèce d'alternative dont on ne sait pas grand-chose et sur laquelle on a des doutes. Eux, c'est sans conservateur. A priori, c'est un peu meilleur pour la santé.
1: Et vous avez testé une vingtaine de jambons et c'est justement un gris, si j'ose dire, qui arrive en tête.
2: Oui, ce sont même plusieurs gris. Ils sont pas complètement gris, hein, mais on les repère en rayon parce qu'ils sont quand même un peu moins roses. Ils sont identifiés avec des noms comme zéro nitrite. Ensuite, il faut dire aussi que parmi les jambons roses, il y en a des plus ou moins mauvais, on va dire. Parce qu'évidemment, on a regardé cette question des nitrites, mais on regarde aussi le goût avec un panel de dégustants qui testent à l'aveugle. On regarde aussi les apports en sel, on regarde la qualité de la viande avec l'injection de plus ou moins de saumure. Il y en a beaucoup dans les jambons les moins chers. Donc effectivement, le jambon blanc, ce n'est pas un produit recommandé, mais on peut quand même en choisir des meilleurs que d'autres.
1: Et on retrouve dans le détail ce test de 24 jambons dans le magazine Que Choisir de juin, déjà dans les kiosques. Merci Elsa Abdoun.
2: Merci à vous.
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1: C'est la bonne heure pour emprunter l'autoroute à 7h06, un petit peu avant 15h, le trafic parfaitement fluide. J'ai pour vous quand même des éléments à vous rappeler pour votre sécurité. Vous avez d'abord un véhicule qui prend feu actuellement, c'est après le péage de Meyrargues en direction de Marseille, 7 km après le péage et avant Pertuis, échangeur numéro 14. Dégagement de fumée qui peut vous gêner dans les deux sens de circulation, écartez-vous au plus de ce véhicule, on ne sait jamais, les pompiers ont été prévenus, le patrouilleur Vinci Autoroute aussi, et le monde et les secours ne vont plus tarder. Ensuite, pour vous qui roulez peut-être un petit peu plus au nord, et bien sachez qu'un poids lourd aussi est tombé en panne. C'est 13 km après Cadarache, sortie 17, en direction donc d'Aix-en-Provence-Marseille. Et puis sinon, pour le moment, ailleurs, dans l'ensemble, tout se déroule pour le mieux.

Bon après-midi avec Radio Vinci Autoroute, retour à l'infotrafic. Dégagement de fumée important parce que les pompiers interviennent au niveau d'un véhicule en feu. Méfiez-vous dans les deux sens et vous le verrez, le véhicule en feu est physiquement et les pompiers sont présents 7 km après le péage de Meyrargues en direction de Marseille.

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Les pompiers toujours en action après le péage de Mérargues en direction de Marseille suite à un véhicule qui avait pris feu. Il y a moins de dégagement de fumée, mais la voie de droite maintenant est neutralisée. On va reparler de votre sécurité après 15h. Pour le moment, voici Katie Tunstall. À 15h, les infos, la météo et un nouveau point trafic complet avec une nouvelle copilote. 2, 3.

0: belle après-midi avec Radio Vinci Autoroute. Pas de bouchon, pas d'alentissement pour le moment. Nouveau point trafic complet dans 2 minutes avec Lisa. 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Les infos avec notre rédaction.
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2: Bonjour à tous. L'Iran accuse les États-Unis d'avoir violé le cessez-le-feu ces dernières 48 heures, annoncent les autorités de Téhéran. Hier soir, les États-Unis ont annoncé avoir frappé des sites de lancement de missiles dans le sud de l'Iran, malgré le cessez-le-feu et en pleine négociation pour retrouver une issue à la guerre. Le choc en Belgique, un car scolaire a percuté un train ce matin dans le nord du pays, un passage à niveau. 4 personnes sont mortes dans le minibus. 2 enfants âgés de 12 et 15 ans, le chauffeur et un accompagnateur. Pour l'heure, les causes du drame restent inconnues, mais les images des caméras montrent que les barrières étaient baissées et les feux de signalisation au rouge, affirme le gestionnaire du réseau ferré belge. Il n'y a pas d'urgence sanitaire, mais il faut se méfier, déclare la ministre de la Santé Stéphanie Rist, au moment où la France, comme d'autres pays européens, est frappée par une vague de chaleur exceptionnellement précoce. Et alors que de nouveaux records de température devraient être battus aujourd'hui après un lundi de Pentecôte historiquement chaud en France. À Rennes, le procureur de la République tiendra une conférence de presse à 18h après la découverte dimanche du corps d'un garçon de 11 ans mort, une serviette de bain nouée, serrée autour de son cou. 2 adolescents, un garçon de 16 ans et une fille de 15 ans ont été placés hier en garde à vue. En tennis, un exploit tricolore à Roland-Garros. Moïse Kouamé, grand espoir tricolore, âgé de 17 ans, s'est qualifié pour le second tour en battant Marin Cilic en 3-7. À suivre notamment cet après-midi, Corentin Moutet chez les hommes, mené 5-3 dans le premier set par Kopriva. Et puis chez les femmes, Loïse Boisson, demi-finaliste l'an dernier, affrontera cet après-midi, un peu plus tard, la Russe Kalinskaya. Et puis en football, les Verts rêvent de retrouver la Ligue 1. Match aller des barrages ce soir face à Nice à Geoffroy Guichard pour Saint-Etienne. Coup d'envoi à 20h45. C'est la fin de ce Flash Info à 16h. Pour l'actualité, vous retrouverez Yoko Trigallo. Retour de l'infotrafic dans un instant après la météo.
3: Merci Charles, du beau et du chaud. Voici en résumé le programme aujourd'hui en France, avec encore une dizaine de départements de l'Ouest en vigilance orange canicule. Chez nous, dans la région, pas de canicule, mais des températures estivales avec jusqu'à 33 degrés relevés aujourd'hui à Avignon, 29 à Cannes et à Gap, ou encore 31 du côté d'Aix-en-Provence. Et la tendance pour ces prochains jours va encore se confirmer, puisque l'épisode de forte chaleur va se poursuivre.
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3: C'est la bonne heure pour prendre la route et pour traverser la région Provence-Alpes-Côte d'Azur. Il est 15h02, bienvenue sur Radio Vinci Autoroute. Comme tous les quarts d'heure, un nouvel aperçu et un nouvel état des lieux du trafic ce mardi après-midi. Ça se passe bien pour l'instant, l'heure de pointe est encore loin, donc il n'y a pas de bouchon devant vous. Par contre, attention à une intervention au nord d'Aix-en-Provence au niveau d'un véhicule en feu. Vous êtes concerné sur l'A51 en direction de Marseille, juste avant Pertuis, la sortie 14, donc une fois passé le péage de Mérargues. À ce niveau-là, vous ne circulez que sur les voies les plus à gauche, vous observez bien le corridor de sécurité. À part ça, pas d'autres incidents et on verra comment ça évolue d'ici 15h15 dans le prochain point complet.
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Bel après-midi avec nous sur Radio Vinci Autoroute et avec Stromae. On poursuit avec Ebony et Christophe Maé. Le retour du trafic à 15h15. On vous rappelle toujours des interventions au nord d'Aix-en-Provence quand vous roulez en direction de Marseille sur l'A51. Après le péage de Mérargues dans le secteur de Pertuis, un véhicule a pris feu. L'incendie est désormais maîtrisé. Mais la circulation ne s'effectue toujours que sur les voies les plus à gauche.

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1: Et on a pris un petit peu d'avance puisqu'il n'est pas tout à fait 15h15, mais quand même l'heure de s'intéresser à l'état du trafic ce mardi après-midi dans la région Provence-Alpes-Côte d'Azur. De nouvelles informations dans le Var. D'abord sur l'A8 près de Fréjus en direction d'Aix-en-Provence, on nous signale des obstacles entre Les Adrets et Fréjus, sortie 39 et 38. Et ensuite sur l'autoroute A57 en direction de Toulon, une voiture serait en panne entre Le Canet des Morts et Carnoules, les sorties 13 et 11. Peut-être de la gêne sur vos voies de circulation. Vous restez attentif. On se retrouve aussi en Provence sur l'A51, l'axe Gap-Aix-en-Provence. En direction de Gap, obstacle sur les voies entre Fort-Calquier et Pervis, sortie 19 et 20. Et dans l'autre sens de circulation, direction Marseille-Aix, il y a toujours des équipes qui interviennent sur la partie droite de la chaussée, après le péage de Mérargue dans la région de Pertuis. C'est un véhicule qui avait pris feu, mais l'incendie est désormais maîtrisé. Vous observez le corridor de sécurité et partout ailleurs, pour l'instant, non seulement ça roule bien, mais en plus, il n'y a pas d'autres incidents à vous signaler.

0: Bel après-midi avec nous sur Radio Vinci Autoroute. Ne manquez pas un nouveau point trafic complet d'ici 15h30. Une sortie en famille dans le prochain quart d'heure dans la Drôme. Et pour le moment, priorité à votre sécurité si vous nous écoutez sur l'autoroute A52 en arrivant d'Aix-en-Provence depuis Labitte avant d'arriver à Belcoden direction Aubagne et Toulon. On nous signale une voiture en panne sur la voie la plus à droite après l'embranchement entre Labitte et l'autoroute A52.
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0: Des infos pour ceux qui souhaitent rouler ce soir dans la région. Des travaux prévus à partir de 22h du côté de Toulon dans le Var. Le tunnel sera fermé dans les deux sens de circulation. La 57 aussi sera fermée en direction de Nice entre la Valette Centre et la Valette Nord, les sorties numéro 3 et numéro 5. Toujours dans le Var mais sur l'Habite à partir de 21h, fermeture en direction de Nice entre Brignoles, la sortie 35 et la bifurcation avec l'autoroute A57 pour effectuer des travaux de peinture au sol. Toujours dans le Var sur l'Habite entre Fréjus juste et Mandelieu à partir de 21h. La sortie 39, les adrets de Labitte sera fermée en direction d'Aix-en-Provence. Et dans les Alpes-Maritimes, deux sorties prévues fermées à partir de 21h sur Labitte. En direction d'Aix-en-Provence, celle de Nice Nord, numéro 54. Et en direction de l'Italie, celle de Saint-Laurent-du-Var, numéro 49.
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0: Radio Vinci Autoroute, priorité au trafic. Des obstacles signalés près de Nice, sur l'A8 en direction d'Aix-en-Provence après Nice Aéroport, sortie numéro 51.

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Ra demain, c'est autoroute priorité au trafic dans le Var sur l'A8 en direction d'Aix-en-Provence. On nous signale un poids lourd en panne entre Puget-sur-Argens et Lemuy au niveau de la voie d'accès à l'aire de service de Canavert.

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1: L'infotrafic à 15h30 marqué par de très nombreux obstacles, pas mal d'informations mais pas d'événements majeurs, pas non plus de bouchons devant vous, c'est la bonne heure pour voyager. Attention toutefois au nord d'Aix-en-Provence sur l'A51 à des interventions menées auprès d'un véhicule qui avait pris feu. Incendie maîtrisé en direction de Marseille mais toujours des équipes

0: qui interviennent sur la voie la plus à droite entre le péage de Mérargues et Pertuis, juste avant la sortie 14. Et dans l'autre sens, en partant vers Gap, toujours sur la 51, attention à des obstacles repérés entre Fort-Calquier et Pertuis, sortie 19 et 20. Obstacles repérés aussi dans le Var, sur l'autoroute Habite en direction d'Aix-en-Provence, entre Le Canet des Morts et Brignoles, sortie 35. Obstacles signalés aussi sur la 57 en direction de Toulon, après Le Canet des Morts, sortie numéro 13. Attention également, si vous nous écoutez, entre Aubagne et Aix-en-Provence, sur la 52, dans les premiers kilomètres de la 52, quand vous venez de bifurquer de l'Habite en direction de Toulon. Une voiture est arrêtée sur la voie la plus à droite avant d'arriver à Belcoden. Et attention également à des obstacles signalés près de Nice, sur l'Habite en direction d'Aix, après Nice Aéroport, sortie numéro 51.
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0: Et dans un instant, une idée de sortie en famille dans la Drôme. Nous vous emmènerons dans un lieu pas comme les autres, où l'on voyage à travers les époques et les continents, simplement en regardant des chaussures. Rendez-vous au musée de la chaussure de Romans-sur-Isère, juste après Indochine.

0: Bel après-midi avec nous sur Radio Vinci Autoroute. Retour à vos conditions de circulation dans 10 minutes à 15h45. Pour l'instant, ça continue de bien se passer devant vous dans la région Provence-Alpes-Côte d'Azur malgré quelques événements d'actualité. Et tout de suite, une sortie en famille, comme promis, direction Romans-sur-Isère dans la Drôme. On vous attend au musée de la chaussure pour un voyage à travers l'histoire.
1: Et ce sont les anciennes chambres des religieuses qui sont utilisées pour présenter une partie de la collection de l'Antiquité à nos jours à travers tous les continents et toutes les cultures. Sandrine Rino est la responsable du service des publics au musée de la chaussure.
2: On découvre à travers en fait les salles et les espaces du musée que la chaussure, eh bien, c'est une autre manière d'aborder l'histoire et puis de voyager. Puisque nous avons aussi une très belle collection géographique. On voit que les formes ont finalement pas trop évolué. La seule chose qu'on constate quand même, c'est qu'aujourd'hui, on a juste des chaussures qui sont confortables. Et ça, on a beaucoup de chance hein, par rapport à nos prédécesseurs.
1: Toutes les formes de chaussures sont exposées, des plus anciennes aux plus contemporaines. La plus ancienne date de l'Égypte antique.
2: Effectivement, la fameuse tap-tab en papyrus. Hein. Et cette chaussure, elle est très étonnante puisqu'elle a la forme de la tombe qu'on porte l'été. Et puis après, on peut être effectivement surpris par de grandes chaussures à plateforme qui peuvent mesurer jusqu'à plus de 50 cm. Puis dans les chaussures extraordinaires, si on voyage à travers les pays, on peut aussi découvrir une chaussure de fakir ou bien encore de très beaux mocassins amérindiens.
3: Il y avait des chaussures originales, des chaussures de toute époque et de toute forme. Beaucoup de dentelles, beaucoup de détails.
1: Parmi la collection, au 17e, on voit apparaître la botte en entonnoir qui a amené l'expression « en avoir plein les bottes ».
2: Il faut imaginer des bottes qui sont très galbées en fait dans un premier temps et qui se terminent par une partie très évasée, tout en cuir. Ces parties évasées se trouvaient être des réceptacles d'eau de pluie, de paille, de grenouille. Et quand on arrivait, on pouvait légitimement dire en avoir plein les bottes.
1: Et puis la chaussure la plus lourde du musée, c'est la botte de 7 lieues qui pèse un petit peu plus de 4 kilos.
2: C'est la botte de postillon qui conduit la diligence, qui relie chacun des relais de poste, distant chacun de 7 lieues, d'où la botte de 7 lieues.
3: Et ici, j'ai appris que les bottes de 7 lieues, elles existaient vraiment.
1: Vous découvrez aussi des chaussures de bal, des chaussures portées dans des films célèbres et même les crampons de Kylian Mbappé. Toutes les infos sont à retrouver sur le site museedelachaussure.fr.
0: Et vous retrouverez aussi d'autres idées de sortie géolocalisées autour de vous sur notre site et notre application. Quant à nous, on laisse passer la musique de Anotre et de Katy Perry. Et on se retrouve dans 10 minutes.
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1: De retour à vos côtés comme tous les quarts d'heure et à 15h45, vous êtes un petit peu ralenti pour partir vers Monaco via l'autoroute Abit et la 500, puis la moyenne corniche. C'est en arrivant sur le réseau secondaire que ça coince, vous comptez 5 minutes de plus. 5 minutes de plus aussi pour traverser la 57 en direction de Toulon entre le Canet des Morts et Carnoules en raison d'une voiture qui est en panne. Et quelques ralentissements également près d'Aix-en-Provence quand depuis l'Abit vous souhaitez rejoindre la 51 et bifurquer vers Gap. Un petit peu d'attente aussi au niveau d'un véhicule arrêté entre Aix-en-Provence et Aubagne, en direction d'Aubagne-Toulon-Marseille. Voiture arrêtée avant Belcoden, après la jonction Abit à 52 sur voie de droite. Attention aussi à des obstacles sur l'Abit en direction d'Aix-en-Provence. D'abord après Nice Aéroport, sortie numéro 51, mais ensuite après le Canet des Morts et la jonction des autoroutes Abit et A57. Mais sinon, pour l'instant, vous savez tout.

Belle route, bon voyage et bel après-midi avec nous sur Radio Vinci Autoroute. Ne manquez pas un nouveau point trafic complet juste après 16h et les infos de la rédaction. D'ici là, on voyage en musique avec Vernis Rouge, Mylène Farmer et Néa. Pour l'instant, côté trafic, essentiellement des véhicules en difficulté ou des obstacles qui à chaque fois vous sont rappelés sur les panneaux lumineux qui se trouvent au-dessus de l'autoroute. N'oubliez pas non plus de marquer des pauses régulièrement et de bien vous partager la route et les voies de circulation.

Radio Vinci Autoroute, priorité au trafic. On nous signale un camion en panne sur l'Abit en direction de l'Italie, entre Nice-Est et Monaco. Après la sortie 55, un dépanneur intervient sur la voie la plus à droite.

0: et avec Néa. Vous écoutez Radio Vinci Autoroute, bientôt 16h, les infos de la rédaction. Et on reparle du trafic et de la météo juste après.
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2: Bonjour à toutes et à tous. Le procureur de la République tiendra une conférence de presse à 18h à Rennes. Une prise de parole qui fait suite à la découverte dimanche du corps d'un jeune garçon de 11 ans mort, une serviette de bain nouée serrée autour du cou. Dans cette affaire, deux adolescents, un garçon de 16 ans et une fille de 15, ont été placés hier en garde à vue. Les circonstances de l'accident sont encore floues. Une collision entre un minibus scolaire et un train a fait au moins 4 morts ce matin en Belgique. Deux adolescents de 12 et 15 ans, le chauffeur de 49 ans et un accompagnateur de 27 ans sont décédés. Les 5 autres élèves présents à bord ont été transportés à l'hôpital avec des blessures graves et dans un état critique. Le passage à niveau était fermé au moment de l'accident selon les images de vidéosurveillance. Un plan de réorganisation pour Okaidi, l'enseigne de prêt-à-porter pour enfants, prévoit de supprimer plus de 290 postes et fermer une soixantaine de magasins en France. Okaidi dit faire face à plusieurs difficultés. La baisse de la natalité, la pression sur le pouvoir d'achat des familles ou encore l'essor de la seconde main et la concurrence de l'ultra fast fashion. Il n'a que 17 ans mais peut déjà croire dans un avenir radieux. Le jeune Moïse Kwame a créé l'exploit cet après-midi en remportant son premier match en grand chelem à Roland-Garros. Victoire contre le vétéran du tournoi Marin Cilic de 20 ans, son aîné. C'est exceptionnel, a réagi le joueur tricolore avant de remercier le public qui l'a, je cite, vraiment aidé. Chez les Français, messieurs, Corentin Moutet joue en ce moment contre le Tchèque Kopriva. Et puis dans quelques minutes, Loïs Boisson affrontera la Russe Kalinskaya. Enfin, le spectaculaire Casse du Louvre va devenir un film réalisé par Romain Gavras. Il sera l'adaptation d'un livre enquête qui sort demain, écrit par 3 journalistes du Parisien, du Monde et de Paris Match. Pour rappel, le cambriolage spectaculaire avait provoqué un choc international et déclenché une crise à l'intérieur du Louvre, débouchant notamment sur le remplacement de la présidente du musée le plus visité au monde. Le butin était estimé à 88 millions d'euros. 16h02, fin de ce flash. Retour de l'infotrafic dans un instant après la météo.
0: Merci beaucoup Yoko, du beau et du chaud. Voici en résumé le programme aujourd'hui en France, avec encore une dizaine de départements de l'Ouest en vigilance orange canicule. Chez nous, dans la région, pas de canicule, mais des températures estivales avec jusqu'à 33 degrés relevés à Avignon, 29 à Cannes et à Gap, ou encore 31 du côté d'Aix-en-Provence. D'ailleurs, la tendance va encore se confirmer ces prochains jours, notamment demain. L'épisode de porte-chaleur va encore se poursuivre. Et on vous rappelle que le Vaucluse et les Bouches-du-Rhône sont actuellement touchés par un épisode de pollution de l'air. Et c'est la raison pour laquelle il vous est demandé de réduire votre vitesse lorsque vous roulez dans ces départements.
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0: Pas grand chose à signaler à 16h03, ça reste encore la bonne heure pour prendre la route, l'heure de pointe n'est pas en place. Il y a cependant des ralentissements en ce moment dans la traversée d'Aix-en-Provence et pour ceux qui souhaitent bifurquer de l'Abitte vers la 51 en direction de Gap, un petit peu d'attente en raison d'un accident sur le secteur géré par la direction des routes méditerranées. Vous êtes concerné aussi par des ralentissements pour aller vers Monaco, via la 500, le tunnel puis la moyenne corniche, mais ça s'améliore petit à petit. Et entre Nice-Est et Monaco, les sorties 55 et 56 de l'Abitte en partant vers l'Italie. Vous verrez aussi l'intervention d'un dépanneur sur la voie la plus à droite au kilomètre 202.
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Bel après-midi avec nous sur Radio Vinci Autoroute. Pas de changement côté trafic, c'est toujours un peu chargé près de Monaco et d'Aix-en-Provence. Il y a également un véhicule en cours de dépannage entre Nice et Monaco. Et on refait le point après Madness et Mika.

Radio Vinci Autoroute, priorité au trafic juste après le péage de Saint-Isidore sur la Vite à Nice en direction de l'Italie et juste avant la barrière, on nous signale une voiture qui est en panne.

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1: Trafic avec un peu d'avance à bientôt 16h15, marqué par le début des ralentissements, notamment à Aix-en-Provence, occasionnés d'abord par un accident et par une voiture en panne. Vous êtes concerné quand vous arrivez de la Bitte et que vous souhaitez bifurquer sur l'A51 direction Gap. À ce niveau-là, au niveau de l'embranchement de la voie la plus à droite et de Pont de l'Arc, il y a une voiture qui est arrêtée. Mais en plus de ça, sur l'autoroute A51, le secteur géré par la direction des routes méditerranéennes, il y a également un accident qui provoque des ralentissements pour ceux qui arrivent de Marseille. Donc ce secteur est un petit peu compliqué en ce moment. Quelques coups de frein à donner aussi pour aller vers Monaco, mais ça va en s'arrangeant. Et on rappelle également des obstacles en ce moment signalés entre La Ciotat et Cassis sur la 50 en direction de Marseille.

0: Bienvenue sur Radio Vinci Autoroute. Ne manquez pas un nouveau point trafic complet d'ici un quart d'heure à 16h30 avec toujours, on le rappelle, une voiture en panne dans la traversée d'Aix-en-Provence. Quand depuis la Bitte, vous souhaitez rejoindre la 51 et bifurquer vers Gap, il y aura de l'attente à ce niveau-là. Pour plusieurs raisons, d'abord une voiture en panne, puis un accident. Et on refera le point donc d'ici 10 minutes.
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0: Mais tout de suite, des infos qui pourraient vous intéresser si vous comptez voyager ce soir dans la région. Des travaux sont prévus à partir de 22h à Toulon. Le tunnel sera fermé dans les deux sens de circulation et la 57 sera elle aussi fermée en direction de Nice entre la Valette Centre et la Valette Nord. Toujours dans le Var, à partir de 21h, l'autoroute A8 sera également fermée en direction de l'Italie entre Brignoles et le Canet des Morts, la bifurcation avec l'autoroute A57. Notez que entre Fréjus et Mandelieu, sur l'A8, la sortie 39, les adresses sera fermée en direction d'Aix-en-Provence. Sortie Nice-Nord, 54, fermée aussi en direction d'Aix-en-Provence. Et dans l'autre sens, A8 en direction de l'Italie, c'est la sortie Saint-Laurent-du-Var, numéro 49, qui sera fermée en direction donc de Nice, de l'Italie, de Monaco. On vous en reparlera ce soir avec des déviations qui seront à vous proposer. Mais tout de suite, on repart en musique avec Angel, Justice et le prochain point à 16h30.
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1: Et encore un petit peu d'avance pour un nouveau point trafic, bientôt 16h30. Des ralentissements en ce moment pour traverser Toulon, Aix-en-Provence ou encore Nice. Le plus long, c'est à Aix quand vous souhaitez, depuis l'autoroute A8 en provenance de Nice ou de Saint-Maximin, bifurquer vers Gap sur l'A51. Un peu d'attente parce que sur le réseau géré par la direction des routes Méditerranée, un accident est en cours en remontant donc en direction de Gap et de Sisteron. Des ralentissements en train de se mettre en place aussi à l'heure de pointe, notamment à Toulon, sur l'autoroute A57, que ce soit pour quitter la ville ou pour y arriver dans le secteur de Solliès, de la Farlède, de la Valette du Var, il y aura pour l'instant 5 minutes de plus. Un peu de monde aussi du côté de Nice, sur l'autoroute A8, pour passer le viaduc de Magnan, entre Nice Nord et Nice Saint-Isidore. Ailleurs, ça roule bien pour l'instant. Et attention aussi à des obstacles, une palette qui a été perdue juste après le péage de la Ciotat, sur l'A50 en direction de Marseille.
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1: Et dans un instant, une question qui se pose peut-être pour ceux qui hésitent à passer à l'électrique. Faut-il obligatoirement installer une borne de recharge chez soi? Éléments de réponse dans notre rendez-vous Décarbonons la route, juste après Marc Lavoine.
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0: Belle route avec nous et avec Marc Lavoine. Bon courage dans les bouchons qui se mettent en place. L'heure de pointe est en place aussi près de Toulon, près de Nice, près d'Aix-en-Provence. On refait le point à 16h45. La voiture électrique continue de susciter le débat, même si 91% des conducteurs qui ont franchi le pas n'envisagent pas de revenir en arrière. Certaines idées reçues persistent, comme par exemple l'obligation d'installer une borne à domicile. Perrine Martin en parle tout de suite avec Pascal Hureaux, président de la Fédération d'associations d'usagers de la voiture électrique.
1: Idée reçue du jour, Pascal Hureaux, pas de maison, pas de voiture électrique. Bah oui, parce que à la maison, certes, on peut installer de quoi charger sa voiture, mais quand on est en immeuble, c'est beaucoup plus compliqué.
2: Tout à fait. C'est un sujet que j'ai moi-même, puisque j'ai une maison de ville sans la possibilité de recharger à la maison. Ça fait 7 ans que je conduis une voiture électrique sans aucun problème. En fait, c'est un problème initial qui finit par être résolu.
1: C'est-à-dire que vous vous branchez où alors ?
2: Partout, là où je vais. Parce qu'en fait, chaque occasion de déplacement, je trouve de la recharge.
1: On a des bornes, c'est vrai maintenant, notamment dans nos supermarchés.
2: Oui, mais même en centre-ville. Vous avez les charges très rapides tous les 40 km sur les autoroutes. Et puis vous avez, dans les petites villes ou même dans les villes moyennes, de plus en plus de recharges partout. Et en particulier chez les commerçants, les grands centres commerciaux. Des enseignes bien connues comme Lidl, McDonald's ou Intermarché qui ont fait beaucoup d'efforts. Carrefour qui a mis aussi beaucoup de bornes très rapides sur leur parking.
1: 180 000 bornes au total en France, c'est ça ?
2: Alors oui, ça c'est le nombre, c'est le chiffre actuel, 35. 5 000 parmi ces 180 000 sont des bornes très rapides. C'est vraiment plus du tout un problème de pouvoir recharger là où on va.
1: Un peu plus compliqué quand on doit se battre contre son syndic de copropriété.
2: Certes, maintenant ça progresse aussi beaucoup, surtout dans des copropriétés qui ont un certain nombre d'utilisateurs bien convaincus, un peu en retard sur le logement social, très en retard.
1: Très en retard, oui.
2: Sur le logement social, parce qu'ils considèrent à tort que ce seront les derniers à s'équiper. Alors que c'est aussi un moyen d'aider les taxis, les VTC, les livreurs qui ont leur usage du véhicule professionnel pour leurs propres besoins et qui doivent partir en ayant rechargé le matin.
1: C'est vrai que la voiture électrique, elle a cette image de voiture de riche. Alors que pour les revenus les plus modestes, il y a ce que l'on appelle le leasing social. Il donne accès à une voiture électrique à partir de 100 euros par mois. Et ça, on ne le sait pas suffisamment.
2: Dans les pays qui ont fait beaucoup d'incitations, la Norvège en tête, eh bien on a eu une pénétration du nombre de véhicules électriques parmi le parc circulant, on va dire, qui est montée en flèche. Aujourd'hui, vous avez plus de 80% des véhicules en Norvège qui sont électriques. En France, il va falloir vraiment progresser.
1: Mythes et légendes de la voiture électrique, c'est un livre à lire absolument et à retrouver partout sur Internet. Le site de la Fauve avec 2 F pour le lire notamment ou le télécharger. Merci Pascal Hureaux.
0: 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Bonne chance à tous et retour au trafic après Teddy Swims et Mr. Big.
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1: Et l'infotrafic à bientôt 16h45 va se résumer facilement. Il n'y a pas d'incident majeur pour le moment à vous signaler, rien qui puisse gêner votre passage. Par contre, le début des bouchons, la mise en place de l'heure de pointe en ce moment près des grandes villes, notamment si vous nous écoutez à Aix-en-Provence. Quand vous souhaitez depuis la Bitte bifurquer et rejoindre la 51 direction Gap, ça va freiner un peu. Il y a un accident sur le secteur géré par la direction des routes méditerranéennes dans le secteur des Platanes. Donc c'est pour cette raison qu'il y a un peu d'attente. Ça commence à freiner aussi un petit peu pour aller vers Marseille depuis la 50 ou la 51. Quand vous quittez Toulon, vous perdez entre 5 et 10 minutes dans les bouchons entre La Valette du Var et Solliès en quittant donc la 57 direction Nice, direction l'autoroute A8. Et près de Nice aussi, quelques ralentissements à surveiller entre Nice Nord et Nice Saint-Isidore en direction de Cannes et d'Aix-en-Provence.

route avec Jamie Colomb. On poursuit avec Adèle, Katsai, Daniel Balavoine ou encore Benjamin Biolay. D'ici là, en cas de nouvel événement, vous serez les premiers informés. Mais pour l'instant, vous connaissez le début de l'heure de pointe près des grandes villes. Ça n'a pas changé.

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1: Radio Vinci Autoroute, priorité au trafic, on nous signale une voiture en panne en direction d'Aix-en-Provence sur l'Abitte entre Menton et Roquebrune-Cap-Martin, sortie 59 et 58.

0: soirée et belle fin d'après-midi avec nous sur le 107.7. Il est 17h, place aux infos.
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2: Bonjour à toutes et à tous. Internet de retour partiellement en Iran. Les autorités ont annoncé de premières mesures pour rétablir le réseau après une coupure quasi totale depuis le début de la guerre avec les États-Unis et Israël le 28 février dernier. L'ONG de surveillance de la cybersécurité NetBlocks parle de 2093 heures d'isolement quasi total des réseaux internationaux. Sébastien Lecornu envisage une saisine de la justice française pour le traitement, je cite, odieux, infligé par le gouvernement israélien à des militants de la flottille pour Gaza. Une décision qui fait suite à la diffusion d'une vidéo qui montre des militants malmenés, puis agenouillés, la tête basse et les mains liées. Bienvenue en Israël, nous sommes chez nous, leur lance le ministre Ben-Gvir sur ces images. Les Côtes d'Armor rejoignent les 8 départements déjà placés en vigilance orange pour canicule, le Finistère, le Morbihan, la Manche, l'Ille-et-Vilaine, le Maine-et-Loire, la Mayenne et la Vendée ou encore la Loire-Atlantique. Interrogée à l'Assemblée au sujet de cet épisode de forte chaleur, la ministre de la Santé affirme que dès l'alerte de Météo France, l'État s'est organisé. Stéphanie Rist assure que dès vendredi, le gouvernement a fait de la prévention et qu'en parallèle, le centre de crise coordonne des réunions interministérielles, notamment avec Santé publique France et Météo France, pour, je cite, « adapter les mesures en fonction des prévisions ». En Belgique, un accident survenu ce matin a fait 4 morts et 2 blessés. Un mini-car qui transportait des jeunes en situation de trouble du comportement a percuté un train dans le nord du pays. 2 jeunes de 12 et 15 ans, ainsi que le chauffeur et un accompagnateur sont décédés. Pour l'heure, les causes du drame sont inconnues, mais les images de caméra montrent que la barrière était bien baissée et les feux de signalisation au rouge. C'est ce qu'affirme en tout cas le gestionnaire du réseau ferré belge. En tennis, un exploit tricolore à Roland-Garros. Moïse Kouamé, grand espoir, âgé de 17 ans, s'est qualifié pour le second tour en battant Marin Cilic en 3-7. On suit en ce moment Corentin Moutet chez les hommes qui continue de se battre bien que mené par le Tchèque Kopriva. Et puis chez les femmes, Loïse Boisson, demi-finaliste l'an dernier, affrontera la Russe Kalinskaya à 17h10. Finalement, 17h02, c'est la fin de ce flash. Retour de l'actualité dans une heure. Pour l'instant, c'est l'infotrafic qui arrive après votre météo.
3: Du beau et du chaud. Voici en résumé le programme aujourd'hui en France avec encore une dizaine de départements de l'Ouest en vigilance orange canicule. Chez nous, dans la région, pas de canicule mais des températures tout de même estivales avec jusqu'à 33 degrés relevés aujourd'hui à Avignon. Autrement 29 à Cannes et à Gap ou encore 31 du côté d'Aix-en-Provence. On rappelle aussi que la qualité de l'air est actuellement dégradée dans le Vaucluse et les Bouches-du-Rhône qui sont donc touchés par un épisode de pollution de l'air et c'est la raison pour laquelle il vous est demandé de réduire votre vitesse lorsque vous rouler dans ces départements et la tendance devrait encore se confirmer ces prochains jours.
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3: Le 17-20, première partie sur Radio Vinci Autoroute. On rentre ensemble à la maison, on vous raccompagne et on se retrouve tous les quarts d'heure pour évoquer vos conditions de circulation. Ça ne change pas. Deux rendez-vous à ne pas manquer non plus avant 18h. Rendez-vous musique classique Tempo 110 avec aujourd'hui un violoniste à l'honneur, Romuald Guimbert-Barré. Autre rendez-vous à ne pas manquer non plus avant 18h. Rendez-vous bien-être et santé. Et aujourd'hui, nous parlerons des entretiens longs officines et de la différence entre médecin et pharmacien. Mais tout de suite, place au trafic.
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3: 17h passées de 3 minutes, comme tous les quarts d'heure, un nouvel aperçu de vos conditions de circulation dans toute la région Provence-Alpes-Côte d'Azur. Pas d'événements en cours actuellement, mais essentiellement des bouchons liés et dus à l'heure de pointe, notamment si vous nous écoutez en ce moment sur la Côte d'Azur. Vous perdez entre 5 et 10 minutes dans un bouchon pour passer le viaduc de Magnan quand vous arrivez de Monaco. C'est entre Nice-Nord et Nice-Saint-Isidore sur l'Habitant en direction de Cannes et d'Aix-en-Provence. Les sorties pour Cannes, Nice-Ouest, Antibes sont quelque peu saturées et entre le péage d'Antibes et Villeneuve-Loubet, vous serez ralenti également, mais pour l'instant ça se traverse facilement. Ailleurs, vous êtes ralenti aussi en quittant Toulon, direction Nice, sur la 57, c'est plus 10 minutes. Un peu de monde aussi à l'ouest de Toulon pour franchir le tunnel et d'ailleurs la régulation a été activée en direction de Nice, vous ne passez que sur la voie la plus à gauche actuellement. Le plus long pour vous actuellement sinon, c'est à Aix-en-Provence pour bifurquer de l'Habit vers la 51, direction Gap et vous serez ralenti aussi à l'approche de Venelle sur la 51. Vous traversez tout ça en 10 minutes à peu près.
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Les chansons de l'innocence avec Étienne Dao pour démarrer l'heure ensemble. On se retrouve à 17h15 pour un nouveau point trafic complet. Ça se charge à Toulon, à Aix-en-Provence et près de Nice. Mais sinon, pour l'instant, pas d'incident particulier.

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1: L'infotrafic à 17h15 nous emmène d'abord à Nice avec une nouvelle info. On nous signale une voiture en panne dans la bretelle d'entrée Nice-Saint-Isidore qui vous permet de rejoindre l'Abit en direction de l'Italie. Sur la Côte d'Azur, vous rencontrez également entre 5 et 10 minutes de retard entre Nice-Nord et Nice-Saint-Isidore direction Cannes pour passer le viaduc de Magnan. Vous êtes ralenti aussi entre le péage d'Antibes et Villeneuve-Loubet en direction de Nice. Puis il y a également quelques sorties qui sont saturées aux portes de Cannes ou encore de Nice-Ouest et de Saint-Laurent-du-Var. Dans le Var, vous êtes ralenti à Toulon pour quitter la ville en direction de Nice, d'abord à l'entrée du tunnel et puis ensuite entre la Valette du Var et Solliès. En tout, à chaque fois, chaque difficulté se traverse entre 5 et 10 minutes. Et dans les Bouches-du-Rhône, vous êtes ralenti pour aller vers Marseille, mais rien d'inhabituel pour l'instant. Ça se traverse en 5-10 minutes via la 50 ou la 51. Et quand vous êtes à Aix-en-Provence, c'est que depuis l'autoroute A8, vous souhaitez partir vers Gap et bifurquer sur la 51. Vous patienterez également un peu parce qu'il y a un accident en cours sur le secteur géré par la direction des routes méditerranéennes. Et dans un instant, nous allons voyager avec un violoniste, compositeur, escrimeur. Son portrait arrive dans Tempo 110 juste après This Is.

0: la route avec This is Try, Try, Try à 17h19. Pas de changement en ce qui concerne vos conditions de circulation. Ça reste chargé près de Toulon, Aix-en-Provence, Nice et près des grandes villes. Mais pour l'instant, rien d'inhabituel. Vous êtes en plein cœur de l'heure de pointe. Et tout de suite, notre invité violoniste nous rejoint, Romuald Grimbert-Barré.
1: 110 secondes pour célébrer Joseph Bologne, plus connu sous le nom du Chevalier de Saint-Georges. Si sa vie est digne de celle d'un personnage de roman, il a pourtant bien existé, c'est même une figure incontournable de la France du XVIIIe siècle. Et le violoniste Romuald Grimbert-Barré lui consacre un album, il y joue deux concertos de Saint-Georges et un autre contemporain, hommage au chevalier signé Thierry Pécou. Romuald Grimbert-Barré a des origines guadeloupéennes communes avec le chevalier de Saint-Georges, dont il dresse le portrait.
2: On peut trouver des portraits parlant de lui principalement en tant qu'escrimeur. Il est vraiment considéré comme un champion de l'escrime. Les musiciens parlent de lui en tant que grand compositeur, mais aussi c'était un grand violoniste. Aussi, ça a été le professeur de musique de Marie-Antoinette. Il était proche de la cour, mais il a contribué à la Révolution. Il est à la tête d'une garnison et ses œuvres étaient régulièrement jouées et il avait beaucoup de succès. Il a été obscurci du fait qu'il était métis, quand Napoléon a rétabli l'esclavage, voilà. La mère du chevalier de Saint-Georges était esclave. Et donc il a quand même une vie mêlée de racisme, mêlée de cette lutte. Saint-Georges utilise vraiment l'écriture classique. C'est une écriture qui fait forcément penser aux maîtres de la période, c'est-à-dire Haydn et Mozart. Mais je dirais sa caractéristique, c'est vraiment la virtuosité du violon. Et vraiment, ses concertos sont des œuvres extrêmement pétillantes, virtuoses.
1: Saint-Georges, Pécou, l'album de Romuald Grimbert-Barré avec l'Orchestre National de Cannes est paru chez Aparté.
0: Et priorité au trafic tout de suite dans la région d'Aubagne où des piétons ont été repérés au niveau de la 501 et de l'échangeur numéro 7 Aubagne-Niort-les-Solans. Attention aussi au niveau du péage d'Antibes en direction de Nice sur la Vite. Juste après la barrière de péage, un scooter s'est arrêté sur la voie la plus à droite. On refait le point après Caribou et Saint-Germain.
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0: Bel après-midi avec nous et avec With You, le titre Caribou. On reparle de vos conditions de circulation et des difficultés en ce moment à l'heure de pointe dans 30 secondes.
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0: À 17h30, un nouvel aperçu de vos conditions de circulation dans la région Provence-Alpes-Côte d'Azur. Actuellement, ça se passe plutôt bien pour une heure de pointe, dans le sens où, à part des bouchons, vous ne rencontrez pas d'incident particulier. Attention en revanche à la présence de piétons repérés dans la région d'Aubagne, près de la 501. Vous restez prudent au niveau de l'échangeur numéro 7, Aubagne-Nord, les Solans, dans les deux sens de circulation. On reste en Provence, à Aix. Je vous rappelle qu'il est difficile ce soir de bifurquer de la Bitte vers la 51 et en remontant

temps ensuite vers Gap, vous serez ralenti un peu. En redescendant vers Marseille aussi, entre Célonie, Venelle, les Platanes, vous perdez à chaque fois entre 5 et 10 minutes. Pour aller vers Marseille depuis Aubagne ou depuis Aix via la 50 ou la 51, ce sera 5-10 minutes de plus. Sinon, là où vous êtes ralenti également, c'est à Toulon, sur l'autoroute A50 et l'autoroute A57 en partant vers Nice. Vous perdez à l'entrée du tunnel 10 minutes et à la sortie entre La Valette et Solliès 10 minutes également. Donc trafic perturbé uniquement dans ce sens de circulation. Et en ce qui concerne la Côte d'Azur, vous êtes ralenti également entre Nice et Antibes dans les secteurs de Villeneuve-Loubet. Vous perdez moins de 5 minutes et puis entre 5 et 10 minutes de plus pour passer le viaduc de Magnan pour ceux qui arrivent de Monaco, qui circulent sur la Vite et qui se rendent en direction d'Aix-en-Provence après le Nice Nord.

0: La route avec Jean Racine à 17h35, pas de changement, toujours des piétons en danger près d'Aubagne et de l'échangeur numéro 7, les Solans sur la 501. Toujours des bouchons et ralentissements autour de Nice, autour de Toulon et d'Aix-en-Provence, ce sont pour l'instant les principaux secteurs concernés. Pas d'événement majeur à vous rappeler non plus et le prochain point arrivera juste après Bob Marley et Bruno Mars.
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1: Quasiment 17h45 et comme tous les quarts d'heure, de retour à vos côtés pour surveiller l'état de l'heure de pointe et du trafic cette fin de journée dans la région Provence-Alpes-Côte d'Azur. Vous perdez encore 10 minutes, un quart d'heure dans les bouchons à l'ouest de Toulon pour emprunter le tunnel sur la 50 en direction de Nice. La régulation est activée, vous n'avez qu'une voie pour y circuler et vous serez ralenti aussi entre la Valette du Var et Solliès pour quitter Toulon direction Nice. À chaque fois, c'est entre 5 et 10 minutes de plus. Vous êtes concerné aussi par la présence de piétons près d'Aubagne sur la 501 au niveau des Solans, l'échangeur numéro 7. Vigilance en entrée et en sortie dans les deux sens. Si depuis Aubagne ou depuis Aix-en-Provence vous partez vers Marseille par la 50 ou la 51, c'est moins de 5 minutes pour passer les difficultés. Difficultés aussi près d'Aix-en-Provence, sur la Bitte, mais aussi au niveau de l'embranchement avec la 51, surtout pour ceux qui partent ensuite vers Gap. Et ensuite, en ce qui concerne la Côte d'Azur, vous êtes ralenti tout au bout de la Bitte entre Menton et Vintimille pour partir en Italie. Bouchon qui commence donc après l'échangeur 59. Bouchon aussi dans l'autre sens en direction de Cannes et d'Aix-en-Provence. Entre Nice-Nord et Nice-Saint-Isidore, vous perdez 10 minutes. Et entre 5 et 10 minutes de plus aussi entre Antibes et Nice dans les deux sens. Le saviez-vous, votre pharmacien peut vous consacrer une demi-heure à une heure de rendez-vous médicalisé, et ce plus d'une fois par an. C'est ce que vous allez entendre dans votre rendez-vous santé dans quelques minutes. Tout le monde ne peut pas en bénéficier, mais cela permet de clarifier une maladie ou son traitement, par exemple. Vous en saurez plus après Claudio Capéo.

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1: Radio Vinci Autoroute, priorité au trafic entre Nice et Antibes, direction Nice sur la 8. Une voiture est en panne sur la voie la plus à droite après Villeneuve-Loubet et avant Saint-Laurent-du-Var.

0: Belle soirée et belle fin de journée avec nous sur le 107.7. Pas d'incident majeur et un prochain point trafic complet après 18h. Et tout de suite, place à notre rendez-vous en partenariat avec le magazine Bien-être et Santé.
1: Juliette Legros, vous proposez dans le numéro de ce mois de mai un dossier consacré aux entretiens pharmaceutiques. De quoi s'agit-il ?
2: Alors en fait, il s'agit d'échanges en tête-à-tête dans un espace de confidentialité entre donc le patient et le pharmacien. C'est en fait un accompagnement personnalisé. L'idée, c'est de permettre un suivi pour ceux qui souffrent de maladies chroniques et qui suivent un traitement au long cours. Alors, qui peut en bénéficier ? Les personnes sous traitement chronique par anticoagulant oral, les asthmatiques traités par corticoïdes inhalés et les patients sous traitement anticancéreux oraux. Et autre chose, les seniors qui sont polymédiqués, donc qui ont plus de 5 molécules au quotidien, peuvent eux aussi profiter d'un entretien approfondi qu'on appelle le bilan partagé de médication afin de sécuriser leur traitement.
1: Et tout pharmacien peut pratiquer ces entretiens ?
2: Alors oui, mais tous ne le pratiquent pas.
1: Oui, mais.
2: Donc oui et non, oui à condition qu'ils soient formés, qu'ils soient équipés d'une cabine de confidentialité. Et il doit aussi respecter le cadre de l'assurance maladie en travaillant en lien avec le médecin. Donc oui, il le peut, mais si il peut pas disposer d'espace parce que sa pharmacie ne lui permet pas, si il ne peut pas dégager de temps, si il n'a pas été formé, il ne le fait pas, mais en tout cas, c'est entre ses mains.
1: Bon, ce qui est bien, c'est que ça permet d'avoir des réponses rapidement quand souvent un rendez-vous chez le médecin est difficile à obtenir.
2: Oui, et même au-delà de ça, il n'est pas rare qu'un patient à la sortie d'une consultation avec son médecin ne maîtrise pas toujours, voire oublie certaines informations
1: médicales. Oui, des fois
2: médicales.
1: Trop d'infos, voilà.
2: C'est compliqué et du coup, ces entretiens vont permettre de revenir sur certains aspects du traitement, par exemple la posologie, les précautions d'usage, les effets secondaires, et il va aussi répondre à toutes les questions du patient. Donc ces entretiens, il faut savoir qu'ils sont longs et structurés, mais ça permet de sécuriser tout. Ils durent de 30 à 60 minutes, il ne s'agit pas d'un seul entretien, mais de 3 rendez-vous. Le premier, sans doute le plus important, permet de faire un état des lieux, d'évaluer les connaissances de la personne, d'identifier les points qui méritent d'être approfondis. Et les autres entrevues, donc elles sont espacées de quelques mois en général, elles donnent la possibilité de revenir sur des difficultés que le patient rencontre, et aussi aux pharmaciens de vérifier que le patient suit correctement son traitement. Donc à chaque fois, on se pose, le temps est pris pour expliquer ou réexpliquer ce qui doit l'être.
1: Merci Juliette Legros, Bien-être et Santé, magazine à retrouver dans toutes les pharmacies partenaires.

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0: Info Trafic complet juste après les infos de la rédaction. Il est déjà 18h.
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0: Bonjour à toutes et à tous. Le procureur de la République doit tenir une conférence de presse à Rennes dans quelques minutes. Une prise de parole qui fait suite à la découverte dimanche dernier du corps d'un garçon de 11 ans, découvert avec une serviette de bain nouée autour de son cou. Dans cette affaire, deux adolescents, un garçon de 16 ans et une fille de 15 ans, ont été placés hier en garde à vue. Les circonstances de l'accident survenu ce matin en Belgique sont encore floues. Une collision entre un minibus scolaire et un train a fait au moins 4 morts. Deux adolescents de 12 et 15 ans, le chauffeur de 49 ans et un accompagnateur de 27 ans. Les 5 autres élèves présents à bord ont été transportés à l'hôpital. Le passage à niveau était fermé au moment de l'accident selon les images de vidéosurveillance. Un plan de réorganisation pour Okaidi, l'enseigne de prêt-à-porter pour enfants, prévoit de supprimer 290 postes et de fermer une soixantaine de magasins en France. Okaidi dit faire face à plusieurs difficultés. La baisse de la natalité, la pression sur le pouvoir d'achat des familles ou encore l'essor de la seconde main et la concurrence de l'ultra fast fashion. Le spectaculaire Casse du Louvre va devenir un film réalisé par Romain Gavras. Il sera l'adaptation d'un livre Enquête qui sort demain, écrit par 3 journalistes du Parisien, du Monde et de Paris Match. Pour rappel, le cambriolage avait provoqué un choc international et déclenché une crise à l'intérieur du Louvre, débouchant notamment sur le remplacement de la présidente du musée le plus visité au monde. Le butin était estimé à 88 millions d'euros. Et alors que le cours Suzanne Lenglet scande Loïs, une autre Française a brillé cet après-midi sur la terre battue. Elsa Jacquemot est la première tricolore à se qualifier pour le second tour après sa victoire contre la Tchèque Linda Fruvirtova. La 67e mondiale retrouvera la numéro 1 mondiale Arina Sabalenka au prochain tour. Loïs, quant à elle, est malmenée pour l'instant par son adversaire du jour, la Russe Anna Kalinskaya, qui a remporté un premier set. Chez les messieurs, Corentin Moutet dispute encore un match marathon face au Tchèque Kopriva. Il a remporté la 4e manche sur une amortie délicieuse et il revient donc à 2-7 partout. Tout se jouera dans la 5e manche. Son compatriote Moïse Kouamé a de son côté remporté son premier match en Grand Chelem pour sa première participation à Roland-Garros. Il affrontait le doyen du tournoi, Marin Cilic, de 20 ans, son aîné. Il est 18h02, c'est la fin de ce flash. Retour de l'infotrafic dans un instant, juste après la météo. Du beau et du chaud. Voici en résumé le programme aujourd'hui en France, avec encore une dizaine de départements de l'Ouest en vigilance orange canicule. Chez nous, dans la région, pas de vigilance, pas de canicule, mais tout de même des températures estivales avec jusqu'à 33 degrés relevés à Avignon, 29 à Cannes et à Gap, ou encore 31 du côté d'Aix-en-Provence. Et la tendance pour ces prochains jours va encore se confirmer, puisque l'épisode de forte chaleur va se poursuivre.
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0: Le 17-20 se poursuit ce mardi soir. On vous ramène à la maison après le travail, avec pour cela, et ça ne change pas, des points de trafic réguliers à minima tous les quarts d'heure. Également un rendez-vous à ne pas manquer avant 19h, notre Magoto avec un dossier spécial aujourd'hui concernant les tentes de toit.
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0: Et l'infotrafic à 18h03 va évoquer ensemble l'heure de pointe, puisque à part ça, il n'y a pas d'événement majeur, quand même quelques incidents à retenir, notamment si vous nous écoutez en ce moment sur la Côte d'Azur. Attention à des obstacles repérés entre Cannes-la-Bocca et Cannes, sorties 41 et 42 sur la Vite en direction de Nice et de l'Italie. Les sorties pour Mougins-Cannes sont également difficiles. Entre Antibes-Nice, vous rencontrez quelques ralentissements sur la Vite dans les deux sens de circulation. Des bouchons aussi entre Nice-Nord et Nice-Saint-Isidore en direction d'Aix en Provence pour passer le viaduc de Magnan, vous perdez entre 5 et 10 minutes. Des ralentissements aussi au niveau des sorties de Nice-Ouest et de Saint-Laurent-du-Var. Et encore des ralentissements aussi pour partir en Italie entre Menton et Vintimille. Mais c'est surtout côté italien que ça ralentit devant vous. Je vous rappelle également dans les ralentissements entre Antibes et Nice, une voiture en panne après Villeneuve-Loubet et avant d'arriver à Saint-Laurent-du-Var en direction de Monaco et de Vintimille. Je vous rappelle également la présence de piétons près d'Aubagne et près de la 501 au niveau de l'échangeur 7 les Solans. Vigilance en entrée, en sortie et dans les deux sens de circulation. En direction de Toulon, vous êtes ralenti aussi à l'entrée du tunnel à partir de Château-Vallon. Vous perdez 10 minutes dans les bouchons parce qu'à l'entrée du tunnel, vous n'avez qu'une voie pour passer. La régulation est activée en direction de Nice. Et quand vous quittez Toulon, en direction de Nice aussi, vous serez ralenti entre la Valette du Var et la Farlède. Actuellement, vous comptez entre 5 et 10 minutes pour passer les difficultés. Je termine en Provence avec toujours des bouchons autour
2: autour d'Aix, ça s'améliore petit à petit. Pour aller vers Marseille, par contre, ça va bien. Et pour l'instant, vous savez tout.
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sensuel avec Mathieu Chédid. À 18h08, on vous rappelle des interventions en ce moment entre Nice et Antibes, direction Nice, sur la Vite après Villeneuve-Loubet, sortie 47. Voiture en panne, dépanneur sur place. Intervention qui ne vous laisse passer que sur les voies les plus à gauche. Il vous en reste 3. Derrière vous, quelques coups de frein à donner. C'est valable aussi dans les deux sens. Des bouchons près de Toulon, près d'Aix-en-Provence. On refait un point plus complet après Capital Cities et Maeva.

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2: Radio Vinci Autoroute, priorité au trafic. Il y a des obstacles repérés sur l'habite entre Cannes et Mandelieu en direction d'Aix-en-Provence. Une poubelle perdue sur la voie la plus à gauche.

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1: 18h15 et une nouvelle information à évoquer ensemble entre Cannes et Mandelieu. Quand vous partez vers Fréjus et vers Aix-en-Provence sur la Vite, une poubelle a été perdue sur la voie la plus à gauche. Ne vous laissez pas surprendre, c'est 3 km après la sortie 42. Les équipes se rendent sur place. Au niveau des sorties pour Mougins, numéro 42, sortie pour Nice-Ouest ou Saint-Laurent-du-Var sur la Côte d'Azur, vous restez encore nombreux. Quelques coups de frein à donner également encore pour ceux qui nous écoutent entre Antibes et Nice ou encore entre Nice-Nord et Nice-Saint-Isidore en direction d'Aix-en-Provence. Ça va mieux petit à petit, ça va mieux aussi pour aller en Italie. Ralentissement à traverser aussi en 10 minutes actuellement entre Sifour-les-Plages et l'entrée du tunnel de Toulon en direction de Nice sur la 50. La régulation est activée à l'entrée du tunnel, ce qui fait que vous n'avez qu'une voie pour avancer. À la sortie du tunnel, ça va un peu mieux, mais vous serez encore ralenti sur plusieurs kilomètres entre Lavalette, Pierre-Ronde et Solliès. Pour quitter Toulon direction Nice, vous perdez entre 5 et 10 minutes. Et sinon, autour d'Aix-en-Provence, ça va progressivement mieux, même si vous êtes encore ralenti pour bifurquer de la Vite vers la 51. Les beaux jours sont de retour et dans un instant, nous partirons camper sur le 107.7. Notre partenaire, l'Automobile Magazine, nous présentera un compromis entre la tente classique et le confort d'un van aménagé, juste après Christophe Maé.

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1: Bon début de soirée avec nous sur Radio Vinci Autoroute. Pour l'instant, pas de changement depuis le dernier point. Encore des bouchons liés à l'heure de pointe, mais ça commence à s'améliorer petit à petit. Et le prochain point complet, ce sera à 18h30. Et tout de suite, comme prévu, comme promis, voici l'heure de votre Magoto en compagnie du rédacteur en chef adjoint de l'Automobile Magazine.
2: Pierre Lefebvre, bonjour.
3: Bonjour Sébastien.
2: Les beaux jours sont de retour, l'été approche à grands pas et vous nous proposez justement un dossier de saison, roulé différent avec un spécial van et on va parler cette semaine des tentes de toit.
3: Alors l'idée en fait c'est vous poser sur la galerie du véhicule une sorte de boîte en aluminium qui contient la tente et après quelques manipulations vous la déployez, vous avez une tente qui vous permet d'accéder à votre petit nid de place. Mais il existe des tentes 4 places comme celles que nous avons pu essayer. Globalement moi ce que j'ai trouvé vraiment de plutôt pas mal là-dessus c'est qu'en termes de confort il y a un matelas à l'intérieur de cette tente de toit, donc on est plutôt bien accueilli. Il y a quelques rangs aussi dans la tente, la possibilité de dézipper, d'avoir plusieurs fenêtres, ça permet de regarder les étoiles. Alors, il y a quand même quelques inconvénients, on va pas se mentir. Le premier inconvénient, déjà, c'est que pour l'installer, le dispositif, celui qu'on avait nous à l'essai, pèse une 60aine de kilos, donc c'est impossible de le faire tout seul. Ensuite, c'est une incidence sur la consommation de carburant, je vous apprends rien, surtout en ces temps de, où à la pompe, le litre pique un petit peu. Et puis, il y a un autre facteur aussi, c'est le bruit. À partir de 80 km/h, ça a commencé à devenir très présent. Bref, pour éviter les réseaux autoroutiers, si vous voulez arriver frais et pas avec la tête fatiguée à destination, et plutôt privilégier l'esprit camping, l'esprit balade. Voilà.
2: Le gros avantage de ces tentes de toit, c'est quand même qu'on peut les adapter sur n'importe quel véhicule, pas besoin d'aménager un van, c'est quand même pratique.
3: Alors il y a ça,
2: pas trop cher.
3: Il y a un avantage en termes de coût déjà, les premiers prix sont aux alentours de 1 000 euros, là pour la version 4 places qu'on avait c'est un peu plus de 2 000 euros, donc c'est évidemment beaucoup moins cher qu'un van. Beaucoup moins cher qu'un camping-car aussi, mais beaucoup plus cher qu'une tente. En revanche, en fonction du véhicule que vous avez, parce que vous rajoutez beaucoup de hauteur au véhicule, attention, si vous avez un SUV, typiquement, notamment pour passer les barrières de télépéage, là, vous êtes largement au-dessus des 2 mètres, donc vous ne pourrez pas y aller et vous ne pourrez pas, bien sûr, accéder au parking souterrain,
2: d'ailleurs,
3: entre autres.
2: La tente de toit est installée sur un break, là, dans le dernier numéro de l'Automobile Magazine. La maison dans les nuages, c'est le titre de l'article que vous consacrez à cette Tent Box dans votre dossier spécial van, c'est à retrouver dans le dernier numéro de l'Automobile Magazine. À très bientôt Pierre Lefebvre.
3: À bientôt Sébastien.
1: Et nous aussi on se dit à bientôt pour un prochain point trafic après Kimber Rose et Misty Oldland.
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Radio Vinci, autoroute, priorité au trafic entre Nice-Est et Monaco. On nous signale un camion en difficulté qui circule à faible allure en direction de l'Italie après Nice-Est.

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1: À 18h30, rien à signaler, en tout cas pas de difficultés particulières liées à un événement trafic, essentiellement des difficultés liées à l'heure de pointe, avec encore actuellement pour les plus longs bouchons un quart d'heure à traverser entre Sifour-les-Plages et l'accès au tunnel de Toulon direction Nice. La régulation reste activée sur ce secteur, vous n'avez qu'une voie pour entrer dans le tunnel. Vous serez ralenti aussi à la sortie du tunnel en passant la vallée du Var, la Farlède et Solliès direction Nice. Vous perdez un peu moins de 5 minutes désormais dans ces difficultés. Ça va mieux aussi autour d'Aix-en-Provence, même s'il reste encore un petit peu de monde au nord d'Aix jusqu'à Venelle et Célonie en direction de Gap sur la 51 et la N296. Autour d'Aubagne et de Marseille, ça se maintient, ça se passe bien. Et sur la Côte d'Azur, vous êtes toujours concerné par des ralentissements entre Nice Nord et Nice Saint-Isidore, entre Antibes et Villeneuve-Loubet, ou pour aller en Italie, mais ça se traverse en même pas 5 minutes, donc plus de retard prévu sur votre trajet. Et attention aussi, on le rappelle, à ce poids lourd qui circule à faible allure et qui est en difficulté en ce moment entre Nice-Est et Monaco en direction de Vintimille.

0: La route avec Niagara. Et à 18h34, pas de changement depuis le dernier point. Le prochain, ce sera dans 10 minutes. On aura l'occasion de voir comment la tendance évolue du côté de Toulon, puisque c'est là où les bouchons persistent le plus en ce moment. Sinon, ailleurs, dans le reste de la région, les choses se calment petit à petit. Et d'ici le prochain point trafic, on voyage en musique avec Robbie Williams et Seul George.
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1: Et à 18h45, la tendance reste à l'amélioration dans la région Provence-Alpes-Côte d'Azur, notamment si vous nous écoutez près de Nice, près d'Antibes, près de Cannes. Il peut rester encore quelques ralentissements sur la Côte d'Azur, mais pas de gros retards prévus sur votre trajet. Je vous rappelle aussi un camion en difficulté qui circule à faible allure en ce moment entre Nice-Est et Monaco en direction de l'Italie. Camion en panne également dans le Var entre Brignoles et Le Canet-des-Morts en direction de Nice. Vous êtes concerné au kilomètre 81, vous ne circulez que sur les voies les plus à gauche, un dépanneur intervient. Et dans l'autre sens, dans le Var en direction d'Aix-en-Provence, toujours sur la 8, une voiture est immobilisée sur la voie la plus à droite après Les Adrets et avant Fréjus. C'est au kilomètre 137. Pour l'instant, les équipes ne sont pas encore sur place, donc écartez-vous un maximum. Je vous rappelle aussi toujours des bouchons à Toulon. Pour emprunter le tunnel, vous perdez un quart d'heure entre Sifour-les-Plages et l'accès au tunnel en direction de Nice sur la 50. La raison, c'est que la régulation reste activée pour l'instant, donc vous n'avez qu'une voie pour pénétrer dans le tunnel. Et notez toujours aussi quelques encombrements entre la Vallée du Var, Pierre-Ronde et la Farlette en quittant Toulon direction Nice. Mais à part ça et partout ailleurs, ça se passe bien.

Belle soirée avec nous et avec Matt Pokora. La suite avec Calvin Harris, George Benson et Sienna Spiro. À partir de 19h, le retour au trafic. Les infos de la rédaction aussi qui vont suivre. Et on reparlera de la météo prévue pour les prochains jours avec un épisode de forte chaleur qui va se poursuivre au moins jusqu'à ce week-end. Notez toujours des ralentissements aussi aux portes de Toulon. Mais partout ailleurs, c'est en train de rentrer dans l'ordre progressivement. L'heure de pointe touche à sa fin.

0: Belle soirée avec nous sur Radio Vinci Autoroute. Ne manquez pas un nouveau point trafic juste après le flash info de la rédaction. Il est déjà 19h.
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2: Bonsoir à toutes et à tous. À la une de l'actualité, le motif du meurtre du jeune garçon survenu à Rennes dimanche a été révélé par le procureur de la République lors d'une conférence de presse à 18h. Les deux adolescents soupçonnés d'avoir tué par étranglement un enfant de 11 ans disent avoir voulu se venger et récupérer du matériel de pêche d'une valeur de quelques dizaines d'euros. La garde à vue de ces deux mineurs mis en cause, un garçon de 16 ans et d'une fille de 15 ans, a été prolongée. Ils doivent être présentés demain matin au tribunal judiciaire en vue d'une possible mise en examen. Le parquet de Paris enquête sur une éventuelle ingérence étrangère visant des candidats LFI lors des municipales. Le ministère public parisien ouvre ainsi cette enquête d'initiative sans avoir été saisi ni par plainte, ni par signalement, ni sur dessaisissement. Jean-Luc Mélenchon avait déclaré sur les réseaux sociaux que 3 candidats de son parti avaient été visés. Sébastien Delogu, François Picmal et David Guiraud, respectivement candidats à Marseille, Toulouse et Roubaix. En Belgique, un accident survenu ce matin a fait 4 morts et 2 blessés. Un mini-car qui transportait des jeunes en situation de trouble du comportement a percuté un train dans le nord du pays. 2 enfants âgés de 12 et 15 ans ainsi que le chauffeur et un accompagnateur sont décédés. Pour l'heure, les causes du drame restent inconnues même si les images de caméras montrent que les barrières étaient baissées et que les feux de signalisation étaient au rouge. C'est ce qu'affirme le gestionnaire du réseau ferré belge. Elle avait atteint les demi-finales l'année dernière de Roland-Garros. Elle avait fait rêver le public en passant de 361e mondial à 65e à l'issue du tournoi. Mais cette année, Loïse Boisson a été éliminée dès son entrée en lice. Défaite cet après-midi 6-2, 6-2 face à la Russe Anna Kalinskaya, 24e au classement. La Dijonnaise de 23 ans a une saison compliquée marquée par plusieurs arrêts en raison de blessures à la jambe et à l'avant-bras. En revanche, ça passe pour sa compatriote Elsa Jacquemot, première tricolore à se qualifier pour le second tour après sa victoire contre la Tchèque Linda Fruvirtova. La 67e mondiale retrouvera la numéro 1 mondiale Arina Sabalenka au prochain tour. 19h02, on se retrouve dans une heure pour l'actualité. Pour l'instant, c'est l'infotrafic juste après la météo.
3: Beaucoup Yoko, du beau et du chaud. Voici en résumé le programme aujourd'hui en France avec encore une dizaine de départements de l'Ouest en vigilance orange canicule. Chez nous dans la région, pas de canicule mais des températures qui restent estivales. On a eu 33 degrés pour les maximales aujourd'hui, c'était à Avignon, autrement 29 à Cannes, 31 du côté d'Aix-en-Provence et de Gap. Et la tendance pour ces prochains jours va encore se confirmer puisque l'épisode de forte chaleur va se poursuivre. Notez également qu'en ce moment le Vaucluse et les Bouches-du-Rhône sont touchés par un épisode de pollution de l'air et que c'est la raison pour laquelle il vous est demandé de réduire votre vitesse de 20 km/h lorsque vous roulez dans ces départements.
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3: Le 17-20 se poursuit, on rentre ensemble et on vous raccompagne à la maison ce mardi soir avec des points trafic réguliers à minima tous les quarts d'heure. Deux rendez-vous à ne pas manquer non plus avant 20h, notre rendez-vous question d'autoroute. Nous parlerons de l'espérance de vie d'un camion ou plutôt d'un fourgon jaune de patrouilleur. Autre rendez-vous à ne pas manquer, rendez-vous ciné-série Play-Replay avec des idées pour vous qui ne savez peut-être pas regarder en ce moment. Et tout de suite, place au trafic.
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3: Vous êtes encore nombreux du côté de Toulon, mais sinon partout ailleurs ça roule bien. L'heure de pointe touche à sa fin. Il est 19h03, bienvenue sur le 107.7, direction le Var pour commencer ce point trafic, avec encore 10 minutes de bouchon entre Sifour-les-Plages et l'entrée du tunnel de Toulon, puisqu'à l'entrée du tunnel en direction de Nice, la régulation reste activée et vous n'avez qu'une seule voie pour passer, donc ce sera plus 10 minutes. Partout ailleurs ça roule bien et ça roule mieux désormais, c'est valable quel que soit le secteur où vous m'entendez. J'ai commencé par le Var et j'y reste, je vous rappelle plusieurs obstacles ou véhicules en panne. D'abord sur l'Habit en direction d'Aix-en-Provence, il y a une voiture en panne sur voie de droite entre Les Adrets et Fréjus, les sorties 39 et 38. Et ensuite en direction de l'Italie, il y a des obstacles qui ont été repérés entre Brignoles et le Canet des Morts. Je n'ai pour l'instant pas d'autres informations à vous transmettre et on verra comment les choses évoluent dans le prochain point d'ici 10 minutes à 19h15.
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0: La route en douceur avec Kyo pour vous accompagner ce soir. Ça roule de mieux en mieux du côté de Toulon, mais l'accès au tunnel reste régulé en direction de Nice. Vous n'avez qu'une voie pour avancer, ce qui explique cette retenue de 3 km en amont. Dans le secteur de Château-Vallon, vous allez être fortement ralenti, vous perdez 10 minutes. Et on reparle du trafic dans le détail après Prince et Maureen Vallée. Mais pour l'instant, pas de changement et pas de nouveauté.
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1: Il est quasiment 19h15 et à part à Toulon, partout ailleurs dans la région, ça roule bien. Bienvenue sur le 107.7, il reste encore entre 5 et 10 minutes de plus pour passer des difficultés en allant vers Toulon et vers Nice à l'accès au tunnel. Une seule voie pour passer, la régulation reste activée. Vous êtes ralenti une fois passé Château-Vallon, l'échangeur numéro 14. Et toujours dans le Var, mais sur l'Abitte cette fois-ci, je vous rappelle la présence d'une voiture en panne en direction d'Aix-en-Provence. Des équipes interviennent entre Les Adrets, sortie 39 et Fréjus-Est, sortie 38. Vous ne circulez que sur les deux voies les plus à gauche. Ils vous accompagnent tout au long de l'année sur l'autoroute. Les fourgons jaunes ne sont pas des utilitaires comme les autres. Et après leur première vie sur la route, une autre les attend parfois. Découverte dans Question d'autoroute, juste après Mentissa.

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1: La chanson d'amour avec Mentissa. Bienvenue sur le 107.7. Ne manquez pas un nouveau point trafic complet à 19h30. Le tunnel de Toulon n'est plus en proie à la régulation. Le trafic a repris sur les deux voies en direction de Nice. Et donc, on espère un retour au calme d'ici peu.
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1: Sur l'autoroute, les fourgons jaunes accumulent les kilomètres, mais leur histoire ne s'arrête pas forcément là.
3: Qu'arrive-t-il aux fourgons de l'autoroute à la fin de leur carrière ? Ces utilitaires, pas comme les autres, peuvent parcourir en quelques années à peine près de 400 000 km. Et pourtant, ils ont souvent encore du potentiel. On peut même prolonger leur vie. Les explications avec Benoît Ramon de Vinci Autoroute.
4: Quand on juge que c'est plus pertinent de changer le moteur au stade où en est le fourgon plutôt que de le renouveler complètement, et aussi en fonction de la durée de livraison des nouveaux fourgons, ça peut nous arriver de changer le moteur.
3: Le fourgon peut aussi prendre sa retraite de l'autoroute et continuer sa vie ailleurs.
4: Ils partent à la salle des ventes. C'est pour ça que des fois, vous pouvez voir des fourgons jaunes complètement défloqués. Si les conditions le permettent, s'il est encore en bon état, ça nous est arrivé de faire des dons aux associations pour qu'ils puissent connaître une autre vie et que ça puisse servir à d'autres personnes pour une noble cause.
3: En revanche, s'il est trop abîmé, tout ce qui peut être récupéré dessus le sera avant d'entamer une toute dernière mission.
4: Pour faire de la prévention, enfin, notamment sur ceux qui ont été heurtés. Donc dans ce cas-là, on les dépollue et on les met en exposition sur les airs. Et ce qui n'est pas valorisé partira à la destruction.
3: Et tout au long de cet été, sur la route des vacances, vous apercevrez certains de ces fourgons heurtés à l'occasion de la campagne de prévention. Quand allez-vous percuter pour la 6e année consécutive ?
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0: Bienvenue sur Radio Vinci Autoroute pour tout connaître de l'état du trafic. Rendez-vous dans 30 secondes.
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0: L'infotrafic à quasiment 19h30 s'améliore petit à petit, y compris du côté de Toulon, depuis que le trafic a repris normalement en direction de Nice à l'entrée du tunnel. Il reste encore 2 km de ralentissement, mais pour lesquels vous ne perdez moins de 5 minutes désormais. Partout ailleurs, c'est rentré dans l'ordre, l'heure de pointe est terminée. Attention en revanche à une voiture qui est en panne entre Les Adrets et Fréjus et qui occasionne de la gêne sur la voie la plus à droite, sur l'A8 en direction d'Aix-en-Provence.

0: Belle soirée avec nous sur A2 Vinci Autoroute et retour au calme du côté de Toulon. 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Bonne chance à tous et nous, on repart en musique avec U2 et James Blunt et on se retrouve juste après pour un nouveau point trafic.
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1: On a pris un petit peu d'avance puisqu'il n'est pas tout à fait 19h45, mais quand même l'heure de vous dire que tout va bien sur la route devant vous dans la région Provence-Alpes-Côte d'Azur ce mardi soir. Tout est rentré dans l'ordre, plus de bouchons et pas d'incident de parcours non plus. Et cette semaine, votre rendez-vous Plériplay sort les crampons. Alors que la Coupe du Monde 2026 approche, Netflix revient sur l'un des plus grands traumatismes du foot français. Le documentaire Le Bus, les Bleus en grève, consacré au fiasco de 2010. Retour sur cette histoire juste après Zawi et Stéphane.

0: Belle soirée avec nous sur Radio Vinci Autoroute. Prochain plan trafic après 20h et les infos de la rédaction. Nouveau copilote qui prendra le relais. Tout de suite, place à Pleriplay comme prévu, à l'approche de la Coupe du Monde 2026. Retour sur un épisode que le foot français n'a jamais oublié. Mathilde Ferrière nous parle du documentaire Le Bus, les Bleus en grève.
1: Netflix rouvre un dossier qui a marqué l'histoire du football français. Dans Le Bus, les Bleus en grève, le documentaire revient sur une image devenue symbole, un bus à l'arrêt et une équipe de France coupée du monde.
2: Jamais une telle crise n'avait été vécue par le football français.
3: C'est la plus grave crise du sport français.
1: 18 juin 2010, Coupe du Monde de foot en Afrique du Sud à Naïsna. Nicolas Anelka vient d'être exclu du groupe après des propos tenus envers le sélectionneur Raymond Domenech.
4: Décidément, rien ne va plus au sein de l'équipe de France. Les Bleus se sont mis en grève.
5: Va te faire en sale fils de...
6: La rumeur d'un clash devient réalité.
7: On a affaire à une honte nationale.
1: Le documentaire plonge dans les coulisses de cette crise sans précédent, les tensions internes et au cœur du récit, William Gallas, Bakary Sagna ou encore Patrice Evra, capitaine contesté.
8: On voulait tous la même chose, mais on s'est tous perdus.
9: On essaye de nous faire passer pour ce qu'on n'est pas.
10: Je me retrouve à recevoir des menaces de mort. J'ai dû fuir de chez moi.
11: J'avais oublié la violence de cette histoire. Ça fait 15 ans que ça dure, ce mensonge. Moi, j'ai pris mes responsabilités et j'aimerais que Raymond Domenech prenne les siennes.
12: Allons-y.
1: Le Bus, les Bleus en grève, un documentaire à découvrir actuellement sur Netflix.
0: Et vous retrouverez aussi d'autres idées ciné-séries sur notre site et notre application. Je vous retrouve pour un nouvel événement du côté de la Ciotat pendant la musique. D'ici là, on voyage avec Kinvé, Chaz Jankel, Coldplay et Lady Gaga.

0: Belle soirée avec nous sur Radio Vinci Autoroute. Changement de copilote juste après les infos de la rédaction. Il est déjà 20h.
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2: Bonjour à toutes et à tous. Sébastien Lecornu envisage une saisine de la justice française pour le traitement, je cite, odieux infligé par le gouvernement israélien à des militants de la flottille pour Gaza. Une décision qui fait suite à la diffusion d'une vidéo qui montre des militants malmenés, puis agenouillés, la tête basse et les mains liées. Bienvenue en Israël, nous sommes chez nous, leur lance le ministre Ben-Gvir sur ces images. Un plan de réorganisation pour Okaïdi, l'enseigne de prêt-à-porter pour enfants prévoit de supprimer 290 postes et de fermer une soixantaine de magasins en France. Okaïdi dit faire face à plusieurs difficultés, notamment la baisse de la natalité, la pression sur le pouvoir d'achat des familles ou encore l'essor de la seconde main et la concurrence de l'ultra fast fashion. Le motif du meurtre du jeune garçon survenu à Rennes dimanche a été révélé par le procureur de la République lors d'une conférence de presse à 18h. Les deux adolescents ont avoué avoir étranglé un enfant de 11 ans, disant avoir voulu se venger et récupérer du matériel de pêche d'une valeur de quelques dizaines d'euros. La garde à vue de ces deux mineurs a été prolongée. Ils doivent être présenté demain matin au tribunal judiciaire en vue d'une possible mise en examen. Le parquet de Paris enquête sur une éventuelle ingérence étrangère visant des candidats LFI lors des municipales. Le ministère public parisien ouvre cette enquête d'initiative sans avoir été saisi ni par plainte, ni par signalement, ni sur dessaisissement. Jean-Luc Mélenchon avait déclaré sur les réseaux sociaux que 3 candidats de son parti avaient été visés. Sébastien Delogu, François Picmal et David Guiraud, respectivement candidats à Marseille, Toulouse et Roubaix. En sport, elle avait atteint les demi-finales l'année dernière et avait fait rêver le public de Roland-Garros en passant de 361e mondial à 65e à l'issue du tournoi. Mais cette année, malheureusement, Loïse Boisson a été éliminée cet après-midi dès son entrée en lice. Défaite face à la Russe Anna Kalinskaya, 24e au classement. La Dijonnaise de 23 ans a eu une saison compliquée, marquée par plusieurs arrêts en raison de blessures à la jambe et à l'avant-bras. En revanche, c'est passé pour sa compatriote Elsa Jacquemot, première tricolore à se qualifier pour le second tour après sa victoire contre la tchèque Linda Fruvirtova. La 67e mondiale retrouvera la numéro 1 Arina Sabalenka au prochain tour. Vous vous retrouverez Sébastien Ponchelet pour l'actualité à minuit. Avant cela, il y aura l'émission Les routiers sont toujours aussi sympas. Pour l'instant, c'est le retour de l'infotrafic après la météo.
3: Merci Yoko. Yoko Trigallo de la rédaction du 107.7. La météo de demain, mercredi 27 mai. Bien, les jours se suivent et se ressemblent. Le temps sera à nouveau sec sous un soleil de plomb sur la majeure partie du pays. Quelques nuages bourgeonneront de la Normandie au Pays de Loire et une onde orageuse y sera possible. On notera également à nouveau l'après-midi un petit risque d'ondée sur les crêtes alpines ou pyrénéennes. La nuit sera très douce. Côté thermomètre, les températures nocturnes sont généralement comprises entre 14 et 20 degrés, et l'épisode de chaleur précoce perdurera avec au passage donc toujours 13 départements de l'Ouest en vigilance orange canicule. Le mercure lui atteindra souvent 30 à 35 degrés, localement 36-38 sur le Poitou-Charentes, le centre Val de Loire ainsi qu'autour de la Méditerranée, puis le Vaucluse, les Bouches-du-Rhône ainsi que le bassin, les bassins lyonnais et stéphanois sont actuellement concernés par un épisode de pollution de l'air. C'est la raison pour laquelle il vous est demandé de réduire votre vitesse de 20 km/h lorsque vous roulez dans ces départements.
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3: Avec à l'heure actuelle une dernière difficulté qui ne devrait pas durer, c'est du côté de Lyon lorsque vous abordez le secteur de Ternay. Donc ça vous concerne aussi bien sur l'A46, le contournement est de Lyon en direction de Marseille-Saint-Étienne, que si vous arrivez de l'A7 Nord en direction donc de Marseille-Saint-Étienne. Ça ralentit au niveau du nœud de Ternay, vous perdez juste quelques minutes. Donc vigilance simplement et respectez-vous bien dans les difficultés, c'est toujours le maître mot et la bonne consigne à suivre. Pour l'instant, il y a surtout un événement en cours. Si vous circulez dans la région d'Agde, vous circulez sur l'A9 en direction de Nîmes, d'Orange-Lyon, mais le point de repère c'est plutôt du côté de Béziers, 11 km après la bifurcation jonction A9 à 75. Un poids lourd victime d'une crevaison arrêté sur bande d'arrêt d'urgence et aussi des véhicules. Non, les véhicules véhicules, les véhicules légers qui avaient roulé sur les morceaux de pneus du poids lourd ont été évacués par le dépanneur. Donc reste le dépannage à proprement parler du poids lourd. Et pour l'instant, vous savez tout, je n'ai rien d'autre à ajouter.
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Mr. Vane, le Cult Beat, pour vous accueillir. Bien le bonsoir, heureux de vous retrouver. Hervé Améry aux commandes. On est ensemble donc pour la soirée avec nos rendez-vous habituels. Un point trafic environ tous les quarts d'heure. Et bien sûr, si une nouvelle information devait intervenir entre-temps, dans ce cas-là, je vous retrouverai immédiatement. Mais de manière localisée et bien sûr, à 21h, vous avez rendez-vous comme chaque soir de la semaine, du lundi au jeudi, entre 21h et 23h pour votre émission. Les routiers sont toujours aussi sympas ce soir. Sébastien Ponchelet recevra l'auteur Jean-Claude Raspienjas pour son nouveau livre « La France à la carte », livre qui nous raconte l'histoire de la France par ses cartes routières. Et vous, continuez-vous d'en acheter, de vous procurer des cartes routières, donc à l'ancienne, vos messages, témoignages dès maintenant. Mais lorsque vous êtes à l'arrêt, bien sûr, comme toujours, c'est le seul impératif, vous connectez sur radio-autoroute.com, vous cliquez sur le lien Messenger à votre disposition. L'émission « Les routiers » sont toujours aussi sympa, ouverte à toutes et tous. Ce sera tout à l'heure en direct à 21h.

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1: 20h16, le trafic, ça y est, est redevenu normal en tout point, en tout secteur sur le quart sud-est du pays. Plus aucune difficulté de circulation recensée où vous soyez pour l'instant. Très peu d'événements impactants. Dernier événement impactant, c'est un semi-remorque victime d'une crevaison. Si vous circulez dans la région d'Agde sur l'A9 en direction de Nîmes d'Orange Lyon, c'est environ 11 km après la bifurcation jonction A9 à 75. Le véhicule est arrêté sur bande d'arrêt d'urgence. Donc on attend l'arrivée d'un dépanneur sur ce secteur. L'autre information, si vous êtes au volant d'un poids lourd, information pratique, vous circulez sur l'A9, là aussi en direction de Nîmes, d'Orange, Lyon. Sachez qu'il n'y a plus de gasoil spécifique pour poids lourd sur l'aire de service de Fabrègues Sud, après 7 donc. Du coup, si vous pouvez le faire en anticipant, eh bien ce sera avant sur l'aire de service de Mont-Blanc Sud, une quarantaine de kilomètres avant. Sinon, il faudra attendre de dépasser Montpellier pour rejoindre l'aire de service d'Ambrinsum Sud, une trentaine de kilomètres plus loin. Voilà pour ce conseil pratique. Ça concerne le poids lourd, le gasoil spécifique pour poids lourd. Et puis, notez également deux zones de travaux qui vont conduire à des fermetures d'autoroutes. Ce sera le cas, par exemple, entre Arles et Salon-de-Provence, puisqu'à partir de 21h tout à l'heure, la 54 sera fermée en direction de Marseille entre Saint-Martin-de-Crau, la sortie numéro 12, et Grance, l'échangeur 14. Et puis dans le Var également, à partir de 21h, c'est l'A8 qui sera fermée en direction de Nice, de l'Italie, entre Brignoles, sortie 35, et la bifurcation avec la 57 du côté du Canet des Morts. Bonne soirée, bon voyage avec nous sur le 107.7. Le prochain point trafic, ce sera bien sûr aux environs de 20h30.

Est-ce qu'on s'était Marine sur le 107.7? Bonne soirée, bon voyage avec nous. Vous le savez sans aucun doute, en ce moment il y a un dôme de chaleur sur l'Europe et à l'heure actuelle, 13 départements ont été placés en vigilance orange canicule par Météo France parce qu'il va faire encore très chaud la nuit, la journée de demain. Alors juste un petit rappel comme ça parce que sur autoroute il peut y avoir des situations de blocage plus ou moins longues. Ayez toujours dans votre voiture de l'eau, là en l'occurrence, mais aussi un encas, on ne sait jamais. Pour l'instant, tout se passe bien. L'infotrafic, elle revient dans moins de 5 minutes.

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1: Et pour l'heure, à 20h30, eh bien, le constat est simple. Le trafic est pour l'instant normal. Je dis pour l'instant parce que, bien sûr, à partir de 21h, des travaux vont s'établir et ces derniers peuvent constituer au démarrage quelques difficultés de circulation très temporaires, en revanche. Mais pour l'instant, donc, vous circulez normalement sur l'ensemble des axes autoroutiers du quart sud-est du pays. En tout et pour tout, une information à vous à rappeler. C'est un poids lourd victime d'une crevaison qui est arrêté sur la bande d'arrêt d'urgence dans la région d'Agde, mais le point de repère est antérieur. Vous circulez sur la 9 en direction de Nîmes, d'Orange, Lyon. C'est 11 km après la bifurcation à 9 à 75 du côté de Béziers. C'est véritablement en approchant d'Agde, donc l'échangeur 34. Un patrouilleur David est présent sur les lieux et on attend l'arrivée sur place donc d'un dépanneur. Pour l'instant, rien d'autre à ajouter, si ce n'est à vous reparler de zones de travaux qui vont se mettre en place d'ici une demi-heure et qui vont conduire surtout à des fermetures d'axes. Ce sera le cas par exemple entre Arles et Salon-de-Provence puisque la 54 sera fermée en direction de Marseille entre Saint-Martin-de-Crau, échangeur numéro 12, et Grans, échangeur 14. Et puis dans le Var, toujours à partir de 21h, c'est l'A8 qui sera fermée en direction de Nice, de l'Italie, entre Brignoles, sortie 35, et la bifurcation avec la 57 sur le secteur du Canet des Morts.
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1: Votre rendez-vous conso arrive dans un instant. Les jambons sans nitrite sont-ils meilleurs pour la santé? Notre partenaire, l'association Que Choisir Ensemble, a testé 24 références de jambons blancs. Les résultats sont à découvrir juste dans 4 minutes. On peut

0: Zazie danse avec les Loops. Allez, comme promis, place à votre rendez-vous conso. Charles Dodon du 107 est avec une journaliste du magazine Que Choisir.
1: Bonjour Elsa Abdoun.
2: Bonjour.
1: Je ne sais plus si je dois encore proposer du jambon blanc à ma fille et je pense ne pas être le seul à m'interroger.
2: Oui, vous faites bien de vous interroger. La charcuterie globalement et le jambon blanc en fait partie. C'est fortement à limiter, 150 grammes maximum par semaine pour les adultes, encore moins évidemment pour les enfants. C'est salé, c'est gras, c'est de la viande rouge. Et puis ensuite, la charcuterie spécifiquement, elle est reconnue cancérigène. Et un des suspects désignés prioritairement, ce sont les nitrites. En 2022, l'ANSES, l'Agence sanitaire française, a dit qu'il fallait réduire l'exposition des Français aux nitrites.
1: Et c'est particulièrement visible dans les rayons, Elsa. On retrouve de plus en plus de jambon sans nitrites, c'est bien, non?
2: Alors, ça dépend. Il y a d'abord des sans nitrites, où les fabricants vont simplement remplacer ces conservateurs par des bouillons de légumes riches en nitrates, qu'ils vont associer à des bactéries qui vont transformer ces nitrates en nitrites. Donc au final, on a exactement les mêmes effets sur la santé. Ensuite, il y a de plus en plus de nouvelles alternatives qui sont très facilement repérables dans les rayons. Il y a écrit en gros sur l'emballage « Conservation sans nitrite grâce aux extraits végétaux et antioxydants ». Ça, c'est une solution dont on ne sait pas grand-chose, qui n'a pas été encore évaluée par l'Autorité européenne de sécurité des aliments. La vraie alternative actuelle, ce sont les jambons gris. Ceux-là, ils ne contiennent aucun conservateur. Ils se conservent moins longtemps, mais ils n'ont vraiment ni nitrite, ni cette espèce d'alternative dont on ne sait pas grand-chose et sur laquelle on a des doutes. Eux, c'est sans conservateur. A priori, c'est un peu meilleur pour la santé.
1: Et vous avez testé une vingtaine de jambons et c'est justement un gris, si j'ose dire, qui arrive en tête.
2: Oui, ce sont même plusieurs gris. Ils ne sont pas complètement gris, hein, mais on les repère en rayon parce qu'ils sont quand même un peu moins roses. Ils sont identifiés avec des noms comme zéro nitrite. Ensuite, il faut dire aussi que parmi les jambons roses, il y en a des plus ou moins mauvais, on va dire. Parce qu'évidemment, on a regardé cette question des nitrites, mais on regarde aussi le goût avec un panel de dégustants qui teste à l'aveugle, on regarde aussi les apports en sel, on regarde la qualité de la viande avec l'injection de plus ou moins de saumure. Il y en a beaucoup dans les jambons les moins chers. Donc effectivement, le jambon blanc, ce n'est pas un produit recommandé, mais on peut quand même en choisir des meilleurs que d'autres.
1: Et on retrouve dans le détail ce test de 24 jambons dans le magazine Que Choisir de juin, déjà dans les kiosques. Merci Elsa Abdoun.
2: Merci à vous.
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0: Bonne soirée, bon voyage avec nous sur le 107.7. Merci de votre confiance. Le prochain point trafic arrive aux environs de 20h45.
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Priorité à ce nouvel événement sans incidence sur la circulation. Toutefois, si vous circulez sur l'A8 en direction d'Aix-Marseille, après avoir passé le péage de la Turbine, il y a le parking et sur le parking attenant, il y a une voiture signalée en panne. Vigilance donc sur ce secteur. 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
1: 20h45, un nouvel aperçu en ce qui concerne vos conditions de circulation qui sont totalement parfaites. Pas de difficultés de circulation à vous relater en ce moment même. En revanche, deux informations. Parmi ces informations, notez qu'il y a un poids lourd à arrêter si vous circulez sur l'A61 en direction de la Méditerranée. 11 km après Brame, l'échangeur 22, il y a l'aire de service de Carcassonne Sud. Et bien sur la voie d'accélération pour quitter l'aire de service en question et rejoindre à nouveau l'A61 en direction de la Méditerranée, il y a un poids lourd confirmé à l'arrêt. Donc peut-être gênant, en tout cas un patrouilleur part à sa rencontre. L'autre véhicule en panne, c'est un poids lourd victime d'une crevaison semi-remorque lorsque vous abordez le secteur d'Agde sur l'A9 en direction de Nîmes d'Orange-Lyon. À Agde, c'est l'échangeur 34. Le véhicule est arrêté sur la bande d'arrêt d'urgence. Un dépanneur est également présent sur les lieux, tout comme David, l'homme en jaune, présent sur ce secteur pour sécuriser donc le dépannage en question. Il me reste à vous rappeler également deux zones de travaux. Alors, il y a des travaux qui vont se mettre en place, qui vont conduire à des fermetures de sorties, mais deux zones de travaux vont conduire à des fermetures d'axes. Ce sera le cas, par exemple, entre Arles et Salon-de-Provence. La 54 sera fermée, en effet, en direction de Marseille, entre Saint-Martin-de-Crau, sortie numéro 12, et Grance, échangeur numéro 14. Et ce sera également la même chose du côté du Var. Si vous circulez sur l'A8, elle sera fermée en direction de Nice, de l'Italie, entre Brignoles, la sortie 35 et la bifurcation avec l'A57 sur le secteur du Canet des Morts. Peut-être un nouvel événement si vous circulez dans la région de Béziers sur l'A9 en direction de Nîmes, Orange, Lyon, 6 km après le secteur de Béziers, là où s'opère la possible bifurcation de l'A9 avec l'A75, 6 km après, il y aurait, c'est pour l'instant signalé, une bande de roulement, donc la partie centrale d'un pneu poids lourd, ou alors tout simplement des morceaux de pneu poids lourd, mais toujours bon à éviter. Soyez vigilants sur ce périmètre, un patrouilleur se rend sur place. Allez, à 21h tout à l'heure, vous avez rendez-vous comme chaque soir pour votre émission du lundi au jeudi. Donc entre 21h et 23h, votre émission Les Routiers sont toujours aussi sympas. Et ce soir, Sébastien Ponchetlet recevra l'auteur Jean-Claude Raspienjas pour son nouveau livre qui s'intitule La France à la carte. Livre qui nous raconte l'histoire de la France par ses cartes routières. Et vous continuez-vous d'en acheter, de vous procurer donc des cartes routières. Vos messages, témoignage dès maintenant, mais à une seule condition. Lorsque vous êtes à l'arrêt, vous connectez sur radiovinciautoroute.com, vous cliquez sur le lien Messenger à votre disposition. L'émission Les Routiers sont toujours aussi sympas en direct. C'est dans 11 minutes sur cette antenne.

priorité à ce nouvel événement. Si vous circulez du côté de Cagnes-sur-Mer, vous comptez vous engager sur l'A8 en direction de Nice, de l'Italie. Une voiture confirmée en panne dans l'entrée 48 Cagnes-sur-Mer. Peut-être gênante, ça n'est pas précisé. En tout cas, un dépanneur se rend sur les lieux. 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

Oxygène, Amanda Bourneuf sur le 107.7. Bonne soirée, bon voyage avec nous. Le trafic pour l'instant normal, à une exception près, il y a une alerte contresens dans la région de Nîmes. Les intéressés le savent déjà depuis quelques minutes. En tout cas, on va reparler de l'infotrafic, de vos conditions de circulation. Ce sera après la météo de 21h et le début de votre émission. 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
2: Bonsoir, bonsoir à toutes et à tous. Très très heureux de vous retrouver en ce mardi soir et après un grand prix camion du Castelet de Dun qu'on aura l'occasion de s'en reparler. Ce soir, La France à la carte, le nouveau livre de Jean-Claude Raspienjas. Et vous l'entendrez, et ben vous n'y êtes pas pour rien dans l'origine de ce livre que j'ai dévoré en moins de deux jours. Finalement, une histoire de la carte routière à travers l'histoire des mobilités. Tous les détails dans un instant. Mais d'abord l'infotrafic sur un peu plus de 4600 km d'autoroute pour le sud-ouest du pays. Marielle Nougaret, bonsoir Marielle.
3: Bonsoir Sébastien, bonsoir Hervé, bonsoir les amis. Voilà, moi j'ai mis le ventilateur à fond, je dois dire.
2: Oh, si peu.
3: Non. Tout d'un coup, comme ça, là c'est trop.
2: Et pour la vallée du Rhône et le grand pourtour méditerranéen, il paraît qu'il a la tête directement dans le seau à glace. C'est Hervé Améry, bonsoir Hervé.
4: Oui, je suis assis sur un pain de glace. Bonsoir Sébastien, bonsoir Marielle et bonsoir à Jean-Claude Raspienjas, donc notre invité ce soir.
2: Exactement, on va le retrouver dans quelques petites minutes. Je vous retrouve tous les deux justement dans moins d'une minute. Nous sommes le mardi 26 mai 2026. Bienvenue à toutes et tous, que vous nous écoutiez en direct ou en replay. Votre météo tout de suite. Un peu plus d'une dizaine de départements de l'ouest du pays sont placés en vigilance orange canicule et d'autres sont en vigilance jaune. Une nouvelle nuit étouffante par endroits. Du côté du ciel, rien à signaler. Mais des températures nocturnes incomprises entre 16 et 23 degrés au nord et entre 15 et 24 degrés au sud. Pensez à bien vous hydrater. Faites des pauses régulières évidemment. Et quoi qu'il arrive, même s'il fait chaud, il faut bien s'alimenter par la même occasion.
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2: Bienvenue à vous. Si vous venez de nous rejoindre à l'instant sur les antennes de Radio Vinci Autoroute et de Radio Atlante Autoroute, on fait un nouveau point sur vos conditions de circulation. Et malheureusement, ça nous tombe dessus dès le début de l'émission. Hervé, on a un contresens signalé sur la 54.
4: Voilà, et même confirmé depuis quelques minutes.
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4: Un véhicule confirmé à contresens, donc effectivement, c'est sur la 54. Vous circulez en direction de Salon-Marseille, de d'Arles-Marseille. Ce véhicule à contresens, donc confirmé entre Nîmes-Centre, l'échangeur numéro 1, et Garon, l'échangeur numéro 2. Alors ce véhicule, donc, à contresens, roule sur les mêmes voies que vous, mais face à vous, soyez vigilants, réduisez fortement votre vitesse pour voir venir le véhicule. Et si vous êtes à l'arrêt derrière des barrières qui restent baissées, encore une fois, c'est une mesure de sécurité. Pas d'autre alternative que de patienter au volant de votre véhicule le temps que les recherches aboutissent. Voilà pour la principale information. Sinon, il y a juste une bande de roulement ou des morceaux de pneus poids lourds qui ont été signalés dans la région de Béziers. Si vous circulez sur l'A9 en direction de Nîmes d'Orange-Lyon, c'est 6 km après la sortie numéro 54. Et puis, s'il y a dépannage également d'un poids lourd un tout petit peu plus loin, 11 km après, c'est lorsque vous arrivez sur le secteur d'Agde, un poids lourd victime d'une crevaison qui est en phase de dépannage et cela a conduit à la neutralisation de la voie de droite. Le patrouilleur, le dépanneur sont présents sur les lieux. Voilà Sébastien.
2: Sur les autoroutes de l'ouest et du centre, quelques infos, des morceaux de pneus. Très souvent on a des morceaux de pneus comme ça malheureusement en ces fortes chaleurs. Sur l'A10 notamment, l'axe entre Bordeaux et Paris en direction de Niort, de Poitiers ou de Nantes, kilomètre 492. La voie de droite serait impactée. On est après la sortie 38, Blaye-Montendre. Plus au nord encore, kilomètre 290 direction Paris, après la sortie 28 Futuroscope, il y aurait des morceaux de pneus, bande de roulement également, et c'est même confirmé à l'instant par Tony le patrouilleur. Soyez donc attentifs à l'approche de ce secteur. L'autoroute A11, autoroute entre Nantes et Paris, destination d'Angers en direction du Mans et de Paris, kilomètre 278. La voie de droite est toujours neutralisée après la sortie 19 Beaupréau, en raison d'un accident actuellement en cours. Et je vous emmène à nouveau au nord de Bordeaux, car au-delà du réseau Vinci Autoroute sur la N10, sur sa partie gérée par la direction des routes atlantiques, on avait une coupure de la Nationale 10 en raison d'un accident. La coupure n'est plus en direction d'Angoulême, mais il y a toujours quasiment 2 heures de bouchon sur cette Nationale 10, un peu après le secteur girondin. Donc soit vous allez affronter le bouchon, qui n'est toujours pas résorbé, soit vous pouvez rester sur l'autoroute A10, c'est à vous de faire votre choix. Marielle, dans le sud-ouest.
3: On roule roule parfaitement bien. Il n'y a pas de difficultés particulières côté événement. Mais à l'est de Toulouse, il y a déjà un chantier jusqu'à 7h du matin où l'autoroute A680 est entièrement fermée dans les deux sens pour des travaux d'élargissement. Et il vous faut passer par le réseau secondaire. Beaucoup plus à l'ouest, dans la région de Bayonne, un chantier est en train de se mettre en place sur l'A63 direction Saint-Sébastien avec une sortie obligatoire à Bayonne Sud numéro 5. Voilà, c'est en cours et ça va prendre quelques minutes. Je vous tiens bien sûr au courant, mais en tout cas, rien d'autre.
2: Sur les autoroutes de l'ouest et du centre, priorité à votre sécurité avec un accident qui vient d'être signalé sur l'axe Clermont-Ferrand-Orléans en direction du nord, en direction d'Orléans et de Paris, kilomètre 182 après la sortie 6 Vierzon Est. Pas plus d'infos pour le moment. Et Hervé, évidemment, on finit avec vous sur l'A54.
5: Alerte. Véhicule à contresens.
4: Avec un véhicule confirmé à contresens, donc sur l'A54, vous êtes concerné si vous circulez à l'heure actuelle sur... Alors visiblement, les points de repère ont évolué parce que le véhicule continue sa progression. Véhicule qui circule à l'heure actuelle à contresens maintenant sur l'A9 en direction donc d'Orange-Lyon. Vous êtes, vous, dans le bon sens sur ce périmètre. Mais vigilance à présent entre Galargue, l'échangeur 26 et Nîmes Ouest, échangeur 25. Les barrières donc qui continuent de se baisser sur certains secteurs. Il faut patienter qu'à l'heure actuelle au volant de votre véhicule. C'est une mesure de sécurité.
2: Et on y reviendra évidemment.
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2: Une erreur sur une carte est aussi grave qu'un défaut sur un pneu. Qu'en pensez-vous ? Ces mots ont été prononcés par André Michelin il y a plusieurs décennies maintenant et cette citation est à retrouver dans La France à la carte, le nouveau livre de Jean-Claude Raspienjas. Il est votre invité ce soir. L'occasion tous ensemble de revenir sur l'utilisation de ces cartes routières face aux nouvelles technologies. Continuez-vous de les utiliser à titre professionnel et ou personnel ? N'est-ce pas finalement la magie du voyage que de céder de ces accordéons en papier ? Radio177.fr. Quand vous êtes à l'arrêt, cliquez sur la bulle bleue Messenger et venez nous en dire plus en nous écrivant directement dans ce studio.
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2: Continuez-vous d'acheter, de vous procurer ces cartes routières. C'est le sondage de votre émission de ce soir. À retrouver sur la page Facebook Les routiers sont toujours aussi sympas ou sur notre site internet radio177.fr. Il y a un bandeau orange. Votez et venez nous en dire plus ensuite. Et juste avant de retrouver Jean-Claude, eh bien, Hervé, évidemment, nous retournons sur la 54. Hervé. Ah ben Hervé, il est pas là. Donc on va enchaîner du coup.
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2: Bonsoir Jean-Claude.
7: Bonsoir.
2: Merci beaucoup d'être avec nous ce soir, Jean-Claude Raspienjas, pour venir échanger sur ton nouveau livre. Journaliste, critique et écrivain, chroniqueur dans le journal Sud-Ouest aussi. Tu as collaboré également au journal La Croix et tu as longtemps participé au rendez-vous dominical de France Inter, Le Masque et la Plume. Et tu en es justement une de plume et une très belle plume, car dans chacun de tes ouvrages, tu nous embarques, tu nous tiens en haleine grâce à ces mots que tu maîtrises à la perfection. Une plume que tu as déjà utilisée dans un livre devenu référence dans le monde de la route, Routier. Je sais d'ailleurs que certains de nos auditeurs ont ce livre dans le camion, tel un ouvrage qui redonne confiance sur l'importance de ce métier. Mais la plume, il en est aussi question dans ce nouvel ouvrage, La France à la carte, publié aux éditions Équateur, car la plume a été l'un des principaux outils pour réaliser les premières cartes routières, de véritables artistes au sens mathématique du terme, nous le verrons. Ce soir, nous n'allons plumer personne, et je te rassure, et encore moins utiliser du goudron et des plumes, mais si je peux me permettre, tu plumes, tu racontes le monde comme personne, car quand tu enquêtes, tu ne plumes pas les choses à moitié. Bienvenue Jean-Claude.
7: Si, merci Sébamax.
2: Voilà, c'est un petit mot d'accueil.
7: Bon. Ben, merci Sébamax, c'est l'accueil.
2: Alors pour commencer, les questions de base de journaliste qui vont arriver dans un instant, parce que ben, c'est le classique aussi quand on parle d'un nouvel ouvrage. Mais est-ce que Hervé est avec nous ?
4: Oui, oui.
2: Oui, on retourne sur la 54, Hervé.
4: Effectivement, et même sur la 9 maintenant.
5: Alerte. Véhicule à contresens.
4: Parce qu'effectivement, il y a un contresens confirmé. Au départ, donc, le véhicule se trouvait sur la 54, mais depuis, il a bifurqué sur la 9. Alors, vous êtes concerné si vous roulez sur la 9 en direction de Nîmes d'Orange Lyon, entre Galargues, l'échangeur 26, et Nîmes Ouest, l'échangeur numéro 25. Et sur ce secteur, vous êtes dans le bon sens. Il y a un véhicule, c'est confirmé, qui roule à contresens. Donc, face à vous, soyez vigilants. Réduisez au maximum votre vitesse pour voir venir le véhicule. Et si vous êtes à l'arrêt derrière des barrières qui restent baissées, encore une fois, c'est une mesure de sécurité. Pas d'autre alternative pour l'instant. Il faut patienter au volant de votre véhicule. Les recherches sont en cours.
2: On se retrouve dans quelques minutes, Hervé, évidemment. Alors, Jean-Claude, parmi les premières questions que je suis obligé de te poser, d'où est partie cette idée de raconter la carte routière ?
7: Eh bien, elle est venue de mon immersion avec les routiers, quand je suis parti avec certains d'entre eux qui se reconnaîtront, Pierrot 64, Toupinette, Bruno Triquet, à plusieurs reprises, je les ai vus douter sur leur trajet, sur leur parcours, et ils sont tous équipés aujourd'hui de GPS et tout ça, et je les voyais prendre la carte routière, et donc je m'étais un peu étonné en disant, mais vous prenez la carte routière, et ils m'ont dit, dès qu'on a le moindre doute, le GPS est indispensable, mais la vraie confiance, le vrai juge de paix, c'est la carte routière. Il m'avait même dit, l'atlas routier est vraiment notre bible, quoi. Et puis surtout, il m'avait dit, on le change tous les 2 ou 3 ans. Et je leur ai dit, enfin quoi, les routes sont toujours les mêmes. Et là, à ma grande naïveté, j'ai appris que non, bah les routes, ça vit, ça bouge, ça change, ça se modifie, ça se transforme, enfin... Et cette réflexion-là était restée dans un coin de ma tête, était restée, et puis à un moment, je me suis dit, mais j'ai envie de retourner à cette histoire-là... C'est quoi et comment est-ce qu'on a cadastré ce réseau routier, comment c'est arrivé, comment voilà, et puis la place si importante qu'elles ont prise dans nos vies.
2: Un nom retient l'attention dans toute cette épopée de la carte routière. On le verra dans les panneaux de signalisation, dans la construction, dans la numérotation des routes. Un nom revient, c'est Michelin.
7: Ah oui, c'est indispensable, c'est qu'ils sont à l'origine de ça. Alors c'est pas eux qui ont inventé la carte routière, c'est pas eux qui ont inventé le pneu non plus, parce qu'en réalité ce que j'explique c'est que quand je commence à enquêter, et je connais rien à l'histoire de la carte routière, c'est qu'en réalité tout démarre du pneu, pneu à air, le pneu à air démontable. Et c'est quand eux, qui ne l'ont pas inventé mais qui l'ont usiné, j'allais dire, ont compris l'importance que ça allait avoir de rouler sur l'air, et personne ne croyait que c'était possible, c'est à partir de là que tout s'est enclenché, et l'histoire de la carte routière, elle est absolument dépendante de l'histoire du pneu.
2: Alors, vu le nombre d'invités dans ce livre, les anecdotes historiques dont certains acteurs ne sont plus là, ça a été combien de temps de travail, d'enquête, tout cet ouvrage ?
7: Tout compris, c'est 1 an et demi de travail, c'est-à-dire il y a presque une année de recherche, d'enquête, de travail en bibliothèque, de lecture de de rencontres, de voyages, et puis un jour il faut s'atteler à la masse de données que vous avez récoltées et essayer de rendre ça un peu cohérent, clair, limpide, lisible et agréable.
2: Il s'agit bien de l'histoire de la carte routière, mais moi au fur et à mesure des pages, j'ai trouvé aussi qu'il y avait finalement au travers ça, parce que les deux sont liés, c'est l'histoire des mobilités.
7: Oui bien sûr, et puis plus j'avançais, plus je me disais, mais il faut que je raconte... sorte d'histoire culturelle des Français, c'est-à-dire qu'évidemment l'histoire des cartes routières elle est liée au déplacement, mais elle a aussi accompagné beaucoup l'essor du tourisme, l'essor de l'automobile, enfin c'est tout à fait dépendant là aussi, enfin l'essor de l'automobile et les cartes routières, elles ont tellement appartenu à nos vies que fallait retracer tout ça. Oui, bien sûr que c'est une histoire des mobiles.
2: Hervé, évidemment, on retourne avec vous sur la 9, hein, face à ce principal danger.
5: Alerte. Véhicule à contresens.
4: Un véhicule confirmé à contresens depuis plusieurs minutes. Vous êtes concerné si vous-même êtes engagé sur la 9, l'axe Espagne-Orange, vigilance entre Galargues, l'échangeur 26, et Nîmes-Ouest, l'échangeur 25. Ce véhicule à contresens roule sur les mêmes voies que vous, mais face à vous, réduisez votre vitesse si vous êtes engagé sur le périmètre pour voir arriver le véhicule en question. Et si vous êtes à l'arrêt derrière des barrières qui restent baissées, encore une fois, patience.
2: Alors, il y a les premiers témoignages, réaction des auditeurs par rapport bien aux cartes routières. OCOC qui nous a écrit ce soir, nous dit « Bonjour, je trouve qu'il n'y a pas de mauvaise réponse. Parfois, la carte permet d'obtenir les dernières interdictions poids lourds, mais le GPS permet de faciliter les déplacements. Mais les deux sont complémentaires. » Alors finalement, au fur et à mesure de l'histoire, pour celles et ceux qui iront lire le livre de Jean-Claude, c'est-à-dire que effectivement, on comprend finalement qu'aujourd'hui, l'un ne va pas sans l'autre.
7: Ah oui, non mais absolument. Et c'est qui sont vraiment liés.
2: On va continuer de parler de tout ça dans un instant avec la suite des messages de nos auditeurs qui nous parviennent. Et puis aussi, eh bien, on va continuer avec Jean-Claude de parcourir ses premières pages. Et on va rentrer un petit peu plus dans le détail de cet ouvrage. Et vous le verrez, quand vous l'aurez à la maison, eh bien, vous aurez très grand plaisir à le dévorer, ce livre. 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Mais pour l'instant, un nouveau point sur vos conditions de circulation dans une trentaine de secondes.
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2: Et on repart tout de suite sur l'autoroute A9, Hervé.
5: Alerte. Véhicule à contresens.
4: Un véhicule confirmé à contresens, effectivement, si vous roulez à l'heure actuelle sur la 9, l'axe Espagne-Orange. Vous êtes dans le bon sens entre Galargue, sortie 26, et Nîmes-Ouest, numéro 25. Mais il y a bel et bien donc une voiture qui roule sur les mêmes voies que vous, mais face à vous. Soyez vigilant pour l'instant, quelle que soit votre position sur les voies. Difficile de vous dire dans quelle voie circule le véhicule, mais réduisez votre vitesse pour le voir arriver. Les secours, bien sûr, sont en route sur ce périmètre. Voilà, Sébastien, pour l'alerte. Rapidement, deux dépannages de poids lourds qui ont conduit à des neutralisations de voies de droite. C'est le cas, par exemple, si vous circulez à l'heure actuelle dans la région d'Agde, sur l'A9, en direction de Nîmes, d'Orange, Lyon. L'échangeur 34, celui d'Agde, il y a un poids lourd en dépannage. Voie de droite neutralisée. Et c'est le cas également récemment du côté de Castelnaudary, sur l'A61 en direction de Toulouse, 10 km après la sortie 21, voie de droite neutralisée.
2: Merci Hervé. Sur les autoroutes de l'Ouest et du Centre, je vous rappelle toujours cet accident en cours sur la 11 en direction d'Angers, en direction de Tours, du Mans ou de Paris, kilomètre 278. La voie de droite est neutralisée. Ne vous laissez pas surprendre à l'approche de ce secteur. Et je vous rappelle que depuis quelques minutes, on nous signale un accident sur la 71, axe Clermont-Ferrand-Orléans, direction Orléans et Paris, kilomètre 182. On aurait au moins un véhicule impliqué après la sortie numéro 6, Vierzon-Est. Autre événement au-delà du réseau autoroutier, ça se passe entre la Gironde et la Charente-Maritime sur la Nationale 10. Un accident a coupé la N10 en quasiment toute la journée en direction du nord. Il reste 1h30 de bouchon selon les dernières estimations en ma possession. Donc soit vous vous empruntez la N10 ou soit vous restez sur l'autoroute A10. Des travaux sur la 28, axe entre Abbeville et Tours, pour vous rappeler que l'échangeur numéro 21, Beaumont-sur-Sarthe, est totalement fermée dans les deux sens de circulation, en entrée comme en sortie, de jour comme de nuit, jusqu'à la fin de la semaine. Marielle, dans le sud-ouest.
3: On roule parfaitement bien, mais ça y est, dans la région de Bayonne, le chantier sur l'A63 est en place. Et donc, l'A63 est fermée, direction Saint-Sébastien, entre Bayonne-Sud numéro 5 et Biarritz numéro 4, jusqu'à demain matin. Donc, une sortie obligatoire pour tous à Bayonne-Sud, et ensuite, empruntez l'itinéraire S6 pour reprendre l'A63 à Biarritz. Voilà, Sébastien.
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2: Continuez-vous d'acheter, de vous procurer des cartes routières? C'est le sondage de votre émission de ce soir. Retrouvez sur la page Facebook Les routiers sont toujours aussi sympas, évidemment à l'arrêt, ou sur notre site internet radio177.fr. Il y a un bandeau orange, votez et venez nous en dire plus. Alors au fil des pages du nouveau livre de Jean-Claude, La France à la carte, et qui est votre invité ce soir, nous parcourons, découvrons aussi, je le disais, l'histoire des mobilités, comme celui des deux roues et du vélocipède. Oui, Hervé a bien connu. Mais n'en oublions pas le vélo moteur qui viendra plus tard et qui se démocratisera dans les 30 Glorieuses, une période évoquée dans ce livre. Et d'ailleurs, les Calamités, groupe des années 1980, pourraient assurer la promo musicale de ton livre, Jean-Claude.

0: Les calamités avec Vélomoteur. Bah pour faire ta promo, c'est pas mal,
1: Jean-Claude. Oui, absolument.
0: Les années 80 des calamités. Bah. Ceci dit, il y a quand même certains véhicules qui sont devenus des calamités sur la route. Hein. Ça, on ne peut pas le nier.
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0: Jean-Claude Raspienjas, auteur de La France à la carte, publié aux éditions Équateur, est avec nous ce soir pour évoquer cet ouvrage qui rentre au cœur de votre émission avec l'histoire de la carte routière, mais aussi celle de la sécurité routière, même s'il fut une époque où elle n'existait pas vraiment. Il y a ces premières courses de voitures que tu évoques, hein, début du XXe siècle, et qui ont fait des morts, on peut le dire, et pas toujours ceux qui étaient au volant. Puis bien plus tard, tu reviens sur cette période où les décès sur la route se comptaient par milliers. Est-ce qu'on peut dire que la sécurité, cela n'a pas été une priorité pendant très longtemps, Jean-Claude?
1: Non, bien sûr, puisque la priorité, c'était vraiment de circuler. Puis il y avait une euphorie générale avec l'arrivée des automobiles. Il y avait une crainte. Mais il y avait aussi une euphorie, donc il y avait des courses totalement folles qui étaient organisées, et non, bien sûr, jusque dans les années 72 ou 73, la sécurité n'est vraiment pas un problème, puisque le pic de mortalité, c'est 72, avec les 16 000 à 18 000 morts par an sur les routes, et puis un nombre incalculable de blessés, et il n'y avait pas de ceinture de sécurité, enfin il n'y avait pas de limitation de vitesse, enfin c'était pure folie, et puis les voitures... très vite. On était en pleine euphorie automobiliste.
0: Et actuellement, il y a un événement sur la route qui n'est pas du tout à sécurité routière, et on y revient évidemment avec Hervé sur l'autoroute A9.
3: Alerte. Hervé, on vous entend pas pour contresens.
0: Voilà.
4: Effectivement, il y a une alerte véhicule à contresens. Vous êtes concerné si vous circulez sur l'A9, l'axe Espagne-Orange, entre Galargue, l'échangeur 26, et Nîmes-Ouest, l'échangeur 25. Alors, au moment où je vous parle, un bouchon est en train de se former parce qu'au niveau de Galargue, en direction donc de Nîmes, la circulation a tout simplement été arrêtée, coupée, en raison de cette alerte au véhicule à contresens. Les forces de l'ordre sont bien sûr toujours à la recherche de ce véhicule, mais qui continue de rouler. Donc, face à vous, soyez vigilants sur ce périmètre et patience encore une fois si vous êtes à l'arrêt, c'est une mesure de sécurité.
0: Et en parlant des années 1970, Jean-Claude, il y a eu cette date du bouchon du siècle et qui a vu naître Bison Futé ensuite, le 2 août 1975, un réseau français quasiment sans autoroute et des millions de Français qui partent en vacances, 450 km de bouchons sur le réseau national, 145 morts sur cette seule journée qui était par ailleurs caniculaire. Une époque sans GPS, c'est uniquement faite de cartes routières. C'est un peu ce que tu nous expliques, c'est que chaque Français utilisait ses cartes routières pour préparer son voyage. Finalement, c'était déjà le début du voyage.
1: Ah mais bien sûr, les cartes routières appartiennent totalement à nos vies, à nos existences, et elles sont comparables à l'album de famille. Dès que vous ouvrez une carte routière, vous vous souvenez où vous êtes allé, vous pensez à l'espoir des voyages, et quand vous en revenez, c'est la nostalgie autour de ces cartes routières. Et puis elles avaient une place considérable dans la voiture.
0: Hein. Alors je sais pas si tu as entreaperçu cette anecdote liée justement à cette journée de bouchon de folie. Il y a un reportage qui avait été fait par France Info qui rappelle cet événement. C'est qu'un policier, enfin un gendarme à l'époque, était au nord de Poitiers et il avait relevé la plaque d'immatriculation d'une voiture et il a dit: je vais aller l'attendre à la sortie de Poitiers. Elle est apparue 3 à 4 heures plus tard. Il a fallu ce jour-là 3 à 4 heures pour traverser la région de Poitiers.
1: Mais alors, il y avait à l'époque des bouchons très très connus, enfin rituels, quoi. Montélimar, Saint-André-du-Cubzac, la Palisse, enfin, ça faisait partie de l'ordinaire de la route des vacances.
0: Oui, la route ordinaire. Et alors, justement, les vacances, les congés payés, un concept installé avant la Seconde Guerre mondiale, mais il faudra attendre la fin du conflit pour que ça se démocratise vraiment. Mais si nous remontons le temps un petit peu au début du XXe siècle, à travers ton livre, tu nous rappelles que la voiture et les cartes routières étaient une affaire de personnes très riches quand même.
1: Ah, au début, oui, mais même les vélos. Les vélos, au départ, étaient... des gens fortunés parce qu'il y avait un impôt, une taxe sur les bicyclettes. Et oui, bien sûr. D'ailleurs, la plupart de ceux qui avaient des voitures au début du XXe siècle avaient des chauffeurs.
0: Ah oui, effectivement, les fameux chauffeurs. Et on a une bonne nouvelle, Jean-Claude. On adore les bonnes nouvelles sur cette antenne. Hervé.
4: Oui, c'est la fin de l'alerte contresens. Alors, contresens confirmé, certainement donc que le véhicule a été intercepté. Ça, je ne le sais pas, mais ça veut surtout dire que maintenant, tout le monde repart. La zone, surtout, est sécurisée sur la 9, donc entre Galargues et Nîmes. Fin de l'alerte.
0: Vous voyez tes yeux à chaque fois qu'on annonçait le contresens, là, tout à l'heure.
1: Non, mais parce que c'est terrifiant d'apprendre ça dans ce studio. Et puis, surtout, ça a duré quasiment une demi-heure, et c'est terrifiant. Et puis, quand on apprend qu'il va sur la 9, qui est quand même une route extrêmement, à la fois dangereuse et très, très chargée, c'est... Je reviens pas, tu m'as dit hors antenne tout à l'heure que c'était 4 à 5 fois par jour.
0: Ouais. Ah mais oui. Hervé, Marielle, je pense que des fois ça nous arrive d'en avoir 2-3 dans une émission, hein.
5: Ah oui, ça peut arriver.
0: Voilà, ça nous arrive. On n'aime pas, hein, on n'aime pas du tout. Hein.
5: Ah,
0: on n'aime pas du tout. Xavier nous avait laissé un commentaire sur la page Facebook. Les routiers sont toujours aussi sympas. Et je pense que ça résume bien les choses. Il nous dit « La carte ne te ment jamais ».
1: Ah oui, j'ai beaucoup aimé ça.
0: C'est sympa. Et je pense que ça résume bien les choses. Il nous dit « La carte ne te ment jamais ».
1: Ah oui, j'ai beaucoup aimé ça. J'ai

0: Oui, mais si t'es dans une zone blanche, Laurent, on fait comment maintenant? Hein, voilà. Bon. Sinon, on a également Ludovic qui nous dit: j'ai bien aimé le guide Michelin en livre marron, pas très large. J'en ai acheté en braderie, aussi tellement pratique avec son marque-page. Mais il est vrai que j'ai eu un TomTom et un GPS poids lourd pour faire l'Angleterre et je trouve normal d'en avoir maintenant par le constructeur Mercedes, le premier à avoir intégré le GPS en série. Bon, de toute façon, il est vrai qu'on n'a pas trop le choix que de faire face aux nouvelles technologies. Mais comme je le disais, en zone blanche, on fait comment?
1: Oui, bien sûr. Non, mais par exemple, les routiers m'expliquaient très bien que heureusement qu'il y a le GPS, par exemple, dans les centres-villes, les rares centres-villes où ils peuvent accéder. Parce que là, la carte routière devient très, très, très compliquée. Et puis, elle n'est pas à l'échelle.
0: Elle n'est pas, oui, aussi, par la même occasion. Et vous, alors, la carte routière, c'est toujours un outil pour vous, personnellement, professionnellement. L'utilisez-vous toujours? Accordéon en papier, Atlas routier, radio177.fr. Quand vous êtes à l'arrêt, cliquez sur la bulle bleue Messenger et vous pourrez nous écrire directement dans ce studio. Posez même vos questions à Jean-Claude. Il est sur le grill ce soir. Et pour réaliser ces cartes, il faut des cartographes. Eh bien, nous en parlerons dans un instant, mais tout de suite, c'est l'infotrafic.
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0: Et toujours avec Hervé Améry, Marielle Nogaré et Hervé nous a annoncé cette bonne nouvelle, fin du contresens sur l'autoroute A9. Que reste-t-il chez vous dans le Grand Quart Sud-Est, Hervé?
3: Eh bien, donc un gros bouchon pour ceux qui circulent sur l'A9 en direction de Nîmes-Lyon, 8 km de bouchon, le temps que la circulation donc ait été interrompue en raison de cette alerte, ça va redevenir normal, mais pas d'empressement. La bonne nouvelle, effectivement, c'est la fin de l'alerte contresens. En ce qui concerne les événements en cours, il y a deux dépannages de semi-remorques qui conduisent à la neutralisation de la voie de droite. C'est le cas, par exemple, du côté d'Agde, sur l'A9, en direction de Nîmes, d'Orange-Lyon. C'est véritablement en approchant de l'échangeur numéro 34, voie de droite neutralisée. Situation identique sur l'A61, direction de Toulouse, cette fois-ci 10 km après Castelnaudary, l'échangeur 21. Là, en revanche, vous ne circulez plus que sur la voie la plus à gauche. Et puis, des zones de travaux qui se sont mises en place, les deux plus importantes, entre Arles et Salon de Provence, l'A54 est fermée en direction de Marseille entre Saint-Martin-de-Crau, sortie 12 obligatoire, et Grance, échangeur 14, vous poursuivez via le réseau secondaire. Et puis dans le Var, l'A8 est fermée en direction de Nice de l'Italie entre Brignoles, sortie 35 obligatoire, et la bifurcation avec l'A57, là aussi vous poursuivez via le réseau secondaire, principalement la route départementale nationale 7, pour retrouver l'accès à l'A8 du côté du Canet des Morts, l'échangeur numéro 13.
0: Merci Hervé. Sur les autoroutes de l'Ouest et du Centre, on a toujours un accident en cours sur l'autoroute A11, l'axe entre Nantes et Paris, en direction d'Angers, de Tours ou de Paris, kilomètre 278, après la sortie 19 Beaupréau. La voie de droite est toujours neutralisée et par moments, ça provoque des zones de ralentissement, donc soyez très attentifs sans regarder ce qui se passe sur le côté, évidemment. Morceau de pneu, bande de roulement confirmée sur l'autoroute A10, en direction du Nord, en direction de Niort, de Poitiers ou de Nantes, kilomètre 492, après la sortie 38 à Blaye-Montendre, voie de droite impacté dans ce secteur. Des travaux, mais j'aurai l'occasion d'y revenir dans nos prochains points trafic. Marielle, dans le sud-ouest.
4: On roule toujours aussi bien, la météo est toujours aussi clémente, mais il y a un nouveau chantier qui est désormais en place. Au sud de Toulouse, c'est le périphérique intérieur direction Blagnac et Tarbes, désormais fermé entre le Palais numéro 19 et Rangueil numéro 23 pour des travaux au-delà du réseau Vinci Autoroute, donc une sortie obligatoire au Palais. Et ensuite, vous suivez bien les déviations pour reprendre le périphérique intérieur à Rangueil. À l'est de Toulouse, je vous rappelle également, ce soir et cette nuit, la fermeture complète de l'autoroute A680 pour des travaux d'élargissement, et vous passez par le réseau secondaire. Voilà pour le sud-ouest.
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0: Toujours avec Jean-Claude Raspienjas, auteur du livre La France à la carte, paru il y a quelques jours aux éditions Équateur. Une fois que j'ai fini de le lire, je n'avais qu'une envie, c'est d'aller acheter une carte routière, figure-toi. Car oui, l'utiliser pour préparer son trajet, je le disais, c'est déjà voyager.
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0: Bonsoir Philippe.
6: Bonsoir Sébastien.
0: Philippe Sablérol, merci d'être avec nous ce soir. Oui, surprise Jean-Claude.
1: Ah oui, surprise.
0: Bonsoir Philippe. Il l'a pas vu venir, vous auriez dû voir la tête de Jean-Claude. Philippe, directeur de la cartographie chez Michelin, deux choses à savoir. Le métier de Philippe est décrypté et analysé dans le livre. La deuxième chose, Jean-Claude, c'est que j'ai déjà eu le plaisir de recevoir Philippe dans cette

0: émission, figure-toi, et on va avoir l'occasion d'en reparler. Alors, Philippe, déjà, pouvez-vous vous présenter en quelques mots, nous expliquer votre rôle, car pour plus de détails, ça sera dans le livre de Jean-Claude Raspinjas, évidemment.
1: Oui, ben écoutez, j'ai le grand bonheur depuis pas mal d'années d'animer l'équipe des cartographes Michelin, donc toute l'équipe qui collecte les informations, met à jour, actualise les fonds de cartes ou crée les fonds de cartes quand on en a besoin, voilà, pour en faire ensuite des cartes qui seront imprimées, des cartes, des atlas qui seront imprimées et mis dans les magasins pour, j'espère, le plus grand bonheur des automobilistes.
0: Voilà. Alors Philippe, je connais la passion que vous avez pour votre métier, car on a eu la chance d'en parler déjà ensemble. Vous avez dû être surpris, dans le bon sens évidemment, quand vous avez été contacté par Jean-Claude pour parler de l'histoire de la carte routière. Mais juste avant qu'on en parle, il y a Hervé qui a un nouvel événement.
2: Et oui, et je vous emmène du côté de l'agglomération lyonnaise sur l'A7 Nord. Vigilance dans les deux sens, entre Vienne Sud et Vienne Nord, entre les échangeurs 11 et 9 ou 9 et 11. On parle de la présence d'un animal errant sur ce secteur. Les recherches débutent.
0: Alors Philippe, comment ça s'est passé cette rencontre? Je le disais, vous avez peut-être dû être surpris.
1: Très surpris, évidemment, parce que on n'a pas un métier extrêmement connu. D'ailleurs, Jean-Claude le mentionne avec humour dans le livre. Effectivement, il est venu nous voir et j'ai vraiment adoré cette démarche. D'abord parce que il a passé un temps considérable à comprendre notre métier, à écouter les gens. Alors, il a fait des entretiens avec tous les membres de l'équipe pour comprendre leur histoire, leur métier, leur quotidien. Et c'est un travail de documentation vraiment remarquable. Et puis voilà, ça a créé, enfin, en tout cas de mon côté, une relation très amicale et c'était un grand bonheur de travailler avec lui, de lui expliquer notre métier, de lui faire vivre nos actions au quotidien, parce que c'est un métier qui n'est pas connu du tout. Donc oui, surprise évidemment et grand plaisir aussi.
0: Alors, dans le livre, moi j'ai découvert qu'il existait aujourd'hui le métier de géomaticien, voilà, donc, mais avant de parler d'aujourd'hui, parlons d'hier, car pour savoir où nous allons, il faut savoir toujours d'où nous partons, comme sur une carte finalement. Philippe, il a existé trois grandes époques finalement pour les cartographes.
1: Oui, fondamentalement, il y avait l'époque avant l'informatique, c'est-à-dire que je l'ai moi-même connu quand j'ai fait mes études et quand j'ai commencé à travailler. Évidemment, beaucoup de membres de l'équipe l'ont connu également. On travaillait sur des supports physiques, c'est-à-dire des couches successives qu'on empilait les unes sur les autres, repérées par des réglettes, de façon à ce que les éléments tombent bien les uns par rapport aux autres. Et sur ces couches, on dessinait physiquement avec des outils de dessin le tracé des routes, le tracé des rivières, on écrivait des textes, etc., etc. Voilà, c'était complètement matériel, c'est un métier extrêmement manuel, pour lequel il fallait une formation très longue, parce que ce dessin très minutieux, très précis, très détaillé, ça s'apprend, on mettait des années pour apprendre ce métier. Ensuite, la deuxième période, c'est l'avènement de l'informatique, c'est-à-dire qu'on est passé de support physique à un support numérique, mais les méthodes de travail restaient grosso modo les mêmes, c'est-à-dire on avait des calques, cette fois virtuels, sur lesquels on traçait des routes, non pas avec une plume ou avec un tire-ligne, mais avec une souris et un écran d'ordinateur, mais fondamentalement le travail n'était pas extrêmement différent à part qu'il était fait sur ordinateur. Et puis on est aujourd'hui arrivé sur une troisième génération avec des logiciels qui sont entre guillemets intelligents et qui permettent pour simplifier, de poser des questions à la carte. Donc les éléments qui sont dessinés sur la carte, non seulement sont répartis sur des couches, mais connaissent leur relations les uns par rapport aux autres. La proximité, la distance, l'inclusion, l'exclusion, etc. etc. Vous voyez, donc on a bien ces trois époques assez nettement séparées et dont avec une grande charnière au milieu qui est l'informatique.
0: Il y a Stéphane qui nous a écrit via radio177.fr, il nous écrit « Le GPS, effectivement, est un outil pratique, mais pas infaillible. L'Atlas Michelin est une bible où tout est noté, hauteur de pont, interdiction poids lourd. Il faut toujours visualiser son trajet sur une carte pour ne pas rester coincé devant un pont ou une interdiction. Quand j'ai commencé le métier, je notais sur ma carte de France toutes les villes où j'étais allé. C'est moins pratique sur un GPS, oui, effectivement, je veux bien le croire. » Juste avant que je vous pose la question, question suivante, Philippe. On a Marielle cette fois qui a un nouvel événement.
3: Oui, il s'agit d'un accident dans les Pyrénées sur l'autoroute A64. Vous êtes dans le sens Toulouse vers Bayonne, à peu près 2 km après Orthez, la sortie numéro 8. Il y a une voiture accidentée sur la voie la plus à gauche de l'autoroute. C'est au kilomètre 65, donc faites très très attention. Les secours ont été appelés, également les forces de l'ordre, et le patrouilleur est en route. Voilà, de la gêne, le secteur n'est pas encore sécurisé.
0: Oui, juste avant que je revienne vers Jean-Claude, Philippe, on en parlait avec le message de Stéphane. Les conductrices, conducteurs routiers font partie de vos clients fidèles à travers notamment ce fameux Atlas routier, hein, malgré la présence du GPS.
1: Oui, bien sûr, puisque déjà, l'information qui est dessus est assez différente de celle qu'on trouve sur un GPS. Stéphane, et je le remercie pour cet avis à la fois éclairé et puis encourageant, mentionne les contraintes de ce qu'on appelle, nous, les contraintes de gabarit, c'est-à-dire le fait qu'on ne peut pas passer avec n'importe quel véhicule sur n'importe quelle route. Et ça, aujourd'hui, c'est pas si évident que ça avec les outils digitaux. On entend toujours parler de camions qui se trouvent coincés entre la fontaine et l'église parce que ils ont suivi le GPS qui leur a indiqué le chemin pour les voitures. Voilà. Et ça c'est relativement fréquent. Après, il est évident, et Jean-Claude le dit aussi beaucoup dans le livre, il est évident que les cartes ont évolué, ont changé d'usage. On a aujourd'hui beaucoup plus de gens qui achètent des cartes pour s'inspirer, pour découvrir la richesse touristique d'une région, que pour suivre le trajet avec le doigt pendant qu'ils roulent sur l'autoroute. Vous voyez, ça, c'est une évolution très importante et qui est notable, mais qui fait que la carte reste attractive aujourd'hui.
0: Jean-Claude, quand tu as rencontré Philippe, pour toi, ça devait être tellement plaisant en tant que journaliste et enquêteur, entre guillemets, de rencontrer quelqu'un de passionné avec une mine d'or d'informations. Hein.
4: Alors, je tiens d'abord à confirmer ce que dit Philippe. Notre relation a été très amicale, mais surtout, je lui suis extrêmement reconnaissant, je lui sais gré pour sa patience. Parce que comme je ne connaissais rien, que je ne suis pas un scientifique, que je ne suis pas un matheux, j'ai vraiment abusé de sa patience, du temps qu'il m'a consacré pour bien m'expliquer. Et mon inquiétude, mon angoisse en écrivant le livre, c'était d'être à la hauteur de ce qu'on m'avait offert, lui, son équipe, et d'essayer de savoir traduire. Et j'ai passé quelques nuits blanches à me dire est-ce que je vais y arriver, parce que. Et donc je lui dois énormément pour le temps qu'il m'a consacré, la patience, la clarté des explications. Il revenait. Non, ça, c'est une très belle rencontre et je lui suis très reconnaissant.
0: Et c'est extrêmement bien retranscrit parce que ça se sent à la lecture de ton livre. D'ailleurs, Philippe, hein, vous m'avez dit avoir apprécié le livre de Jean-Claude par la même occasion.
1: Ah, beaucoup. Je suis en plein dedans. J'ai presque fini. J'aurais voulu avoir fini pour ce soir, mais j'ai pas réussi encore à terminer. Mais je ferai vraiment. C'est un voyage délicieux, un voyage dans le temps, un voyage dans nos habitudes, dans notre histoire. Enfin, voilà. Et c'est à la fois enthousiaste, passionné, documenté, très extrêmement bien écrit. Et Jean-Claude exprime sa reconnaissance. Je voudrais lui exprimer la mienne parce que le travail qu'il a fourni pour arriver à rendre accessible à tous la complexité quand même de ce métier, je trouve que c'est un boulot remarquable. Et donc oui, et en même temps, je trouve qu'il y a beaucoup d'émotions là. J'ai lu il y a quelques jours le passage où sur la Nationale 7, on a tous en tête tout le fantasme et tout ce que représentent ces routes, ces grandes routes des vacances qui avant étaient le flux de l'été et qui aujourd'hui c'est carve hein, dans le dessin animé de Disney. On voit ces villages qui s'étiolent parce que les voitures foncent à quelques kilomètres de là, à 130 dans le meilleur des cas, sur le ruban de bitume de l'autoroute et toute cette vie, cette micro-vie, on peut dire, qui s'est délitée au fil des années, c'est extrêmement émouvant. J'adore ce bouquin.
0: Alors, je vais le dire. Ouais, et ben voilà, c'est transmis. Philippe, je voulais aussi revenir justement sur le livre Routier, dont on a parlé tout à l'heure, qui est paru en 2020 de Jean-Claude, que vous avez également lu, vous m'avez dit, et vous m'avez même dit que ça avait changé votre comportement sur la route, c'est-à-dire.
1: Oui, c'est très très juste. En fait, j'ai lu le livre quand j'ai fait la connaissance de Jean-Claude pour avoir une idée de son travail et ce qu'il faisait. Donc, j'ai acheté le livre routier que j'ai dévoré. Alors, Jean-Claude connaît deux de mes passions. La troisième, c'est les voitures et la route. Donc, voilà, tout ce qui touche à la route est quelque chose qui m'intéresse au plus haut point. Et là encore, la description fidèle, émouvante, documentée de la vie des conducteurs, des chauffeurs routiers, je l'avoue, et je l'avoue avec pas mal de honte, je dois le dire, a changé ma façon de considérer le trafic, les camions, leur façon de conduire, etc. Je faisais partie des gens, et j'en suis pas très fier, qui râlaient quand ils étaient obligés de rester coincés derrière un camion qui doublait, qui n'en finissait pas parce que ça monte. Et là, j'ai compris ce qu'était leur vie, la pression, la vie dure, l'accueil pas toujours agréable. Jean-Claude le dit avec des mots extrêmement émouvants. Et aujourd'hui, je ne le vis plus de la même manière et je fais attention à ça parce que il le mérite.
0: C'était l'un des objectifs du livre routier, Jean-Claude.
4: Oui, parce que l'origine du livre routier, c'était vraiment au cours d'un reportage d'avoir côtoyé beaucoup de routiers dans un resto routier et tous m'avaient parlé du mépris dont ils étaient l'objet. Et c'est ça que j'ai voulu aller explorer. Quelle était la réalité de ce mépris et je dois rassurer Philippe, avant d'écrire ce livre, Philippe, j'étais exactement comme vous.
0: En tout cas, bon, je peux pas m'en empêcher d'en parler, mais par contre, pour en savoir plus, il faudra aller lire le livre, parce que Philippe, il cache bien son jeu quand même, hein, c'est qu'à de le dire, parce qu'il a fait du théâtre, figurez-vous, avec Michel Galabru, voilà, donc ça, il faut le savoir, mais pour en savoir plus, oui, j'aime bien le suspense, moi, voilà, donc ça sera dans le livre, et Jean-Claude.
4: Non, il faut ajouter que Philippe, qui dirige la cartographie chez Michelin, ce qui est quand même pas un petit boulot, continue à être comédien de théâtre. Oui. Et il continue à être sur les planches.
1: Pour le meilleur et pour le pire.
0: Bon, en tout cas, pour en savoir plus, justement, ça sera dans le film. Peut-être un film, sait-on jamais. Mais d'abord, le livre La France à la carte de Jean-Claude Reims-Pienchaz. En tout cas, un grand merci, Philippe, d'être venu faire la surprise à Jean-Claude ce soir.
4: Merci beaucoup, Philippe. Je suis ravi de vous entendre.
1: Avec plaisir. Moi aussi, je suis très heureux d'avoir pu participer. Et Sébastien, vous savez que j'ai toujours beaucoup de plaisir à intervenir dans votre émission qui est aussi passionnée que nous le sommes. Donc, merci à tous les deux. Et Jean-Claude, un salut très, très amical et à très vite.
4: Eh bien, Philippe, je vous le retourne. Pareil.
0: Eh bien, merci Philippe.
1: Merci Philippe. Bonne route à tout le monde. Et soyez prudents, j'ai entendu plein de perturbations et d'accidents. Faites attention.
0: Oui, voilà. Et on va en parler là dans un instant dans l'infotrafic. Philippe Sablérol, directeur de la cartographie chez Michelin. Belle soirée à vous.
1: Belle soirée à tous.
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0: Allez, un nouveau point sur vos conditions de circulation. Et 1, 3, 4, je recommence, je me tourne vers Hervé dans le Grand Quart Sud-Est.
2: Dans le Grand Quart Sud-Est du pays, eh bien, c'est un retour à la normale en ce qui concerne les difficultés de circulation liées au contresens terminé. Donc tout est rentré dans l'ordre. Pour l'instant, il y a cette nouvelle information, un poids lourd gênant du côté de Nice. Il est arrêté en effet sur voie de droite, secteur où il n'y a pas de bande d'arrêt d'urgence. C'est pour vous qui roulez sur l'A8 en direction d'Aix-Marseille, environ 1 km après la sortie numéro 55. Il y a également une alerte concernant un animal signalé errant du côté de Lyon cette fois-ci, qui a vous circulé sur l'A7 Nord, vigilance entre Vienne Sud et Vienne Nord, entre les échangeurs 11 et 9 ou 9 et 11, les recherches sont toujours en cours. Et puis, il y a également des poids lourds en dépannage qui ont conduit à la neutralisation de la voie de droite. C'est le cas par exemple du côté d'Agde, si vous circulez sur l'A9 en direction d'Orange, Lyon, l'échangeur 34, c'est celui d'Agde. d'Agde. Donc sur place, vous ne circulez plus que sur les deux voies les plus à gauche. Même configuration du côté de Castelnaudary sur l'A61 en direction de Toulouse, 10 km après la sortie 21. Voie de droite neutralisée, mais là en revanche, vous n'avez que la voie de gauche pour dépasser le dépannage. Faites-le en toute sécurité en réduisant votre vitesse. Et puis deux zones de travaux sans rentrer dans le détail, mais c'est important, entre Arles et Salon de Provence, l'A54 est fermée en direction de Marseille, entre Saint-Martin-de-Crau, sortie 12 obligatoire, et Grance, échangeur 14. Et dans le Var, c'est l'A8 qui est fermée en direction de Nice, de l'Italie, entre Brignoles, sortie 35 obligatoire, et la bifurcation avec l'A57 sur le secteur du Canet des Morts.
0: Merci Hervé. Marielle, dans le sud-ouest.
3: Nous allons dans les Pyrénées, là où il y a toujours cet accident gênant signalé, non sécurisé pour l'instant. L'A64, vous êtes dans le sens Toulouse vers Bayonne, et à peu près 2 km après Orthez, la sortie numéro 8, il y a une voiture qui serait donc accidentée, immobilisée sur la voie la plus à gauche, au kilomètre 65. Donc, redoublez d'attention, essayez de bien anticiper, bien sûr, à ce niveau-là. Tout le monde est en route, mais personne n'a pu encore arriver sur place, donc il y a du danger et vous n'avez que la voie de droite pour circuler. Si vous poursuivez plus à l'ouest, dans la région de Bayonne, je vous rappelle que l'A63 est fermée cette nuit, direction Saint-Sébastien, entre Bayonne-Sud numéro 5 et Biarritz numéro 4, pour différents travaux. Il vous faut emprunter l'itinéraire S6 sur le réseau secondaire.
0: Sur les autoroutes de l'ouest et du centre, on a toujours un accident en cours sur l'autoroute A11, c'est l'axe entre Nantes et Paris, direction Angers-Tours ou Paris, kilomètre 278 après la sortie 19 Beaupréau. La voie de droite est toujours neutralisée avec toujours beaucoup de monde en intervention sur place. On a des travaux de jour comme de nuit jusqu'à demain soir sur la 83, direction Nantes-Niort. L'échangeur numéro 6 Chantonnet est fermé en entrée comme en sortie.
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0: Continuez-vous d'acheter, de vous procurer des cartes routières? C'est le sondage de votre émission de ce soir à retrouver sur la page Facebook Les Routiers sont toujours aussi sympas ou sur notre site internet radio177.fr. Il y a un bandeau orange. Votez et venez nous en dire plus via la bulle bleue Messenger. Hervé, Marielle, Jean-Claude, mais alors, avant que la carte routière n'existe, pour se repérer, on faisait comment, à votre avis?
2: Ah bah moi j'ai encore dans ma collection des vieilles plaques de marbre pour les voies romaines.
0: Et vous Marielle, on faisait comment à votre avis?
3: Je sais pas.
0: Ah bah,
3: à vue de nez.
0: Et Jean-Claude, une petite idée?
4: On faisait pas.
0: Moi j'ai une solution.
3: Au soleil.
0: J'ai une solution. On faisait comme Sheila. On suit l'étoile du berger.
4: Oh là là.

Priorité à cette nouvelle information si vous circulez du côté du Muy sur l'A8 en direction d'Aix-Marseille. 10 km après la sortie 36, il y aurait des morceaux divers en guise d'obstacle sur les voies de circulation. Vigilance, un patrouilleur se rend sur place.

0: Hervé, quand il vient à la radio, il a sa boussole. Toujours.
1: Voilà. Ah, toujours, oui. Ouais.
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0: Alors, toujours avec Jean-Claude Raspiengès pour son nouveau livre, La France à la carte, Paris aux éditions Équateur. Et évidemment, il y a des clins d'œil réguliers au monde de la route d'hier à aujourd'hui. Et moi, je dis bonsoir Annick.
3: Bonsoir Sébastien, bonsoir tout le monde, bonsoir mon journaliste préféré.
1: Mais c'est ma routière préférée, c'est Toupinette.
0: Exactement. Et oui, surprise Jean-Claude, j'en ai quelques-unes comme ça.
1: Ah oui, en effet, je vois.
0: Bah, je me suis dit, quitte à parler de cartes routières avec des conductrices et conducteurs routiers, autant te faire des surprises en même temps.
1: Oui, mais en plus c'est une très bonne surprise parce que ça fait partie avec Toupinette à plusieurs reprises, je l'ai vu prendre les cartes routières et elle fait partie de ceux qui m'ont expliqué que ben oui, sans, les cartes routières étaient indispensables pour la route, ouais.
0: Oui, et ma chère Annick, tu es une très jeune retraitée et jusqu'à la retraite, tu as continué d'utiliser ces cartes routières.
3: Oui, c'est tout à fait indispensable parce que c'est un outil qui vient tout à fait en complément de ce que peut être un GPS. Voilà, moi j'aime bien, j'aimais bien, parce que maintenant, ben même en voiture, ça m'arrive, de visualiser vraiment tout le trajet sur une carte, et voilà, bon maintenant les hauteurs de pont avec la voiture, ça va quand même, mais bon, il m'arrive quand même de prendre encore un camion de temps en temps, donc oui. Voilà.
0: Alors tiens, je vais réagir à ce que tu viens de nous dire, mais tout d'abord, il y a Hervé qui nous parle d'un chien errant.
4: Et oui, confirmé, un chien errant confirmé aux abords alors de la 7, de la 8, parce que la zone est assez vaste entre le péage Lançon de Provence et Aix-Jas-de-Bouffan, donc le péage Lançon de Provence sur la 7, l'échangeur 29 Aix-Jas-de-Bouffan sur la 8. Vigilance sur ce vaste périmètre, les recherches débutent.
0: Merci Hervé. Oui, je réagis, mais est-ce que du coup, tu continues à baisser la tête en voiture quand tu passes un pont, t'as un doute ?
3: Bien sûr. À des moments, je me gare sur le côté, je dis je passe pas. Bon, entre parenthèses, le chien errant, là, c'est parce qu'il n'avait pas de carte routière, sinon il serait pas perdu.
0: Voilà. Exactement. Alors, il faut le rappeler à celles et ceux qui ne le savent pas encore, parce que je pense que la plupart de nos auditeurs le savent, mais Toupinette a donc fait partie de ton ouvrage routier qui a été ensuite devenu un documentaire et que je recommande évidemment à tout le monde. Mais ce soir, évidemment, on parle de ces cartes routières. Est-ce que tu dirais, Toupinette, que d'utiliser une carte routière, c'est aussi une histoire de transmission à chaque fois d'une génération à l'autre ?
3: Ah ben, bien sûr. Et puis ça fait partie de notre passé, de notre culture, parce que moi j'ai le souvenir étant enfant dans les années 70, lorsque mes parents partaient en vacances, où ma mère avait le guide Michelin rouge sur les genoux à chercher l'hôtel sur le chemin qui était bien recommandé par les autres usagers qui étaient passés avant. Enfin, c'était vraiment la bible des voyageurs, en plus de la bible des routes qu'on pouvait emprunter, c'était vraiment où se poser aussi, c'était très très important. Ce bouquin était sans cesse dans la voiture et il faisait partie de nos voyages.
0: Est-ce que tu, même si tu es à la retraite, tu continueras peut-être d'acheter des cartes routières ?
3: Oui, parce que je trouve que, je te dis, moi je trouve que c'est important avant de visualiser. Moi j'aime bien, c'est bien connu, une femme a un sens de l'orientation relativement réduit, mon mari me le disait assez, mémoire d'un poisson rouge et le sens de l'orientation d'une huître, voilà. Et voilà, moi j'aime bien visualiser avant où je vais et ça m'est resté du temps où je roulais, quoi.
0: Alors tu m'as dit d'avoir commencé à lire le livre de Jean-Claude, mais moi ce que j'ai retenu de ce qu'on a échangé, c'est qu'à chaque fois tu es emporté par la façon d'écrire de Jean-Claude.
3: Bah oui, parce que de toute façon, à chaque fois son travail, c'est un travail de fourmi en amont. Enfin, quand il se lance dans un ouvrage, il est vraiment parti partie prenante, quoi. Il veut tout comprendre, il veut tout savoir, nos ressentis, nos pourquoi il se passe ci, pourquoi il se passe ça dans tel et tel métier. Ton intervenant juste avant disait qu'il avait fait un travail extraordinaire. Jean-Claude a bien confirmé qu'il était nul en maths. On s'en rappelle, nous, parce que quand il fallait calculer nos heures de repos, de conduite. Et
1: oh, je pensais que c'était oublié, ça. Je pensais qu'il l'avait oublié.
0: Ils ont essayé avec moi après.
3: Ça, c'est dans les annales.
1: Ah non.
0: Alors, Jean-Claude, si tu veux, tu n'es pas tout seul, parce que certains ont essayé avec moi de me faire comprendre. C'est pareil, je suis comme toi. J'ai toujours pas compris.
1: Oui, mais ça enlève rien à ma propre honte. On peut la partager si tu veux. Mais
0: entre 11 égale 13, j'ai toujours pas compris. Alors, pour être honnête, j'ai tenté une fois de faire une émission consacrée au temps de conduite. Voilà, sur 2 heures, j'avais l'impression d'être Jean-Pierre Gaillard à la Bourse de Paris.
1: Ah mais non, mais je comprends tout à fait l'enfer que tu as vécu. Moi, je ne m'en suis jamais relevé et je suis toujours incapable d'avoir compris ce qu'ils ont patiemment essayé de m'expliquer. Et après, évidemment, ça devient un sujet de moquerie. Ça n'en finit pas.
3: Bah oui, pour nous, c'est vraiment le. Je crois que c'est le moment le plus culte lorsqu'il nous a accompagnés dans nos périples, parce que là c'était vraiment folklorique, quoi. Voilà.
0: Bon, en tout cas.
3: Bon, je rends hommage à tout son travail, parce qu'il a une écriture qui est super fluide, il se met aussi à la portée, malgré toutes les recherches qu'il fait et tout, il se met à la portée des gens qui peuvent le lire ensuite et qui eux aussi vont chercher à comprendre tous ces mécanismes dans telle ou telle corporation, et il fait toujours un travail avec respect de chacun, et c'est pour ça qu'on l'aime tant, quoi. Voilà.
0: Et ben voilà.
1: Alors, Toupinette, le respect dont vous parlez, en réalité, je vous le dois. C'est parce que si c'est la façon dont vous m'avez accueilli les uns et les autres qui m'oblige aussi à avoir ce ton-là et à vous respecter en retour.
0: Voilà. Et Toupinette, j'en profite pour le rappeler, de l'association La Route au Féminin, parce que elle s'ennuyait à la retraite, donc du coup, hop, paf, elle est partie à la communication de la Route au Féminin. N'hésitez pas à les suivre d'ailleurs sur leur page Facebook. Un petit coucou à faire passer avant qu'on se quitte, Toupinette.
3: Bah, toutes mes copines, tous mes copains de la route, et voilà, quoi, je les oublie pas, ils m'oublient pas non plus, c'est vraiment bien, quoi, voilà.
0: Eh bien, grand merci, voilà. Toupinette, d'avoir été là et d'avoir fait la surprise à Jean-Claude.
3: C'était un plaisir, vraiment, c'est toujours un plaisir.
1: Eh ben, pareil, Toupinette.
3: Bonne soirée.
0: Belle soirée.
1: Grosse bise, Toupinette, oui.
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0: Alors la carte routière, vous êtes-vous déjà demandé d'où ça venait ? La réponse se trouve dans cet ouvrage « La France à la carte » écrit par notre invité Jean-Claude Raspienjas. Continuez-vous d'utiliser la place routière, une carte routière en accordéon, papier, perso ? Eh ben oui, je vais l'admettre. Ben, j'en ai une de ma région étalée au mur de chez moi. Oui, effectivement, j'ai une carte routière affichée sur un de mes murs. Radio177.fr quand vous êtes à l'arrêt, et vous pouvez aussi écrire directement à Jean-Claude. Mais pour l'instant, vous écoutez les routiers, sont toujours aussi sympas. Sur le 107.7, tic-tac, 22h. Et l'infotrafic revient dans un instant, juste... Oui, Hervé ?
4: Non, limite.
0: Limite, hein ?
4: Oui, limite.
0: Mais on y était quand même. On y était quand même. La météo. Ciel calme pour cette nuit qui sera toutefois étouffante à part endroit, d'où la vigilance orange toujours d'actualité dans l'ouest du pays. Demain, toujours du très beau temps et avec encore des températures largement au-dessus des 30 degrés quasiment partout.
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0: Bienvenue à vous si vous venez de nous rejoindre à l'instant sur les antennes de Radio Vinci Autoroute et de Radio Atlante Autoroute. Un nouveau point sur vos conditions de circulation. Et je me tourne vers vous, Hervé, dans le Grand Quart Sud-Est.
4: Avec les conséquences, on ne l'attendait pas, les conséquences du contresens de tout à l'heure, parce que sur l'A9, si vous circulez en direction de Barcelone, 24 km après Bolène, l'échangeur 19, c'est confirmé, il y a une herse qu'utilisent les gendarmes donc pour arrêter les véhicules qui se trouvent donc sur ce secteur. Alors, pas de précision sur son emplacement sur les voies, mais vigilance, un patrouilleur bien sûr se rend sur les lieux. Il y a également depuis peu ce poids lourd en panne du côté de Nice. Vous circulez sur l'A8 en direction d'Aix-Marseille, juste avant un tunnel. Le poids lourd est arrêté sur la voie de droite 1 km après la sortie 55. Et comme la voie de gauche est déjà neutralisée par un chantier, vous ne circulez que sur la voie du milieu. Le patrouilleur est également présent sur les lieux, donc vigilance sur ce secteur. Et puis, il y a toujours deux véhicules, deux semi-remorques en voie de dépannage. C'est le cas, par exemple, du côté d'Agde sur l'A9 en direction d'Orange-Lyon. C'est l'échangeur 34. Agde, vous ne circulez plus que sur les deux voies les plus à gauche. Et du côté de Castelnaudary, dépannage toujours en cours, là aussi pour un semi-remorque. C'est sur l'A61 en direction de Toulouse, 10 km après la sortie 21. Et là, en revanche, vous ne circulez que sur la voie de gauche. Une dernière info, c'est entre Arles et Salon de Provence, la 54 est fermée en direction de Marseille, entre Saint-Martin-de-Crau, sortie 12 obligatoire, et Grands Échangeurs 14.
0: Merci Hervé et Marielle dans le sud-ouest.
5: Alors, nous avons bien la confirmation de l'accident avec de la gêne du côté des Pyrénées. C'est la 64 dans le sens Toulouse vers Bayonne. Il faut vraiment ralentir 2 km après Orthez, la sortie 8, car vous ne passez que sur voie de droite au kilomètre 65. Alors, le patrouilleur a sécurisé le secteur. Il y a un peu des dégâts au niveau du terre-plein central et la voiture se trouve en travers de la voie de gauche à ce kilomètre 65. On attend en fait l'arrivée du dépanneur et puis vous ralentissez d'autant plus qu'on nous signale des petits obstacles dans ce secteur-là sur les voies, des pièces de véhicules suite à cet accident, donc prudence. Plus à l'ouest, dans la région de Bayonne, eh bien nous avons la fermeture de l'autoroute A63, direction Saint-Sébastien, entre Bayonne-Sud numéro 5 et Biarritz numéro 4. C'est en raison d'un chantier cette nuit. Vous empruntez l'itinéraire S6. Et puis, beaucoup plus au nord, en Corrèze, dans la région de Brive, je vous rappelle que depuis plusieurs mois, la bifurcation qui permet depuis la 20 direction Toulouse de vous engager sur la 89 direction Bordeaux est fermée et va le rester au moins jusqu'en début d'été. Donc, vous pouvez sortir à Objat numéro 50, vous empruntez le réseau secondaire et cela vous permet de rejoindre plus loin la 89. À Brive-Ouest, c'est l'entrée numéro 19. Voilà Sébastien.
0: Sur les autoroutes de l'Ouest et du Centre, toujours un accident d'actualité sur l'autoroute A11, l'axe entre Nantes et Paris. Vous circulez en direction d'Angers, de Tours ou de Paris, à hauteur du kilomètre 278 après la sortie 19 Beaupréau. La voie de droite est toujours neutralisée dans ce secteur. Restez attentifs.
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0: Seconde partie de votre émission, bienvenue si vous venez de nous rejoindre. La France à la carte, le nouveau livre de Jean-Claude Raspienjas, paru aux éditions Équateur. En 2020, il sortait donc Routier, un livre au cœur de votre métier. Les conductrices et conducteurs routiers qui ne sont donc pas étrangers, nous l'a expliqué à cette nouvelle idée d'ouvrage qui retrace finalement l'histoire de la carte routière à travers l'histoire des mobilités. Jean-Claude est votre invité jusqu'à 23h. Alors que le GPS domine les usages en voiture, qu'en est-il dans votre camion? Achetez-vous, consultez-vous encore des cartes, des atlas et pour quel type de trajet? Radio177.fr quand vous êtes à l'arrêt. Cliquez sur la bulle bleue Messenger et vous pourrez nous écrire directement dans ce studio. Et puis tiens, continuez-vous d'acheter, de vous procurer des cartes routières. C'est le sondage de votre émission de ce soir à retrouver sur la page Facebook Les Routiers sont toujours aussi sympas ou sur notre site internet radio177.fr. Il y a un bandeau orange. Votez et venez nous en dire plus. Et j'espère que vous êtes très attentifs depuis le début de cette émission parce que dans le courant de cette prochaine heure, il y aura 3 ouvrages de la France à la carte de Jean-Claude à remporter. Mais ça, je vous dis pas quand est-ce que c'est la surprise.
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0: Et bonsoir Monsieur Papy Pierrot 64.
7: Bonsoir toute l'équipe, bonsoir Jean-Claude.
0: C'est quoi les oiseaux que j'entends derrière toi?
7: Ben c'est à la maison, alors donc voilà. C'est, en Sibérie, pour une fois, il fait chaud. Alors,
0: oui. Alors pour ceux qui pensent que c'est de quoi il parle quand il parle de Sibérie, il parle de l'agglomération de Reims. Voilà, pour toi. Alors oui, parce que Jean-Claude, entre-temps, tu sais que Pierrot 64, c'est devenu Papy Pierrot 64. Ah, attends, j'ai oublié d'allumer ton micro. Voilà.
1: Ah, mais ça, je ne savais pas qu'il était monté dans ce grade-là.
0: Eh ben voilà, ça y est.
7: Il y a pas longtemps. il y a pas longtemps.
0: Voilà, c'est tout récent. Bon alors, mon cher Pierrot, t'es avec moi aussi, bah parce que tu connais Jean-Claude, pareil, tu as été dans son livre routier. Alors, avec toi, on va parler un petit peu de cartes routières, évidemment. Est-ce que toi, tu fais partie encore des utilisateurs de la classe routière?
7: Moi, je suis encore à l'ancienne école, donc oui, j'utilise les cartes routières. Après, bien sûr, je suis comme tout le monde, je me sers du GPS, parce que maintenant, avec les applications, c'est quand même plus facile. Et c'est surtout le dernier kilomètre qui est le plus important, le plus difficile à faire en camion. Donc, le dernier kilomètre, on le fait au GPS. Après, autrefois, on avait des cartes de chaque ville. Donc, je dois avoir une collection de cartes de ville qui est impressionnante, quoi. Donc, toutes les villes de France, on va dire. Donc, de France et d'Europe, puisque j'ai fait aussi de l'international. Donc voilà, quoi. Donc, à l'époque, on avait une valise avec toutes les cartes de chaque ville, des pays, les atlas routiers aussi, des pays. Donc voilà.
0: Alors, Jean-Claude, en fait, on pourrait appeler notre ami Pierrot, dont on découvre le nom dans le livre, un carteux.
1: Ah oui, absolument, c'est un carteux.
0: Voilà, un carteux.
7: J'avais expliqué à l'époque à Jean-Claude que la carte routière était encore l'atlas et la carte routière était l'outil principal du chauffeur routier.
1: Mais je me souviens très très bien du moment où tu m'avais expliqué ça et après je l'ai vu en application sur la route. Ouais.
7: C'était... Voilà, parce que le téléphone, s'il tombe du camion ou si le GPS tombe du camion, on est perdu dans la nature sans rien.
0: Oui, donc, voilà. C'est ça. Voilà. Et puis après, il faut lever le doigt pour savoir dans quel sens il faut aller.
7: Suivant dans le sens que le vent souffle, on peut partir au sens inverse. Quoi. Donc, se retrouver à Marseille à la place de se retrouver à Paris, c'est un peu compliqué. Quoi.
0: En fait, Pierrot, on peut dire que Jean-Claude, il a du mal à quitter le monde de la route depuis qu'il vous a rencontré, parce que 6 ans après, il sort un tel ouvrage.
7: Ben oui, apparemment, le monde de la route l'a piqué au vif. Alors, je ne vais pas dire qu'il a du gazole qui coule dans les veines comme nous, mais apparemment, on lui a laissé de belles traces, on va dire.
0: Et c'est, oui, parce qu'il nous le disait en début d'émission, hein, c'est grâce notamment aux conductrices, conducteurs routiers qui a eu l'idée de cet ouvrage. Tu l'as débuté, l'ouvrage, ou pas encore?
7: Non, pas encore.
0: Pas encore.
7: Malheureusement, je n'ai pas encore commencé, mais voilà. Je vais certainement le lire, oui.
0: Ah ben ça je veux bien y croire, voilà. La France à la carte, vraiment un ouvrage à découvrir. Et du coup, bah, tu nous dis que tu restes attaché aux cartes routières, donc très régulièrement, tu achètes un nouvel atlas routier, une nouvelle carte routière.
7: Voilà, je vais dire, en gros, tous les 2-3 ans, je change mon atlas.
0: C'est ce que beaucoup t'ont dit, hein, Jean-Claude.
1: Oui, je me souviens très bien du moment où Pierrot m'avait expliqué ça, oui, et qu'il les changeait tous les 2-3 ans, et c'était ma grande surprise, et je me souviens qu'il m'avait expliqué, lui aussi, que les routes bougent, changent, se transforment, naissent, sont abandonnées à certains moments. Enfin bon, ça avait été une de mes grosses surprises pendant ces voyages-là.
0: Ouais. Pierrot, est-ce que quand t'es au volant de la voiture, toi aussi, tu baisses la tête quand tu vas passer un pont?
7: Non, je suis pas ce genre de personne-là.
0: Au cas où ça passe pas.
7: Normalement, ça passe, puisqu'avec la carte routière, normalement, je dis bien normalement, on a les hauteurs de pont. Sauf qu'il faut savoir qu'en France, on a des corps de métier multiples, des services de la DDE multiples. Moi, j'ai fait du convoi exceptionnel avec des itinéraires donc bien précis où on a des ponts qui sont à 4,50 m, à 4,20 m, à 4,10 m, 3,90 m, voire 5 m de haut. Et la DDE vous dit OK, l'itinéraire, c'est celui-là. Sauf que 3 semaines, 1 mois avant, ils sont venus regoudronner la route, ils ont mis 10 cm de goudron et ça passe plus.
0: Oui,
7: et quand on est en convoi exceptionnel, les chauffeurs de convoi qui m'entendent connaissent ce problème, c'est un problème récurrent. Et on se retrouve avec des ponts qui sont marqués à 4,30 par exemple, et on n'a plus que 4,20 m sous le pont, quoi. Et les 10 cm qui manquent, ils manquent. Ouais. Donc des fois, suivant comment on est équipé, à l'époque, c'était marche arrière parce qu'on n'avait pas toutes les suspensions pneumatiques et compagnie. Mais c'était marche arrière sur X kilomètres, rappeler la DDE pour savoir par où après il fallait repasser.
0: Voilà. Justement, tiens, il parle d'appeler la DDE, voilà, pour les dire, hein, pour les ou les, DDE, ou les conseils départementaux pour les plus jeunes. Mais par contre, dans le livre, tu expliques, Jean-Claude, que chez Michelin, au lancement de tout ça, des cartes routières, etc., ils avaient un service dédié pour bien répondre aux lettres des futurs automobilistes qui demandaient des trajets par courrier à Michelin.
1: Oui, alors ça, c'est dans les années 20. Michelin a un bureau qui s'appelle le bureau des itinéraires, qui va devenir ensuite le bureau du tourisme. Et il suffisait de téléphoner ou d'écrire en disant « je voudrais aller de Paris à Reims, comment fait-on » Parce qu'à l'époque, les routes, c'était pas les routes. Hein. Et là, il y avait des employés, il y a eu jusqu'à 120 employés, dont certains étaient des licenciés en histoire et en géographie, qui calculaient la route exacte et surtout la détaillaient kilomètre par kilomètre. Donc certains pouvaient recevoir jusqu'à 100 feuilles de description de la route. Et en plus, avec plein de commentaires, alors ça a été jusqu'à peu près jusqu'en 1920, mais ça a été un énorme succès. Et puis c'était
0: un gros service.
1: Un énorme service. Et qui préfigure le guide Michelin, qui préfigure beaucoup, beaucoup de choses. Enfin.
0: Je serais curieux de savoir s'ils reçoivent encore ce genre de lettres aujourd'hui. Peut-être par email, ça se trouve. Peut-être. Un petit coucou à faire passer, Pierrot, avant qu'on se quitte.
7: Ben, un coucou à ma chérie qui est en bas et qui m'écoute.
0: Coucou Christine.
7: Un coucou à tous les chauffeurs routiers. Et moi, j'espère bien reprendre rapidement parce que ça fait longtemps que je suis en arrêt maintenant suite à l'opération.
0: Ouais.
7: Et puis.
0: Ça manque.
7: Ça manque. La route manque un petit peu. Mais il faut faire avec, la santé avant tout.
0: Exactement.
7: On la laisse se détériorer. Puis après, quand on arrive à l'intervention, ça peut aussi être trop tard, on va dire. Donc voilà.
0: Eh ben, prends bien soin de toi.
7: Coucou à ma chérie. Ouais. Bonne route à tout le monde. Et coucou. Bonsoir Jean-Claude. Bonne route sur la carte.
1: Et bon courage, papy. Hein.
0: Merci. Salut Pierre. Merci d'avoir été là. Allez, ciao. Et d'autres messages qui continuent de me parvenir, et comme par exemple celui-ci. Bonsoir Sébastien et Jean-Claude, de la part de Patrick Pinson. Voilà quelqu'un. Ah, tu fais signe de la tête, mon cher Jean-Claude. Encore un que tu connais.
1: Oui.
0: Il nous écrit de temps en temps. Qui a vraiment fait beaucoup pour le monde des routiers. Encore un ouvrage qui restera comme une référence. Je garde un excellent souvenir de ma rencontre avec Jean-Claude.
1: Eh bien, moi aussi. J'ai eu l'occasion ensuite de revoir encore Patrick chez lui avec sa femme et je le salue avec beaucoup d'amitié.
0: Voilà, merci beaucoup à Patrick d'être passé nous voir. Et tiens Patrick, si t'es toujours à la rigue, tu peux nous écrire. Est-ce que tu continues d'utiliser des cartes routières, l'atlas routier? Tu peux continuer de nous en parler. Alors nous y sommes. Ça y est, vous souhaitez peut-être gagner un des trois ouvrages que nous vous proposons ce soir, écrit par Jean-Claude Raspienchas, La France à la carte. Eh ben nous y sommes pour le remporter. Eh bien c'est très simple, vous n'êtes pas en train de conduire, connectez-vous sur radio177.fr, vous allez cliquer sur la bulle bleue Messenger, et là vous allez m'envoyer la réponse à la question que je vais vous poser. Les trois premiers au redatage des messages faisant foi, remporteront un exemplaire de cet ouvrage qui n'est pas encore sorti en plus, mon cher Jean-Claude.
1: Il sort dans deux jours,
0: donc il n'est pas encore tout à fait sorti. Il sort dans deux jours. Alors, bien sûr, vous attendez la question que voici, que voilà, que j'ai préparée en même temps que je présentais l'émission. Allez, je vous demande pas le complet, mais je vous demande le mois et l'année du bouchon du siècle. Je vous demande le mois et l'année du bouchon du siècle dont nous avons pas mal parlé tout à l'heure avec Jean-Claude. Voilà, vous avez quelques minutes pour répondre.
1: Est-ce que je peux jouer, moi?
0: Pas du tout.
1: Ah, non.
0: Absolument pas. Voilà. Donc, le mois et l'année, de ce bouchon du siècle. J'en connais certains, ils sont tout de suite partis aller vérifier sur Internet. Voilà, quelques minutes pour répondre. Les trois premiers remportent chacun un exemplaire de ce livre. Mais pour l'instant, c'est l'infotrafic. Non, Hervé, vous ne pouvez pas jouer. Je vous prêterai mon exemplaire. Voilà.
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0: 22h16, un nouveau point sur vos conditions de circulation et actuellement sur votre trajet. Tiens Hervé, comment ça se passe chez vous ?
4: Bah, ça s'est un petit peu calmé, fort heureusement. Donc, pour l'instant, il y a toujours le dépannage de deux semi-remorques dans des conditions identiques, avec la voie de droite neutralisée. C'est le cas, par exemple, du côté de Castelnaudary, si vous circulez sur l'A61 en direction de Toulouse, 10 km après la sortie 21. Mais là, en revanche, vous ne circulez que sur la voie la plus à gauche. Du côté d'Agde, maintenant, sur l'A9 en direction de Nîmes, d'Orange-Lyon, c'est à l'approche de l'échangeur 34. Voie de droite neutralisée. Là, en revanche, il y a deux voies supplémentaire à gauche pour dépasser le véhicule en toute sécurité. Question, plutôt autour des travaux maintenant. Je rappelle qu'entre Arles et Saint-Provence, la 54 est fermée en direction de Marseille. Entre Saint-Martin-de-Crau, sortie 12 obligatoire, et Grand Échangeur 14, vous poursuivez via le réseau secondaire. Dans le Var, notez que le tunnel de Toulon est fermé dans les deux sens de circulation. Vous suivez les déviations habituelles. Et puis toujours dans le Var, mais plus au nord, c'est l'A8 qui est fermée en direction de Nice, de l'Italie, entre Brignoles, sortie 35 obligatoire, et la bifurcation avec la 57. Vous poursuivez via le réseau secondaire, principalement par la route départementale nationale 7, et vous allez retrouver l'accès à l'autoroute du côté du Canet des Morts, l'échangeur numéro 13.
0: Je crois, Hervé, que vous m'avez entendu dire au revoir à notre ami Pierrot64.
4: Oui, mais j'avais la parole.
0: Voilà. Parce que j'avais oublié de couper le micro de Jean-Claude.
5: On a entendu.
0: Voilà, comme ça, vous assistez aux coulisses en même temps. Hein, voilà. Marielle, dans le sud-ouest.
5: Eh bien, toujours un seul événement, et cela concerne cet accident gênant sur la 64 dans les Pyrénées, si vous êtes en direction de Bayonne. 2 kilomètres après Orthez, la sortie 8, il y a donc uniquement la voie de droite pour pouvoir passer au kilomètre 65, puisque la voiture accidentée se trouve sur la voie de gauche en travers. Donc tout le secteur est bien protégé par le patrouilleur, et à l'instant on m'indique que le dépanneur vient d'arriver. Et puis sinon, en ce qui concerne les obstacles, en fait il s'agit de débris liés à cet accident, qu'il y en aurait peut-être même dans l'autre sens de circulation sur la voie de gauche, donc restez vigilants dans les deux cas. Du côté de Toulouse, il y a des chantiers importants avec deux fermetures, notamment le périphérique intérieur direction Blagnac et Tarbes, fermé entre le Palais numéro 19 et Rangueil numéro 23. Vous suivez bien les déviations en place. Et puis plus à l'est de Toulouse, c'est l'autoroute A680 qui est entièrement fermée, c'est-à-dire dans les deux sens de circulation, jusqu'à 7h du matin. Et vous suivez par le réseau secondaire. Voilà, Sébastien.
0: Sur les autoroutes de l'ouest et du centre, on a un accident toujours d'actualité sur l'autoroute A11, l'axe entre Nantes et Paris, en direction d'Angers, de Tours et de la capitale, kilomètre 278, la voie de droite est toujours neutralisée. Des travaux sur l'A28, autoroute entre Abbeville et Tours jusqu'à la fin de la semaine. L'échangeur numéro 21, Beaumont-sur-Sarthe, est totalement fermé dans les deux sens de circulation, en entrée comme en sortie.
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0: Continuez-vous d'acheter, de vous procurer des cartes routières? C'est le sondage de votre émission de ce soir, à retrouver sur la page Facebook Les routiers sont toujours aussi sympas, ou sur notre site internet radio177.fr. Il y a un bandeau orange, votez et venez nous en dire plus via la bulle bleue Messenger. Et dans ce livre, Jean-Claude, tu nous racontes aussi ta Nationale 7 à toi, sans en oublier d'ailleurs Charles Trenet.
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0: Charles Trenet, route nationale 7, et aujourd'hui, Jean-Claude, on dirait où ce qu'il en reste.
1: Ouais, c'est ça, et quand il chante « On est heureux, nationale 7 », il n'en reste quasiment rien. Nationale 7, d'abord, elle est tronçonnée partout, elle porte plus le nom de nationale 7 sur sa longueur, et loin de là, puisque je crois qu'elle a 13 ou 14 dénominations différentes, et puis ce qu'il en reste, ben, c'est ce que disait très bien Philippe Sablerol tout à l'heure, c'est-à-dire c'est elle n'a pas résisté au choc de l'autoroute. Et tout ce qui reste, c'est des vestiges. Alors, il y a des associations, il y a aussi le dessinateur Thierry Dubois, que tous les routiers connaissent, qui essaie de faire revivre des segments de la Nationale 7, de prolonger cette mythologie de la Nationale 7, mais c'est rien.
0: Et d'ailleurs, tu as fait quelque chose que Thierry Dubois a fait aussi récemment. Il a Route Nationale 7 qu'il a décliné en un ouvrage, Route Nationale 6 d'ailleurs. Et d'ailleurs, tu déclines aussi dans ton ouvrage, la RN6. Donc, je vous invite franchement à aller lire cet ouvrage. Ça y est, moi j'ai mes trois gagnants de l'ouvrage de Jean-Claude. Ils ont été très rapides, hein, je peux te le dire. Ils sont au taquet. Mais du coup, Hervé et Marielle, ils me connaissent. Je vais faire durer le suspense un peu. Voilà. Hein, on va faire durer le suspense. Allez, encore une petite, Jean-Claude.
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0: Salut Stéphane.
3: Salut mon Seb, salut mon JC.
1: Salut Steph, salut. Et en plus, il a osé m'envoyer un message cet après-midi en me disant « Mais à quelle heure tu passes chez, chez Sebamax, que je puisse vous écouter ?» Ah d'accord, bien joué.
3: Ah, fallait que je te la fasse.
0: Alors, oui, et en même temps, Stéphane m'envoie un message au lendemain où je demande à Jean-Claude de faire l'émission le 26, et il me dit « Ouais, je sais que tu vas recevoir Jean-Claude le 26 mai. » Je dis « Mais je l'ai encore dit à personne. »
3: Je sais tout.
0: Bon alors, tiens, avec toi, je vais commencer différemment. Stéphane, comment t'as connu Jean-Claude ?
3: Eh bien, j'ai connu Jean-Claude le même jour que M. Papy Pierrot.
0: Et voilà.
3: Un soir de restaurant du côté de Vichy, où je mangeais tranquillement, et j'ai vu débarquer des caméramans, un monsieur. Je dis, ben, qu'est-ce qui se passe dans mon petit resto tranquille. Et après, on m'a expliqué qui étaient ces gens. J'ai discuté avec Pierrot une bonne partie de la soirée, avec JC aussi. Et le mieux, c'est que le lendemain, on s'est recroisé sans le savoir sur une route parallèle. Et on a rediscuté et je suis, comme dit les Québécois, tombé en amour avec Monsieur JC parce que c'est quelqu'un qui s'intéresse, qui fait en sorte que tout le monde comprenne les choses. Et enfin bon, je vais me répéter parce que Toupinette l'a dit tout à l'heure, Pierrot aussi. Et puis il défend vraiment ses convictions et il nous a défendu nous, ce qui m'a vraiment beaucoup touché parce que c'est vrai que le respect qu'on a n'est plus comme avant.
0: Bien sûr.
3: Tout le monde veut son petit carton livré le lendemain, mais qu'il y a des camions sur les routes qui font chier parce que ça roule pas vite, surtout moi qui suis toujours chargé lourd. J'embête beaucoup de gens sur les petites routes de montagne, mais bon.
0: Ouais. C'est pas grave, ça. C'est pas bien grave.
1: Non, il faut quand même préciser que quand on avait croisé Steph, dans les circonstances qu'il raconte, le lendemain, on était en train de tourner sur un bord de route, et d'un seul coup, on a vu passer un camion, un grand coup de frein, qui s'est arrêté sur le bas-côté, et c'était notre Steph qui rappliquait, qui nous avait vu par hasard, et qui rappliquait. Et je dois dire, c'est à lui de le raconter, qui m'a fait un très joli cadeau.
0: Ah.
1: Steph, raconte.
0: Alors, ce que c'est, veut tout savoir.
3: Nous,
0: ah bah non, c'est
1: mais
0: trop non, tard.
1: Mais il y a personne qui écoute. Vas-y.
3: Il y a personne. Je peux y aller.
1: Vas-y.
3: Écoute, il y a une tradition chez les routiers, c'est que ça date du temps de la CIVI. On a eu tous des QRZ, c'est-à-dire notre petite plaque avec notre petit nom de CIVI dessus. Moi, j'ai les miens, Pierrot a les siens. Et je me suis dit, tiens, bizarrement, il y a un monsieur qui n'en a pas parce qu'il n'est pas routier. On va y en faire une. Donc, je lui ai fait une plaque avec son petit nom dessus. Pour qu'il puisse mettre sur sa voiture.
1: King of the road.
0: Génial. Ah, c'est extraordinaire.
1: Et j'ai reçu ça par la poste sans le savoir. Quand j'ai ouvert ça, et voilà, c'était notre Steph, là.
0: Et ben voilà. Bah, ceci dit, Jean-Claude dit JC, quoi. C'est JC maintenant. C'est.
3: Ah, moi, c'est mon JC ou mon chef, ça dépend. C'est selon l'humeur.
0: Bon, alors, dis-moi, Stéphane, est-ce que tu utilises encore des cartes routières ou l'atlas routier?
3: Écoute, comme je t'ai dit tout à l'heure sur Messenger,
0: oui, pour le coup,
3: je me suis caché un peu quand même.
0: Voilà.
3: Effectivement, j'ai toujours mon a de l'âge, je suis comme Pierrot, on est à l'ancienne. Mmh. Parce que, si tu veux, je suis formateur chez ma boîte de transport. Mmh. Et un jour, j'ai un petit jeune qui m'a dit qu'il fallait que je vive avec mon temps et qu'il fallait utiliser que le GPS. Sauf que, on est arrivé sur un rond-point avec une déviation. Comme lui, il n'avait pas regardé par où il fallait qu'il passe, ben, on a fait 3 tours de rond-point. Et quand j'en ai marre de faire des tours de manège, je lui dis, bah, écoute, on fait quoi maintenant? Bah oui, mais le GPS, il veut que j'aille là. Bah oui, mais c'est barré, bah, on fait comment? Et là, je l'ai regardé, j'ai dit, avec mon plus grand sourire, j'ai dit, bon, bah, moi, je sais parce que j'ai regardé ma carte.
0: Oui, bah, voilà. D'un seul coup, ça marche mieux.
3: C'est dingue hein, quand même.
0: Ouais.
3: Mais bon, c'est vrai qu'épingler des villes sur le GPS, ça marche moins bien. c'est pas terrible.
0: Tu sens que les jeunes sont réfractaires à utiliser les atlas routiers? Les plus jeunes, hein, les vraiment plus jeunes.
3: Ah, les plus jeunes, c'est téléphone, GPS, téléphone, GPS, téléphone, GPS.
0: Ouais.
3: Et c'est pour ça qu'on me retrouve, comme disait Philippe tout à l'heure, quoi. Les plus jeunes, c'est téléphone, GPS, téléphone, GPS, téléphone, GPS.
0: Ouais.
3: Et c'est pour ça qu'on me retrouve, comme disait Philippe tout à l'heure, coincé sous les ponts, en plein. Ouais.

0: Ah, pas du tout.
1: Ah, c'est dommage.
2: Mais pas du tout. Mmh. Mais même je dirais en centre de formation, ils ne le reprennent pas non plus.
0: Ah, d'accord.
1: Ah, ça, c'est dommage, par contre.
2: Eh oui, c'est très dommage, et c'est pour ça que on les a quand ils sortent d'école comme ça, c'est GPS, téléphone GPS. Mmh.
1: Et donc, heureusement que vous êtes là,
2: les vieux, on est là.
1: Non, j'allais pas dire ça tout de suite, parce que vous êtes jeunes, finalement. Mais les un peu moins jeunes des jeunes, tu vois, j'essaie de...
2: Attends, tu veux qu'on calcule des heures de conduite et les...
1: on capte très mal.
2: Ah oui,
1: t'es sous un pont non répertorié par l'Atlas Michelin. Donc...
2: C'est ça.
1: Bon, en tout cas, un grand merci Stéphane d'avoir été là pour faire la surprise à Jean-Claude. Ah, un petit coucou à faire passer avant qu'on se quitte.
2: Petit coucou à mon Pierrot, forcément, et puis à Topinette, et puis aux collègues.
1: Et ben voilà, le message est passé. Vraiment, un grand merci d'avoir pris sur ta soirée là pour être avec nous, avec Jean-Claude ce soir.
0: Ouais, merci Steph pour la surprise, ouais. Et de m'avoir bien...
2: Je sais, c'était pas possible.
1: Bon, en tout cas, un grand merci et plein de courage et à très vite.
0: Ouais, bon courage, ouais.
2: À très vite.
0: Salut.
1: Et vous alors, la carte routière, c'est toujours un outil pour vous, personnellement, personnellement, professionnellement, l'utilisez-vous toujours. Accordéon en papier, Atlas routier, radio177.fr. Quand vous êtes à l'arrêt, vous cliquez sur la bulle bleue Messenger et vous pourrez nous écrire directement en studio.
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1: Bonsoir, bienvenue si vous venez de nous rejoindre à l'instant sur les antennes de Radio Vinci Autoroute et de Radio Atlant d'Autoroute. Un nouveau point sur vos conditions de circulation. Hervé, dans le Grand Quart Sud-Est.
4: Eh bien, dans le Grand Quart Sud-Est du pays, pour l'instant, il reste un dépannage en cours, celui d'un semi-remorque du côté de Castelnaudary. Au moment où je récupère l'information, le dépannage a même pris fin. C'est le débalisage donc qui va suivre sur la 61 en direction de Toulouse, 10 km après la sortie 21. Donc, le patrouilleur débalise la voie de droite. Respectez bien la signalisation lumineuse à l'arrière de son fourgon. Ne lui faites courir aucun risque. Même situation du côté d'Agde sur l'A9 en direction de Nîmes d'Orange au niveau de l'échangeur 34. Donc débalisage également de la voie de droite. En ce qui concerne les travaux, il y a entre Arles et Salon-de-Provence la 54 qui est fermée en direction de Marseille. Entre Saint-Martin-de-Crau, l'échangeur numéro 12, c'est une sortie obligatoire et c'est fermé jusqu'à Grance, l'échangeur 14. Vous poursuivez via le réseau secondaire. Dans le Var, c'est l'A8 qui est fermée en direction de Nice de l'Italie, entre Brignoles, sortie 35 obligatoire, et la bifurcation avec l'A57. Là, vous poursuivez via le réseau secondaire en empruntant donc l'une des portions de la Nationale 7, ex-Nationale 7, la RDN7, pour reprendre l'autoroute au Quianet des Morts, donc l'échangeur numéro 13.
1: Joli le clin d'œil, Hervé. Merci beaucoup. Marielle, dans le Sud-Ouest.
5: Ça n'a pas changé. Il y a toujours 7 accidents dans le secteur des Pyrénées. Sur la 64, si vous êtes dans le sens Toulouse vers Bayonne, et c'est toujours après Orthez, à peu près 2 km après cette sortie 8, où il faut ralentir car vous ne disposez toujours que de la voie de droite pour passer. À l'approche du kilomètre 65, vous voyez les feux des véhicules d'intervention, il y en a plusieurs, sachant que les secours sont quand même repartis. Le dépanneur est toujours sur place au niveau de la voiture qui est immobilisée au niveau de la voie de gauche. Et puis, je vous rappelle qu'il y a des débris liés à cet accident dans l'autre sens de circulation et qu'un patrouilleur, un autre patrouilleur se rend sur place de ce côté-là. Par ailleurs, plus à l'ouest dans la région de Bayonne, je vous rappelle que l'A63 est fermée, direction Saint-Sébastien entre Bayonne-Sud et Biarritz, les sorties 5 et 4, et vous devez emprunter l'itinéraire S6 et du côté de sud de Toulouse, le périphérique intérieur direction Blagnac-Étarbes est fermé avec une sortie obligatoire au Palaïs, c'est la sortie 19, il faut suivre les déviations mises en place.
1: Sur les autoroutes de l'ouest et du centre actuellement sur votre trajet, toujours cet accident d'actualité sur la 11 en direction d'Angers, de Tours et de Paris. Pourquoi ça dure aussi longtemps? Parce qu'il y a des opérations importantes de dépannage dans le fossé. On est au kilomètre 278, on est après la sortie 19, Beaupréau. Des travaux viennent de se mettre en place à Angers. À présent, vous circulez sur la 11 depuis Nantes, vous ne pouvez plus bifurquer. Eh bien, vous ne pouvez pas aller, pardon, un peu plus loin que la bifurcation avec la 87. Vous êtes obligé de vous y engager et emprunter la sortie 15, parc des expositions. Vous êtes concerné également depuis Cholet et La Roche-sur-Yon, car la 11 est fermée entre la bifurcation avec la 87 et l'échangeur 13.1 Péloy-les-Vignes.

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1: Alors dans la France, à la carte de Jean-Claude Raspienjas, hein, je le disais, il y a des clins d'œil au monde de la route et aussi à Max Meynier qui présentait il y a un peu plus de 40 ans sur RTL Les routiers sont sympas. Et samedi dernier, c'était les 20 ans de sa disparition. Le 23 mai, qui est devenu aussi depuis cette date, pour rendre hommage à tous les routiers disparus. Sur la route, toujours sur la route, Max Meynier.

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0: Sauf Patrick Pinson à cette chanson que j'écoutais quand j'étais jeune et que je rêvais de route et de camion. Merci Patrick.
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0: Et oui, ce soir, on parle de cartes routières avec notamment Jean-Claude Raspinjas qui a écrit ce magnifique ouvrage La France à la carte. Et des messages notamment de notre ami Luffy. Hello mon cher Sebamax, hello à tes deux copilotes. Alors Seb, remis de tes émotions au Castelet. En tout cas, ça m'a fait plaisir de te voir et de te faire cette surprise. Ah oui, là, sur ce coup-là, il m'a pas loupé. Pour le sujet du soir, perso, j'utilise souvent le GPS. Malheureusement, rien ne vaut une bonne vieille carte routière, ou le mieux, c'est l'Atlas routier, hashtag respectons-nous les uns les autres, avec corridor de sécurité, sans oublier les deux heures d'émission en plus. À force, on va les avoir, les heures en plus. Voilà. Ils sont toujours dans l'attente d'avoir des heures d'émission en plus, mon cher Jean-Claude.
2: Je comprends.
0: Monsieur Jambon, oui, bah c'est son nom, hein, il nous a écrit. Salut Sebamax, ainsi qu'à Marielle, Hervé et Jean-Claude. J'ai répondu oui, j'en ai racheté un Atlas routier l'année dernière, car même si je fais à 99% de l'autoroute, on n'est pas à l'abri d'avoir une déviation suite aux travaux, à Hervé, ou surtout accident. Donc c'est utile pour connaître les interdictions poids lourds. Et puis ça me rappelle mes débuts, nous dit Monsieur Jambon, hashtag regardez la route, hashtag respectons le corridor de sécurité, hashtag respectons les routiers, nous dit-il. Toupinette qui réagit et qu'on a reçu tout à l'heure, qui réagit à ce que disait Stéphane, il nous dit, tiens, j'allais le dire, les jeunes ne savent pas décrypter une carte. Et alors, sur les atlas, quand il faut avoir la suite du chemin, plusieurs pages plus loin, au secours. Nous dit notre chère Toupinette. Merci en tout cas, Annick, pour ton message. D'autres témoignages, il y a Fabrice également qui nous a écrit les meilleurs outils du chauffeur routier, la carte routière et les plans ravés en saut pour les villes et commune. Merci beaucoup Fabrice pour ce message et plein de courage et la prudence à toi aussi. D'autres témoignages sont d'avenir. Je t'emmènerai notamment en Amérique du Nord, figure-toi, dans un instant. Toujours avec Jean-Claude. Alors, je le disais hein, dès le début de cette émission, tu es un homme de lettres et de mots et je découvre qu'il y en a un de mots que tu n'aimes pas beaucoup. C'est le mot territoire.
3: Ah oui.
0: Pourquoi ?
3: Alors, je l'emploie un tout petit peu, mais je déteste ce mot territoire parce qu'il veut rien dire. Rien dire, il définit rien, il définit aucun sentiment d'appartenance. Dire, tu appartiens à une commune, un canton, un département, et territoire. Et c'est employé à tort et à travers pour ne rien définir. Et mais le problème, c'est un mot envahissant. C'est-à-dire aujourd'hui, tout le monde définit un peu la géographie en parlant de territoire. Alors territoire, ça regroupe aujourd'hui dans l'esprit général le pays, la France, le département. Enfin, c'est un fourre-tout qui ne désigne rien et surtout, enfin, tu peux pas t'attacher à ce mot territoire. Alors, oui, là, ça me rend fou, ça. Le mot
0: oui,
3: territoire.
0: Je l'avais bien compris en lisant le livre. J'ai dit, il y a un petit sujet. Et d'ailleurs, et pour le coup, moi, c'est ce que j'aime dans les cartes routières, c'est qu'elles affichent ce qu'on appelle la géographie physique, c'est-à-dire par exemple le Perche, la Beauce, le Gâtinais, le Luberon, etc. Tous ces secteurs hein, qui ne sont pas des départements ou régions en eux-mêmes, mais qui racontent une histoire. Et je trouve ça très intéressant ces cartes routières pour ça, c'est que finalement, c'est de la culture aussi.
3: Exactement. Et ce que tu viens de faire là, c'est exactement la définition de ce que je viens de dire. C'est-à-dire là, tu viens de dégrainer le Perche, tout ça, et c'est ça qui est beau. Et tu vas pas dire, il y a une succession de territoires. Non. Et à chaque fois que tu égrènes ces mots-là, tout de suite, évidemment, des images mentales naissent. On voit tout de suite. Tu es de Picardie. Si tu dis Picardie, on voit à peu près où tu es. On voit d'où tu viens. Non, c'est bien. Mais tu as raison de faire ça. C'est là.
0: Et ce qui a fait le succès des cartes routières, et notamment Michelin, ce sont les légendes qui permettent de décrypter rapidement un trajet. Et j'en reviens au mot, chaque pictogramme correspond à un mot. Et là aussi, des fois, il fallait aussi choisir les bons. Et aujourd'hui, certains n'apparaîtraient plus par rapport au début du XXe siècle, hein, certains mots sur les cartes routières.
3: Tu penses à quoi là?
0: Par exemple, quand il y avait pas de l'eau courante, il y avait pas les toilettes.
3: Ça c'est dans le guide Michelin.
0: Voilà, par exemple.
3: Oui. Alors effectivement, il y avait sur les toilettes, il y avait les chambres photographiques, c'est-à-dire qu'au début de l'automobile, les gens partaient et développaient eux-mêmes. Les photos, donc il était signalé dans le guide Michelin les endroits où on pouvait développer ces photos. Il y avait l'interdiction des transistors quand ils sont arrivés, il y avait le pictogramme sur le chauffage central indiqué dans les hôtels jusqu'en 1983.
0: Quand même, hein.
3: Ouais, quand même. Et puis il y avait la fosse pour les chauffeurs, car au début de l'automobile, c'était très important. Les chauffeurs ne se contentaient pas de conduire, il fallait en plus qu'ils réparent la voiture, pendant que les patrons se gobergeaient à l'auberge. Et donc il était signalé dans Guide Michelin les hôtels où il y avait une fosse pour réparation.
0: Alors je devais donner les noms des trois gagnants, mais c'est Hervé qui fait durer le suspense avec un nouvel événement. Oui, c'est de votre faute comme ça.
2: Deux nouveaux événements. Alors le plus important, c'est du côté de la Cadière dans le Var. Si vous circulez sur l'A50 en direction de Marseille, accident désormais confirmé. J'en avais parlé de manière signalée. Plusieurs véhicules arrêtés sur bande d'arrêt d'urgence. Il y a des véhicules qui ne sont plus sur leur roue et des obstacles sur la voie de droite et la voie du milieu. Il faut par conséquent utiliser la voie de gauche, mais vigilance, la zone n'est pas encore sécurisée. C'est sur l'A50 en direction Marseille, 5 km après la sortie numéro 11. Et puis, accident signalé un peu après à Perpignan, si vous circulez sur l'A9 en direction de Barcelone. Non, en direction d'Orange. L'information vient d'être rectifiée, donc en direction de Montpellier-Nîmes-Orange. 4 km après la sortie 42 Perpignan, accident signalé, pas plus d'éléments, soyez vigilants. Un patrouilleur se rend sur place.
0: Et donc, je vous posais la question tout à l'heure, quel mois, je vous ai pas demandé la date complète, mais au moins le mois et l'année du bouchon du siècle. Maintenant, Jean-Claude, tu peux participer. C'était en août 1975. Et donc, mes trois plus rapides. Alors, ce qui est très rigolo, c'est JP nous avait écrit ce message tout à l'heure. Si le dernier livre de Jean-Claude est aussi bien écrit que Les routiers que j'ai avalés en une semaine, son deuxième ouvrage, Une vie sur l'eau, pareil en une semaine, j'espère remporter celui de ce soir. Sinon, il finira, quoi qu'il arrive, dans ma bibliothèque. Et ben, figure-toi, JP Thio, que t'as été le plus rapide. Tu es donc celui qui remporte le premier ouvrage. Les deux autres, gagnant Pierre Bété et la troisième gagnante Christelle Delplace, et tous les trois vous m'envoyez votre adresse postale et je pourrai les communiquer à Jean-Claude pour vous faire parvenir donc cet ouvrage La France à la carte, paru aux éditions Équateur et donc écrit par notre sublime invité Jean-Claude Raspienjas. Bravo à tous les trois. La suite de vos messages et témoignages avec notamment Pierre, Pollux, Julien et pas que, ça sera après l'info trafic.
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0: Ah bah voilà, je coupe tout, moi, je toque. Donc on va relancer tout ça, hein, et puis on se retrouve juste après ce qu'il faut. Voilà, hein.
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0: 22h45 sur le 107.7. On fait un nouveau point sur vos conditions de circulation. Pardonnez-moi, c'est par rapport à un message que je viens de recevoir. Hervé, dans le Grand Quart Sud-Est.
2: Dans le Grand Quart Sud-Est du pays, donc, deux accidents, l'un confirmé si vous circulez sur l'A50 en direction de Marseille, 5 km après la Cadière, sortie numéro 11, plusieurs véhicules accidentés, au moins trois voitures, dont une qui n'est plus sur ses roues, à cheval sur bande d'arrêt d'urgence et voie de droite, mais surtout des obstacles sur les deux voies de droite. Décalez-vous sur la voie la plus à gauche. Les secours sont en train d'arriver sur ce secteur. Il y a le début d'une neutralisation donc de la voie de droite, au moins sur ce périmètre. L'autre accident signalé, c'est du côté de Perpignan. Vous circulez sur l'A9 en direction de Montpellier, Nîmes, Lyon. 4 km après la sortie 42. Accident signalé, mais pour l'instant, pas plus d'éléments. Donc, soyez vigilants sur ce secteur. Et puis, une alerte piéton. Piéton signalé au niveau de Carcassonne. Cassonne-Ouest, c'est l'échangeur 23 sur l'A61. Alors là, pour le coup, vigilance dans tous les cas de figure. Vous quittez, vous accédez à l'autoroute par cet échangeur 23 Carcassonne-Ouest. Vous ne faites que passer sur l'autoroute à proximité de cet échangeur. Vigilance dans tous les cas, les recherches ont débuté. Et puis, sans rentrer dans le détail, je rappelle deux zones de travaux qui ont conduit à des fermetures d'axes entre Arles et Salon de Provence. La 54 est fermée en direction de Marseille à partir de Saint-Martin-de-Crau. La sortie 12 est obligatoire. Et dans le Var, c'est l'A8 qui est fermée en direction de Nice de l'Italie à partir de Brignoles. La sortie 35, là aussi, est obligatoire.
0: Merci Hervé. Sur les autoroutes de l'Ouest et du Centre, toujours un accident en cours sur la 11, l'axe entre Nantes et Paris, direction Angers-Tours et Paris, kilomètre 278 après la sortie 19 Beaupréau. La voie de droite est neutralisée. Ne vous laissez pas surprendre pour les travaux. J'y reviens à 23h. Marielle dans le Sud-Ouest.
5: Uniquement cet accident qui est toujours en cours du côté des Pyrénées sur la 64. Vous vous dirigez vers Bayonne et c'est à peu près 2 km après Orthez de la sortie numéro 8 où il faut toujours bien ralentir à l'approche du kilomètre 65 car vous passez au ralenti sur la voie de droite. La voiture accidentée est toujours sur la voie de gauche avec le dépanneur qui se trouve sur place. Vous notez que tous les débris ont été ramassés dans ce sens ainsi que dans l'autre sens. Voilà pour les conditions de circulation. Pour les travaux, je dirai tout dans le prochain rendez-vous.
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0: Le sondage de ce soir. Continuez-vous d'acheter, de vous procurer des cartes routières juste avant de donner le résultat. Je vais quand même faire un petit tour de table là. Marielle, est-ce que vous continuez d'utiliser des cartes routières?
5: Alors, pas vraiment, mais j'ai toujours le gros atlas routier Michelin. Ouais. J'ai un gros faible pour. Voilà. Ça m'arrive occasionnellement, mais de moins en moins, évidemment. C'est sûr.
0: Hervé,
2: moi, c'est le papier, rien que le papier. Non, j'adore les cartes. Déjà, c'est un truc que j'adore. Moi, j'adore les cartes routières, les atlas. Et pour preuve, quand j'ai des amis ou de la famille qui vont dans tel coin ou tel endroit, je leur dis surtout, parce que ça coûte 0€, ramène-moi des cartes de la ville dont tu as été voir, ou tu vas au syndicat d'initiative ou au syndicat touristique, ramène-moi une carte. Et après, moi, je dissèque ça. Et je m'éclate comme une BD, mais c'est fantastique. Moi, j'adore les cartes.
0: Jean-Claude, une réaction, c'est un carteux?
3: Oui, c'est un vrai carteux, ça.
0: Et là, tout le monde se dit, mais pourquoi ils disent carteux depuis tout à l'heure? Pour le savoir, faut aller lire dans le livre de Jean-Claude Raspienjas et vous comprendrez ce qu'est un carteux. Oui, Hervé?
2: Alors, je voulais rajouter que, comme je participe souvent à l'émission, c'est pas la première fois que tu reçois Jean-Claude Raspienjas, mais c'est vrai qu'à force de l'entendre, il fait référence, Jean-Claude, et je vais pas dire qu'il est biblique, mais il y a avant et après JC.
0: Oh là. Joli. Pas mal. On aime beaucoup. Ah, ça c'est notre Hervé national.
3: Ah oui,
0: ça
3: va.
0: Bon alors et toi Jean-Claude, est-ce que tu utilises encore des cartes routières?
3: Oui, je les utilise, mais je me laisse aller comme tout le monde. C'est une sorte de paresse qui consiste à se laisser guider par le GPS, alors que le GPS en plus ne communique avec nous que par des impératifs de subordination. Faites demi-tour, tourner à droite, tourner à gauche, et à la faveur de ce livre, je me suis aperçu qu'il fallait vraiment revenir à la carte routière. Vraiment.
0: Oui. Avec le GPS, il m'en est arrivé deux bonnes. Parce que tu disais, faites demi-tour, et d'un seul coup, ça m'est revenu. Une fois, le GPS m'a demandé de faire demi-tour en plein milieu du pont d'Aquitaine. Voilà.
3: Attends, tout le monde a une histoire comme ça, de s'être retrouvé dans le cours d'une ferme, d'avoir fait effectivement intimé de faire demi-tour au milieu d'un truc. Non, on a tous eu ça.
0: Mais je crois que et en plus ça, c'est pour le coup, c'est très récent parce que ça date peut-être de l'année dernière. Voilà, je vais à Berck, et en fait je regarde toujours le GPS, mais que pour les bouchons. Puis après je l'enlève, je regarde mon trajet s'il y a des bouchons. Et en fait quand je vois la fin du trajet, en fait, la fin du trajet, c'était dans la Manche. C'est gênant. Voilà. C'est très très gênant. Et donc, concernant notre sondage, continuez-vous d'acheter, de vous procurer des cartes routières? Vous êtes 64,5% à nous dire que oui. Oh là, la tête de surprise de Jean-Claude.
3: Ah ouais.
0: Voilà. 64,5% nous disent que oui, ils continuent à acheter des cartes routières.
3: Voilà. Ah bah dis donc, pas mal.
0: Ah bah oui, c'est pas mal ça. Hein. Et là, je t'emmène en Amérique du Nord. Julien qui nous écrit, un auditeur fidèle d'Amérique du Nord, et qui réagit. Bonjour la forme, pour le sujet du jour, j'ai des cartes routières et surtout des atlas routiers. Cela aide pour connaître si la route en question est autorisée aux véhicules lourds. Véhicules lourds. Voilà la hauteur des ponts, la dénivellation, ça c'est pas facile à dire, parce qu'il y a plein d'informations si on sait lire une carte routière. Il est au Michigan avec 22 degrés et du soleil. Il est en direction de l'état de Washington.
3: On le salue.
0: Et ben voilà, bonne soirée à tous. Il fait moins chaud chez lui, Marielle. Hein.
5: Ah oui, beaucoup moins chaud. Voilà.
0: Il nous dit, Julien, faites demi-tour, la pub avec les lapins crétins avec le Renault Scénic, trop drôle. Voilà. Merci, Julien, pour ce témoignage. Pierre nous a écrit son témoignage également ce soir. Bien le bonsoir, mon cher Sébastien. Bonsoir au copilote et bonsoir à notre merveilleux invité. Tout d'abord, merci à l'émission et à toi, mon cher Sébastien, d'exister. Car ce soir, en vous écoutant, je ne pense plus à rien d'autre. Aujourd'hui a été une journée très difficile à vivre pour moi. J'ai dû prendre une décision très douloureuse à propos de mon chien qui m'accompagnait depuis un peu plus de 15 ans. Et grâce à vous ce soir, ce moment sera plus facile à passer. C'est là une des raisons qui fait qu'on aime tant cette émission. On s'y sent bien comme une parenthèse hors du temps. Merci énormément. Concernant le sujet de ce soir, la carte, je l'ai utilisée lors de mes premiers tours de roue il y a déjà 5 ans et je l'utilise encore aujourd'hui, mais beaucoup moins. Les habitudes et les trajets tout tracés entre la Bretagne et le sud ou le nord sont donc devenus des automatismes et les derniers kilomètres se font généralement au GPS, car se repérer en agglomération lyonnaise ou en Île-de-France est assez fastidieux sur le papier. Bien évidemment, je compare toujours les itinéraires proposés par Maps avec les itinéraires proposés par le GPS poids lourd. En général, quand c'est sur les derniers kilomètres, ça fonctionne plutôt bien. Et puis le fait de trouver un client quand on a juste son nom et parfois pas l'adresse, mais juste une ville et un code postal, l'outil Google est vraiment utile. Pour conclure, je dirais que le papier est top, mais le GPS est une aide complémentaire qui peut parfois remplacer totalement le papier. Ce soir, je pars de Rennes pour rejoindre l'Est lyonnais afin de livrer un complet de salade. Les bons chiffres et la prudence, votre Ronflex qui profite de vous écouter afin de se changer les idées. Et il nous dit que lui, en titre pro, donc il y a 5 ans, eh bien, il a appris à lire et tracer quand même à la carte. Voilà. Donc, tout n'est pas perdu.
3: Voilà, exactement.
0: Voilà, merci en tout cas, Pierre, pour ce témoignage. Pollux également témoigne. Yola Dream Team, Sebamax, VVMax et Maribou, sans oublier ton invité Jean-Claude. Pour le sujet du soir, j'utilise toujours une carte routière avant de prendre la route, car j'aime bien visualiser mon itinéraire. Le GPS ne t'emmène pas toujours au bon endroit. Tu suis la flèche sans savoir où tu vas. Les bons chiffres aux fans de l'émission, les routiers sont toujours aussi sympas, et aux collègues des transports. Sport DSV, signé Pollux de Polluxy. Merci pour ce témoignage. Patrick, alors peut-être un petit message pour Hervé, parce que Patrick nous dit, pour ceux qui font du pari, les cartes 101 et 106 sont incontournables. Voilà, parce que les cartes, elles étaient numérotées. Hein, elles sont numérotées, les cartes Michelin. Hein.
3: Oui, toujours.
0: Toujours. Donc, merci à Patrick pour ce message. Et puis, j'ai envie de dire, de la carte royale au GPS, en passant par la carte militaire et touristique, le monde de la route, du voyage raconté au fil de tracés rouges ou encore bleus, retrouvez toute cette épopée dans le nouveau livre de Jean-Claude Raspiajas, La France à la carte, publié aux éditions Équateur. Alors tous ces témoignages que j'ai lus, ces témoignages audio, finalement, ça te conforte dans tout ce que tu as pu écrire à travers cet ouvrage.
3: Ah oui, puis c'est même une surprise, je ne m'attendais pas du tout à ça, parce que j'ai entendu pas mal d'ironies autour de moi, en me disant, mais quoi, les cartes routières, c'est un truc de ringard, c'est fini.
0: Ah, c'est vrai ça.
3: Oui, certains, pas tous, mais des Greg Guy, des geeks, tu vois, ceux qui sont tout le temps me sortaient ça, et moi j'avais quand même la sensation, et puis j'avais l'expérience avec les routiers, où là c'était clair que non, la carte routière c'est indispensable, mais je suis très très surpris par les chiffres que tu as cités, et en effet par l'avalanche de messages qui vont tous dans le même sens. On fait du GPS, mais la carte routière, ça reste l'ultime recours.
0: Ouais, c'est un incontournable.
3: Et puis il y a la poésie des cartes routières aussi. Hein.
0: Toi, tu vois ça telle une poésie.
3: Ah bah oui, quand tu ouvres une carte routière, t'as tout de suite une image du monde et de l'endroit que tu cherches qui est magnifique. Et puis là, pour le coup, le travail des cartographes est magnifique. Enfin,
0: Et plus que nécessaire.
3: Plus que nécessaire, c'est ça. Il y a en plus une autre signification.
0: Hein?
3: Il y a une autre signification qui est cette poésie.
0: Oui. Michael nous a écrit, oui, j'ai plein de cartes routières. Bon, ça c'est dit, ça c'est fait. Encore un carteux. Voilà. Et là, ils sont tous en train de dire, mais qu'est-ce qu'ils racontent, Camille, qu'est-ce qu'ils racontent, ces gens? PM nous dit, j'en ai toujours, que ce soit la France et l'international. Kev nous dit, oui, au cas où le GPS me plante, j'ai toujours la carte pour me débrouiller. Bah voilà, quand je dis que la carte se plante. Hervé, vous avez toujours, vos tablettes en pierre, quoi, pour les routes romaines.
2: Ah oui, pour les voies romaines, oui, oui.
0: Hervé, il est très très dans la tendance, nous avec nous toujours.
3: Et non, mais oui, mais il a raison de rappeler le précédent des Romains, parce que ça a été un des exemples. Quand on a commencé à essayer de quadriller la France et de faire des routes, on est revenu à l'exemple romain.
0: Et Michelin s'en est inspiré. Absolument. Et c'est à découvrir dans Absolument. Le livre. Et Marielle, oui Hervé.
2: Non, j'allais dire parce que tout à l'heure j'ai entendu parler justement du GPS, de la différence entre le GPS et les cartes, mais il faut savoir aussi que pendant la Seconde Guerre mondiale, les résistants inversaient les panneaux de direction des routes, des villes, des villages, pour perdre un petit peu l'ennemi sur le terrain et gagner du temps pour les combattre, pour les ennuyer, voilà.
0: Et bah oui. Et tout ça aussi, c'est à découvrir. Marielle, nouvel événement.
5: Oui, sur la 63, si vous êtes en direction de Bordeaux, 5 km après la barrière de péage de Bénesmarène, ne passez pas trop près de ce véhicule de l'autoroute qui est en cours d'intervention sur la bande d'arrêt d'urgence. C'est au kilomètre 151.
0: Et Patrick Pinson qui nous dit, quand JC vient manger à la maison, c'est pas le menu à la carte, mais il se tient bien à table.
3: Oh. Alors là, Patrick, là, ça, c'est entre nous, ça.
0: Et Stéphane qui nous dit, qu'on a reçu tout à l'heure, j'ai quand même appris grâce à JC l'histoire de ma pâtisserie préférée, le Paris-Brest. Miam miam, qu'est-ce que c'est bon le Paris-Brest. Me disait aussi, ça faisait très longtemps qu'on n'avait pas parlé nourriture dans cette émission.
5: C'est vrai.
0: Voilà, ça a manqué au bout d'un moment. Voilà. En tout cas, un grand merci à toutes et tous. Hein. Un grand merci à toutes et tous pour votre participation, vos messages et à chaque fois vos témoignages et vos expériences. Et en fait, JP qui a été le premier à bien répondre à la question, c'est pour ça que j'ai un peu souri tout à l'heure. Il a pris des notes pendant l'émission. Comme ça, il était sûr d'avoir la bonne réponse. Donc, il n'a pas arrêté de prendre des notes. En tout cas, merci à JP. Et merci à toutes et tous. Et puis surtout, un énorme merci, Jean-Claude. Et qui finalement, je l'ai appris tout à l'heure, nous a réservé sa première interview pour le lancement de ce nouveau livre. Donc, j'en suis encore plus touché et ému.
3: Eh ben, si quelqu'un doit remercier quelqu'un, c'est moi. Il doit vous remercier et remercier évidemment tous ceux qui ont témoigné, tous ceux qui ont écrit. Et un grand merci pour cette invitation.
0: Voilà, un grand grand merci d'avoir été avec nous, Jean-Claude, et vraiment je vous invite tous à aller retrouver dans 2 jours le livre La France à la carte, signé Jean-Claude Raspienjas aux éditions Équateur, et vous allez passer un excellent moment de lecture et surtout un excellent moment de voyage et donc de poésie. Merci Marielle et Hervé, très belle soirée à tous les deux. Bonsoir Marielle.
5: Eh bien, merci beaucoup, merci à Jean-Claude, effectivement ce fut très intéressant. Allez, on va se procurer le livre et on va faire le nécessaire pour se régaler. Merci beaucoup Sébastien, Hervé, puis tous les participants nombreux comme d'habitude. À bientôt.
0: Bonsoir Hervé.
2: Bonsoir Sébastien, bonsoir Marielle, bonsoir Jean-Claude, bonsoir à toutes et tous. Alors moi j'adore les cartes, mais pas que les cartes routières, les cartes au menu aussi.
0: Ça aussi, ça marche bien chez moi également. Voilà. Allez, demain émission avec notre nouveau partenaire Truckstop. Nous reparlerons transition énergétique mais sous un nouvel angle, et vous entendrez que le thermique est loin d'être fini. Je vous souhaite plein de courage pour ce soir et cette nuit, et la prudence ou la bonne nuit. Je vous dis à demain 21h. Prenez bien soin de vous, car chaque jour, chaque nuit est une vie. Travaillons ensemble à la beauté des choses. 73 51 88 soit 212, hashtag respectons les routiers. 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
2: Merci Sébastien Bonchelet de la rédaction du 107.7, que nous retrouverons tout à l'heure pour le flash de minuit, mais pour l'instant on s'intéresse bien sûr au ciel. Et la météo de demain, mercredi, bien des jours se suivent et se ressemblent. Le temps sera à nouveau à sec sous un soleil de plomb sur la majeure partie du pays. Quelques nuages bourgeonneront de la Normandie au pays de la Loire. Et une ondée orageuse y sera possible. On notera également à nouveau l'après-midi un petit risque d'ondée en ce qui concerne les crêtes alpines et pyrénéennes. La nuit sera très douce. En revanche, les températures nocturnes généralement comprises entre 14 et 20 degrés. Mais l'épisode de chaleur précoce perdurera avec 13 départements de l'ouest de la France en vigilance orange canicule et un mercure qui atteindra souvent 30 à 35 degrés, localement 36-38 sur le Poitou-Charente, le centre Val-de-Loire ainsi qu'autour de la Méditerranée. Puis je rappelle que le Vaucluse, les Bouches-du-Rhône ainsi que les bassins lyonnais et stéphanois sont actuellement concernés par un épisode de pollution de l'air. C'est la raison pour laquelle il vous est demandé de réduire votre vitesse de 20 km/h lorsque vous roulez dans ces départements.
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2: Allez, je vous emmène du côté de Perpignan parce que l'accident est désormais confirmé et là aussi il s'agit d'un accident impactant deux voies sur trois puisqu'à l'heure actuelle vous ne circulez que sur la voie la plus à gauche. Si vous circulez sur l'A9 en direction de Montpellier-Nîmes-Lyon, c'est 5 km après la sortie 42 Perpignan-Sud. Les voies de droite et du milieu sont neutralisées. Les pompiers sont présents sur les lieux. On attend l'arrivée imminente, non pas l'arrivée, il est déjà présent sur les lieux. L'homme en jaune, c'est Didier qui est présent sur ce secteur. D'autres services de secours vont arriver sur place, mais vigilance, donc vous ne circulez que sur la voie la plus à gauche. Situation identique si vous circulez à l'heure actuelle du côté de l'Acadière d'Azur sur l'A50 en direction de Marseille, 5 km après la sortie 11. Accident donc confirmé, là aussi vous ne circulez que sur la voie la plus à gauche. Les deux autres voies du milieu et de droite sont neutralisées. Là aussi, les premiers secours, les dépanneurs, les pompiers, les forces de l'ordre, patrouilleurs présents sur les lieux. Donc beaucoup de monde sur ce secteur. Réduisez notablement votre vitesse parce que et à Perpignan et à l'Acadière, vous ne circulez que sur la voie la plus à gauche et il ne s'agit pas de mettre qui que ce soit en danger au cours de l'intervention de secours. Et puis, il y a ce piéton toujours signalé si vous circulez du côté de Carcassonne. Vous circulez sur l'A61. Un piéton signalé au niveau de l'échangeur 23 Carcassonne-Ouest. Donc, vigilance sur ce secteur dans tous les cas de figure. Vous accédez, vous quittez l'A61 par cet échangeur 23. Vous ne faites que passer sur l'A61 dans un sens ou dans l'autre à proximité de l'échangeur 23. Donc, vigilance dans tous les cas de figure. Les recherches sont toujours en cours sur ce secteur. Du côté de Nice, c'est une nouvelle information. Il y a une bâche qui a été signalée, qui pourrait se trouver sur la voie du milieu si vous circulez sur la 8 en direction de Menton-Vintimille, environ 4 km après la sortie 55. Un patrouilleur, bien sûr, se rend sur les lieux. Il y a des zones de travaux également à vous rappeler. Par exemple, à l'ouest de Lyon, les sorties 38, la tour de Salvani-Lantilly de la 89 sont fermées dans les deux sens. Vous pouvez sortir à l'Arbrel, c'est la sortie numéro 36. Au-delà du réseau Vinci Autoroute, deux informations concernant l'A47 qui est fermée en direction de Lyon à hauteur de Stelitec, la sortie numéro 15. Et puis toujours l'A47 fermée en direction de Lyon à hauteur de Chasse-sur-Rhône, c'est la sortie numéro 8. Retour sur le réseau Vinci Autoroute, dans la Drôme, les sorties 18 Montélimar Sud de l'A7 sont fermées dans les deux sens. Vous pouvez sortir avant ou après, ce sera Bolène numéro 19 ou Montélimar Nord numéro 17. Entre Montpellier et Béziers, la sortie 33-7 de la 9 est fermée en direction de Barcelone. Là, vous pouvez anticiper, sortir avant. Ce sera sur l'A709 à Saint-Jean-de-Védas, sortie numéro 32. Entre Arles et Salon de Provence, c'est l'A54 qui est fermée en direction de Marseille. Entre Saint-Martin-de-Crosse, sortie 12 obligatoire et Grance échangeur 14. Une fois sur le réseau secondaire, eh bien, vous suivez le parcours fléché à Toulon. Le tunnel de la ville est fermé dans les deux sens, mais après le tunnel en direction de Nice, l'autoroute est également fermée entre Lavalette Centre, sortie numéro 3 obligatoire, et Lavalette Nord 5A. Vous suivez les déviations en place. Enfin, dans le Var toujours, mais un peu plus au nord, c'est l'A8 qui est fermée en direction de Nice de l'Italie, entre Brignoles, sortie 35 obligatoire, et la bifurcation avec l'A57. Vous poursuivez via le réseau secondaire en empruntant principalement la RDN7 pour reprendre retrouver l'accès à l'autoroute du côté du Canet des Morses et l'échangeur numéro 13. Bonne soirée, bon voyage avec nous sur le 107.7. Prochain point complet en ce qui concerne vos conditions de circulation, ce sera dans une dizaine de minutes.

La Lune, Christophe Maé sur le 107.7. Bonne soirée, bon voyage avec nous. À l'heure actuelle, pas de changement. Deux accidents en cours avec des voies impactées, des zones de travaux. On va revenir en détail sur l'infotrafic après Martin Solveig.

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1: 23h17, retour à vos conditions de circulation avec donc deux accidents qui ont la même configuration à chaque fois. Vous ne circulez que sur une seule voie, la voie de gauche. Alors c'est le cas du côté de Perpignan si vous circulez sur l'A9 en direction de Montpellier, Nîmes, Lyon. 5 km après la sortie numéro 42 Perpignan Sud. Donc vous ne circulez que sur la voie la plus à gauche puisque cet accident a conduit à la neutralisation de la voie de droite et de la voie du milieu. Tous les services secours, à l'exception du dépanneur, sont présents. Des dépanneurs sont présents sur les lieux. Pompiers, forces de l'ordre, patrouilleurs, vigilance donc. Même configuration si vous circulez dans le Var sur l'A50 en direction de Marseille, 5 km après la Cadière d'Azur, c'est la sortie numéro 11. Là aussi, au final, vous ne circulez que sur la voie la plus à gauche puisque cet accident a conduit à la neutralisation, là aussi, de la voie de droite et de la voie du milieu. Les pompiers, les forces de l'ordre, les dépanneurs, patrouilleurs, tout le monde présent sur les lieux. Donc ne faites courir aucun risque à qui que ce soit sur ce périmètre. Et puis je rappelle également qu'il y a une alerte concernant un piéton signalé du côté de Carcassonne-Ouest. Si vous circulez sur l'A61, vigilance dans tous les cas de figure. Vous quittez, vous accédez à l'autoroute par cet échangeur 23 à Carcassonne-Ouest. Vous ne faites que passer sur l'A61 dans un sens ou dans l'autre à proximité de cet échangeur 23. Vigilance donc dans tous les cas de figure. Un petit coup d'œil en ce qui concerne les travaux pour tout d'abord vous annoncer qu'entre Arles et Saint-Provence, l'A54 est fermée en direction de Marseille entre Saint-Martin-de-Crau, sortie 12 obligatoire et Grance, échangeur 14. Lorsque vous quittez l'autoroute, vous poursuivez via le réseau secondaire. À Toulon, le tunnel de la ville est fermé dans les deux sens de circulation. Et après le tunnel en direction de Nice, l'autoroute est également fermée entre la Valette Centre, sortie numéro 3 obligatoire, et la Valette Nord 5A. Vous suivez les déviations mises en place sur ce périmètre. Dans le Var, mais un peu plus au nord, c'est l'A8 qui est fermée en direction de Nice, de l'Italie, entre Brignoles, sortie 35 obligatoire, et la bifurcation avec l'A57. Là aussi, une fois hors autoroute, vous suivez le réseau secondaire, principalement en empruntant la RDN7. Et vous allez retrouver l'accès à l'autoroute du côté du Canet des Morts, c'est l'échangeur numéro 13. Si vous circulez à l'heure actuelle du côté de la Côte d'Azur, plusieurs informations à retenir. Tout d'abord, en direction donc de Nice et de l'Italie, la sortie 41 Mandelieu Est est fermée depuis peu, donc vigilance sur ce secteur. Vous pouvez sortir avant ou après Mandelieu Centre numéro 40 ou Mougins numéro 42. Toujours sur la Côte d'Azur, la sortie 49 Saint-Laurent-du-Var de l'A8 est fermée en direction de Menton-Vintimille. Là encore, vous pouvez sortir après à Nice Ouest numéro 50. Dans l'autre sens, la sortie 54 Nice Nord de l'A8 est donc fermée en direction d'Aix-Marseille. Vous pouvez anticiper, sortir avant à Nice Est numéro 55. Et puis dans la région de Cannes, c'est la sortie 39 Les Adrets de l'A8 qui est fermée en direction d'Aix-Marseille. Au volant d'un véhicule léger, vous pouvez anticiper, sortir avant à Mandelieu Centre numéro 40. Au volant d'un poids lourd, vous devez sortir à Fréjus Est, sortie numéro 38. Bonne soirée, bon voyage avec nous sur le 107.7. Prochain point complet en ce qui concerne vos conditions de circulation, ce sera aux environs de 23h30.

Marguerite sur le 107.7. 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
1: 23h30, retour à vos conditions de circulation avec pour l'instant un trafic normal, mais surtout il y a deux accidents impactants puisque au niveau de ces deux accidents, vous ne circulez à chaque fois que sur la voie la plus à gauche. C'est le cas du côté de Perpignan tout d'abord, si vous roulez sur l'A9 en direction de Montpellier-Nîmes-Lyon, 5 km après la sortie 42, voie de droite, voie du milieu neutralisée en raison d'un accident impliquant une voiture et un poids lourd. Tous les personnels de secours sont présents sur les lieux, les pompiers, les forces de l'ordre, patrouilleurs, donc vigilance sur ce secteur. Il y a également une même configuration concernant un autre accident survenu dans le Var si vous circulez sur l'A50 en direction de Marseille, 5 km après la Canière d'Azur, la sortie numéro 11. Là, il s'agit de deux voitures accidentées, mais là encore, voie de droite, voie du milieu neutralisée, et vous ne circulez que sur la voie la plus à gauche, là aussi. Tous les services secours sont présents sur les lieux, pompiers, forces de l'ordre, patrouilleurs et les dépanneurs également déjà positionnés sur ce périmètre. J'ajoute qu'il y a toujours une alerte concernant un piéton du côté de Carcassonne-Ouest. Ça vous concerne donc sur l'A61 et vous êtes vigilant dans tous les cas de figure. Vous circulez à l'heure actuelle en direction de la Méditerranée ou de Toulouse. Vous ne faites que passer au niveau de l'échangeur. Vous accédez ou quittez l'autoroute par l'échangeur 23 Carcassonne-Ouest. Vous êtes vigilant dans tous les cas de figure. Donc, les recherches se poursuivent sur ce périmètre. Un petit mot des zones de travaux également d'actualité. Par exemple, sur l'A89 à l'ouest de Lyon, les sorties 38, la tour de Salvani-Lantilly sont fermées dans les deux sens de circulation. Vous pouvez sortir à l'Arbrel, c'est l'échangeur numéro 36. Au-delà du réseau Vinci Autoroute, à propos de l'A47, deux informations à retenir. L'A47 fermée en direction de Lyon à hauteur de Stelitec, c'est la sortie numéro 15. Puis l'A47 à nouveau fermée en direction de Lyon à hauteur de Chasse-sur-Rhône, l'échangeur numéro 8. Du côté de la Drôme, retour sur le réseau Vinci Autoroute, les sorties 18 Montélimar Sud de l'A7 sont fermées dans les deux sens de circulation. Vous pouvez sortir avant ou après, donc à Bolène numéro 19 ou à Montélimar Nord numéro 17. Entre Montpellier et Béziers, la sortie 33-7 de l'A9 est fermée en direction de Barcelone. Là, vous pouvez anticiper, sortir avant à Saint-Jean-de-Véda, sortie 32 qui se trouve, je le précise, sur l'A709. Entre Arles et Salon-de-Provence, l'A54 est fermée en direction de Marseille entre Saint-Martin-de-Crau, sortie 12 obligatoire, et Grand Échangeur 14. Une fois hors autoroute, vous poursuivez via le réseau secondaire. À Toulon, le tunnel de la ville est fermé dans les deux sens. Et après le tunnel en direction de Nice, l'autoroute est également fermée entre Lavalette-Centre, sortie 3 obligatoire, et Lavalette-Nord, sortie 5A. Vous suivez les déviations établies donc sur ce périmètre. Enfin, dans le Var, mais un peu plus au nord, c'est l'A8 qui est fermée en direction de Nice, de l'Italie, entre Brignoles, sortie 35 obligatoire, et la bifurcation avec l'A57. Là encore, vous poursuivez via le réseau secondaire en empruntant principalement la RDN7 pour retrouver l'accès à l'autoroute du côté du Canet des Morts. C'est l'échangeur numéro 13.
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1: Allez, dans un instant, une idée de sortie en famille dans la Drôme. Nous emmènerons dans un lieu pas comme les autres où l'on voyage à travers les époques et les continents simplement en regardant des chaussures. Rendez-vous au musée de la chaussure à Romans-sur-Isère et on y va dans moins de 5 minutes.

Priorité avec cette alerte concernant un animal errant. Vous circulez du côté de Nice. Vous comptez accéder à l'A8 en direction de l'Italie par l'entrée 55 Nice Centre. Il y a là un animal confirmé errant. On va élargir la zone, bien sûr, concernant l'échangeur 55 en son entier. Vigilance en entrée, en sortie. Vous ne faites que passer sur l'autoroute dans ce périmètre. Soyez vigilants dans un sens comme dans l'autre. Un patrouilleur se rend sur les lieux. 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

0: Amélia Jordana. Allez, comme promis, une idée de sortie en famille, direction Romans-sur-Isère dans la Drôme. Hélène nous attend au musée de la chaussure pour un voyage à travers l'histoire.
1: Et ce sont les anciennes chambres des religieuses qui sont utilisées pour présenter une partie de la collection de l'Antiquité à nos jours à travers tous les continents et toutes les cultures. Sandrine Rino est la responsable du service des publics au musée de la chaussure.
2: On découvre à travers en fait les salles et les espaces du musée que la chaussure, eh bien, c'est une autre manière d'aborder l'histoire et puis de voyager puisque nous avons aussi une très belle collection géographique. On voit que les formes ont finalement pas trop évolué. La seule chose qu'on constate quand même, c'est qu'aujourd'hui on a juste des chaussures qui sont confortables et ça c'est, on a beaucoup de chance hein, par rapport à nos prédécesseurs.
1: Toutes les formes de chaussures sont exposées, des plus anciennes aux plus contemporaines. La plus ancienne date de l'Égypte antique.
2: Effectivement, la fameuse Tapteb en papyrus. Hein. Et cette chaussure, elle est très étonnante puisqu'elle a la forme de la tombe qu'on porte l'été. Et puis après, on peut être effectivement surpris par de grandes chaussures à plateforme qui peuvent mesurer jusqu'à plus de 50 cm. Puis dans les chaussures extraordinaires, si on voyage à travers les pays, on peut aussi découvrir une chaussure de fakir ou bien encore de très beaux mocassins amérindiens.
3: Il y avait des chaussures originales, des chaussures de toute époque et de toute forme. Beaucoup de dentelles, beaucoup de détails.
1: Parmi la collection, au 17e, on voit apparaître la botte en tau noir qui a amené l'expression « en avoir plein les bottes ».
2: Il faut imaginer des bottes qui sont très galbées en fait dans un premier temps et qui se terminent par une partie très évasée, tout en cuir. Ces parties évasées se trouvaient être des réceptacles d'eau de pluie, de paille, de grenouille. Et quand on arrivait, on pouvait légitimement dire « en avoir plein les bottes ».
1: Et puis la chaussure la plus lourde du musée, c'est la botte de 7 lieues qui pèse un petit peu plus de 4 kilos.
2: C'est la botte de postillon qui conduit la diligence, qui relie chacun des relais de poste, distant chacun de 7 lieues, d'où la botte de 7 lieues.
3: Et ici, j'ai appris que les bottes de 7 lieues, elles existaient vraiment.
1: Vous découvrez aussi des chaussures de bal, des chaussures portées dans des films célèbres et même les crampons de Kylian Mbappé. Toutes les infos sont à retrouver sur le site museedelachaussure.fr.
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1: 23h47, retour sur vos conditions de circulation avec toujours cet accident en cours du côté de Perpignan. C'est dans une grande, longue courbe qui part sur votre gauche. Accident donc toujours en cours. L'accident s'est produit pour vous qui circulez sur l'A9 en direction de Montpellier-Nîmes-Lyon, 5 km après Perpignan, sud de la sortie 42. À l'heure actuelle, au niveau de l'accident, vous ne circulez que sur la voie la plus à gauche puisque la voie de droite, la voie du milieu reste neutralisée. Tous les services de secours sont présents sur les lieux. Force de l'ordre, pompiers, dépanneurs, patrouilleurs, donc vigilance. Il y a beaucoup de monde qui intervient sur ce périmètre. Un autre accident qui est en passe de se terminer, c'est du côté du Var. Vous circulez sur l'A50 en direction de Marseille, 5 km après la sortie 11 de la Canière d'Azur. Alors, les deux voitures accidentées ont été évacuées, prises en charge par le dépanneur. Les pompiers et les forces de l'ordre ont quitté les lieux. En revanche, les patrouilleurs sont toujours présents sur les lieux. Il y a du nettoyage à faire. Il y a eu de nombreux débris sur ce secteur. Pour l'instant, donc, la voie de droite, la voie du milieu reste neutralisée sur ce périmètre. Ça pourrait évoluer au cours des prochaines minutes, mais les patrouilleurs sont toujours en train de nettoyer donc la chaussée. Vigilance, ne mettez personne en danger sur ce périmètre. Il me reste à vous reparler de quelques zones de travaux, par exemple entre Arles et Salon-de-Provence. La 54 est fermée en direction de Marseille entre Saint-Martin-de-Crau, sortie 12 obligatoire, et Grance, échangeur numéro 14. Une fois hors autoroute, vous poursuivez via le réseau secondaire. À Toulon, le tunnel de la ville est fermé dans les deux sens. Et après le tunnel en direction de Nice, l'autoroute est également fermée entre Lavalette-Centre, sortie numéro 3 obligatoire, et Lavalette-Nord 5A. Vous suivez les déviations établies sur ce périmètre. Toujours dans le Var, mais un peu plus au nord, à propos de l'A8, elle est fermée. La 8 en direction de Nice de l'Italie entre Brignoles, sortie 35 obligatoire, et la bifurcation avec la 57. Là aussi, vous poursuivez via le réseau secondaire en empruntant principalement la RDN7 pour retrouver l'accès à l'autoroute du côté du Canet des Morts, c'est l'échangeur numéro 13. Sur la Côte d'Azur, notez que la sortie 41 Mandelieu-Est est fermée en direction de Nice, Italie. Vous pouvez sortir avant ou après Mandelieu-Centre, numéro 40, ou Mougins, numéro 42. Un peu plus loin, la sortie 49 Saint-Laurent-du-Var de la 8 est fermée en direction de Menton-Vintimille. Là, vous pouvez sortir après à Nice-Ouest, numéro 50. Dans l'autre sens, la sortie 54 Nice-Nord de la 8 est fermée en direction d'Aix-Marseille. Vous pouvez sortir avant à Nice-Est, numéro 55. Enfin, dans la région de Cannes, la sortie 39 Les Adrets de la 8 est fermée en direction d'Aix-Marseille. Là, il y a deux possibilités. Au volant d'un véhicule léger, vous pouvez sortir avant à Mandelieu centre, numéro 40, au volant d'un poids lourd, vous devez sortir à Fréjus-Est, numéro 38. Bonne nuit, bon voyage avec nous sur le 107.7. Prochain point complet en ce qui concerne vos conditions de circulation, ce sera après les infos de minuit.

Taylor Swift, Post Malone, c'était Fortnite sur le 107.7. Bonne nuit, bon voyage avec nous. À l'heure actuelle, il y a toujours deux accidents en cours. Si vous circulez du côté du Var sur la 50 en direction de Marseille, 5 km après la sortie 11, vous ne circulez toujours que sur la voie la plus à gauche. Les patrouilleurs sont en train de finir de nettoyer les deux voies de droite. Donc, vigilance sur ce périmètre. Et du côté de Perpignan, l'accident là est toujours en cours. Tous les services secours interviennent sur la 9 en direction de Montpellier d'Orange-Nîmes, à 5 km après la sortie 42. Là aussi, vous ne circulez que sur la voie la plus à gauche. On va revenir sur vos conditions de circulation en détail. Ce sera juste après les infos de minuit et le retour de Sébastien Planchelet de la rédaction du 107.7.

priorité à ce nouvel événement, un accident à signaler qui vous concerne. Si vous comptez vous engager sur l'A8 en direction d'Aix-Marseille à partir de l'entrée 54 Nice Nord, vigilance. Donc la zone n'est pas sécurisée. Un patrouilleur se rend sur les lieux. 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

0: Hein, c'est le titre de cette chanson et surtout le nom du groupe, c'est Le bruit de l'autre. Bonne soirée, bonne nuit, bon voyage avec nous sur le 107.7. On reparle de l'infotrafic dans 3 minutes. Il est minuit.
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2: Bonsoir. L'actualité de ce mardi 26 mai 2026 a été marquée par ce tragique accident en Belgique entre un train et un bus scolaire. Le bilan est lourd. 4 morts et dont 2 enfants et 2 blessés. Selon les premiers éléments de l'enquête, les barrières et les feux de signalisation ont bien fonctionné. Un problème mécanique ou une erreur humaine sont étudiés par les enquêteurs. Une cinquantaine de pays de l'ONU plus ceux de l'Union européenne ont vivement dénoncé aujourd'hui les menaces de la Russie. Hier, Moscou a appelé les ressortissants étrangers, les diplomates à quitter Kiev face à de nouveaux bombardements à venir. Aujourd'hui, l'ancien Premier ministre Édouard Philippe est candidat à la prochaine élection présidentielle, a été reçu par le président ukrainien pour un long entretien. Il a notamment été question de la procédure d'adhésion de l'Ukraine à l'Union européenne. En France, dans l'enquête sur la mort ce week-end d'un enfant de 11 ans à Rennes par étranglement, un garçon de 16 ans et une fille de 15 ans sont toujours en garde à vue. Ils devraient être présentés demain matin au tribunal en vue d'une éventuelle mise en examen pour meurtre sur mineur. Selon le procureur, les deux agresseurs présumés disent avoir voulu se venger et récupérer du matériel de pêche d'une valeur de quelques dizaines d'euros. L'épisode de chaleur actuel est exceptionnel de par sa précocité. Ce mardi est la journée la plus chaude jamais enregistrée en France pour un mois de mai. Et ce n'est pas fini, alors que plus d'une dizaine de départements de l'Ouest sont maintenant en vigilance orange pour canicule. Les 30 degrés seront à nouveau largement dépassés par endroits demain. Aujourd'hui, la porte-parole du gouvernement, Maude Brejon, a annoncé que 7 personnes sont décédées en lien avec l'épisode de chaleur, dont au moins 5 noyades. En tennis, à Roland-Garros, ça passe ce soir pour le français Félix Auger-Aliassime, mais après 5-7 face à l'allemand Daniel Altmaier. En revanche, Clément Tabur n'aura tenu que 2-7 avant d'être éliminé dès le premier tour par l'italien Jannik Sinner. Il est minuit passé de 2 minutes, c'est la fin de ce flash. L'infotrafic revient dans un instant et ce sera, eh bien, juste après votre météo.
0: Merci Sébastien. Sébastien Poncelet de la rédaction du 107.7, la météo de ce mercredi, car depuis 2 minutes, nous sommes bel et bien le 27 mai. Bien, sachez que les jours se suivent et se ressemblent. C'est-à-dire que le temps sera encore sec sous un soleil de plomb, et ce, sur la majeure partie du pays. Alors, quelques nuages bourgeonneront de la Normandie au Pays de Loire et une ondée orageuse y sera possible. On notera également à nouveau l'après-midi un petit risque d'ondée sur les crêtes alpines et pyrénéennes. Mais la nuit, elle sera très douce. Les températures nocturnes seront généralement comprises entre 14 et 20 degrés. Et l'épisode de chaleur précoce perdurera puisque 13 départements de l'ouest de la France sont maintenus en vigilance orange canicule. Et le mercure atteindra souvent 30 à 35 degrés. Localement, 36-38. Ce sera le cas sur le Poitou-Charentes, le centre-val de Loire, ainsi qu'autour de la Méditerranée. Et puis, en raison de ces fortes chaleurs, je rappelle que le Vaucluse, les Bouches-du-Rhône ainsi que les bassins lyonnais et stéphanois sont actuellement concernés par un épisode de pollution de l'air. C'est la raison pour laquelle il vous est demandé de réduire votre vitesse de 20 km/h lorsque vous roulez dans ces départements.
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0: Avec à l'heure actuelle toujours cet accident en cours du côté de Perpignan. Vous circulez sur l'A9 en direction de Montpellier, Nîmes, Orange, Lyon, 5 km après la sortie 42. C'est dans une longue courbe qui part sur votre gauche. Il y a donc une seule voie de circulation, la voie de gauche, puisque la voie du milieu, la voie de droite reste neutralisée. Accident qui implique une voiture, un poids lourd, et tous les services de secours sont présents sur les lieux, les pompiers, les forces de l'ordre, dépanneurs ainsi que les patrouilleurs. L'autre secteur où c'est rentré dans l'ordre maintenant, c'était dans le Var, du côté de la Calière d'Azur. Fin d'intervention des patrouilleurs pour le nettoyage de la chaussée. L'accident s'était produit 5 km après la sortie numéro 11 sur la 50 en direction de Marseille, et vous circulez à nouveau sur normalement sur l'ensemble des trois voies. Donc plus d'impact. L'accident était terminé également depuis plusieurs minutes. Il y a également à vous à rappeler des zones de travaux. Et juste avant d'évoquer des zones de travaux, un mot sur deux informations récurrentes la nuit. Il y a des poids lourds, ou en tout cas leurs conductrices, conducteurs qui doivent marquer la pause réglementaire qu'ils ne peuvent pas contourner. Et c'est pour cette raison que vous pouvez les retrouver après des barrières de péage ou au niveau des aires de service ou des aires de repos sur les voies d'accélération ou de décélération. Alors ce qu'il faut retenir, c'est que si dans ce cas de figure, un ou des poids lourds s'avéraient gênants, eh bien des femmes, des hommes en jaune, voire les forces de l'ordre partiraient à leur rencontre. L'autre information récurrente, en raison des zones de travaux, je vais en évoquer quelques-unes d'ici peu, eh bien, ce sont les cônes de signalisation qui sont régulièrement percutés, que vous retrouvez comme obstacle le temps qu'une femme ou qu'un homme en jaune, là aussi, revienne sur les lieux pour les repositionner. En ce qui concerne les zones de travaux, je vous emmène à l'ouest de Lyon pour vous rappeler que les sorties 38, la tour de Salvani-Lantilly de l'A89 sont fermées dans les deux sens. Alors, vous pouvez sortir à l'Arbrel, c'est la sortie numéro 36. Au-delà du réseau Vinci Autoroute, deux informations à retenir à propos de l'A47 qui est fermée en direction de Lyon à hauteur de Stelitec, c'est la sortie numéro 15, et l'A47 est à nouveau fermée en direction de Lyon à hauteur de Chasse-sur-Rhône, l'échangeur numéro 8. Retour sur le réseau Vinci Autoroute, dans la Drôme, les sorties 18 Montélimar Sud de l'A7 sont fermées dans les deux sens. Vous pouvez sortir avant ou après, ce sera donc à Bolène numéro 19 ou à Montélimar Nord numéro 10. Entre Montpellier et Béziers, la sortie 33-7 de la 9 est fermée en direction de Barcelone. Là, vous pouvez anticiper, sortir avant, mais ce sera sur la 709 à Saint-Jean-de-Védas, sortie numéro 32. Entre Arles et Salon de Provence, la 54 est fermée en direction de Marseille, entre Saint-Martin-de-Crau, sortie numéro 12 obligatoire, et Grance, échangeur numéro 14. Une fois hors autoroute, vous poursuivez via le réseau secondaire. À Toulon, le tunnel de la ville est fermé dans les deux sens. Et après le tunnel en direction de Nice, l'autoroute est également fermée entre la Valette Centre, sortie 3 obligatoire, et la Valette Nord 5A. Vous suivez les déviations établies sur ce périmètre. Enfin, dans le Var, mais beaucoup plus au nord, c'est l'A8 qui est fermée en direction de Nice, de l'Italie, entre Brignoles, sortie 35 obligatoire, et la bifurcation avec l'A57. Là encore, vous poursuivez via le réseau secondaire en empruntant principalement la route départementale nationale 7 pour retrouver l'accès à l'autoroute sur le secteur du Canet des Morts. C'est l'échangeur numéro 13.
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Prioritas, nouvel événement qui n'aura pas d'incidence sur la circulation, mais il est bon de savoir si vous circulez sur l'A8 en direction d'Aix-Marseille, à Capri, le péage d'Antibes, sur le parking attenant, il y a une voiture confirmée en panne. Un dépanneur va se rendre sur les lieux. 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
1: Priorité à ce nouvel événement, un poids lourd en difficulté et un dépanneur qui intervient pour lui porter assistance. Vous circulez sur l'A8 en direction de Nice. L'action se situe environ 1 km après la sortie 41 Mandelieu Est. Le patrouilleur Nicolas est présent sur le lieu en protection parce que ce dépannage impacte la voie de droite. Respectez bien la signalisation lumineuse affichée à l'arrière du fourgon du patrouilleur. Ne lui faites courir aucun risque. 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

La chanson d'amour de Mentissa sur le 107.7. Bonne nuit, bon voyage avec nous. À l'heure actuelle, pas de changement ce qui concerne vos conditions de circulation. On fait un nouveau point après Paolo Nutini, Last Request.

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1: Avec cette info récente, si vous circulez dans la région de Cannes sur l'A8 en direction de Nice de l'Italie, le dépannage d'un poids lourd 1 km après la sortie 41 Mandelieu Est qui impacte la voie de droite, désormais neutralisée. Le patrouilleur est également présent sur place en protection, c'est Nicolas Lhomme en jaune, le dépanneur, et donc le poids lourd a dépanné. Il n'y a quasiment pas de bande d'arrêt d'urgence sur ce secteur, juste le bas-côté, et donc cela impacte la voie de droite qui est désormais neutralisée. Vous ne circulez plus que sur la voie du milieu et la voie la plus à gauche. Accident toujours d'actualité qui est du côté de Perpignan. Cette fois-ci, vous circulez sur l'A9 en direction de Montpellier-Nîmes-Lyon. 5 km après qui est la sortie 42 Perpignan-Sud. La circulation ne s'effectue que sur la voie de gauche. Or, c'est une longue courbe qui part sur votre gauche également. Pour l'instant, donc, les voies de droite et du milieu restent neutralisées. La voiture a été évacué déjà par un dépanneur. Il reste le poids lourd au niveau de cet accident et toujours les services secours présents sur les lieux, les pompiers, les forces de l'ordre, les patrouilleurs. Donc vigilance en abordant ce secteur. Il me reste à revenir également sur quelques zones de travaux, par exemple entre Arles et Salon de Provence. La 54 est fermée en direction de Marseille entre Saint-Martin-de-Crau, sortie 12 obligatoire, et Grance, échangeur 14. Une fois hors autoroute, vous poursuivez via le réseau secondaire. À Toulon, le tunnel de la Ville est fermé dans les deux sens. Et il y a également à se remémorer qu'après le tunnel en direction de Nice, donc l'autoroute est également fermée entre la Valette Centre, sortie numéro 3 obligatoire, et la Valette Nord 5A. Vous suivez les déviations en place sur ce périmètre. Dans le Var toujours, mais un peu plus au nord, c'est l'A8 qui est fermée en direction de Nice de l'Italie entre Brignoles, sortie 35 obligatoire, et la bifurcation avec la 57. Vous poursuivez via le réseau secondaire en empruntant principalement la RDN7, la route départementale nationale 7, pour retrouver l'accès à l'autoroute du côté du Canet des Morses et l'échangeur numéro 13. Et puis sur la Côte d'Azur, plusieurs informations à retenir. Tout d'abord, la sortie 41 Mandelieu Est est fermée en direction de Nice Italie. Vous pouvez sortir avant à Mandelieu Centre numéro 40. En revanche, les poids lourds, vous devez sortir à Mougins, numéro 42. Un peu plus loin, la sortie 49 Saint-Laurent-du-Var de l'A8 est fermée en direction donc de Menton-Vintimille. Là, vous pouvez sortir après à Nice-Ouest, numéro 50. Dans l'autre sens, deux informations à retenir. La sortie 54 Nice-Nord de l'A8 est fermée en direction d'Aix-Marseille. Là, vous pouvez anticiper sortir avant à Nice-Est, numéro 55. Et puis dans la région de Cannes, la sortie 39 Les Adrets de l'A8 est fermée en direction d'Aix-Marseille. Là aussi, deux possibilité au volant d'un véhicule léger, vous pouvez sortir avant à Mandelieu Centre numéro 40. Au volant d'un poids lourd, vous devez sortir à Fréjus Est numéro 38. Il vous accompagne tout au long de l'année sur l'autoroute. Ils, ce sont les fourgons jaunes qui ne sont pas des utilitaires comme les autres. Et après leur première vie sur la route, une autre les attend parfois, découverte à faire dans Question d'autoroute qui arrive dans moins de 3 minutes.

Capuche, c'était Elena sur le 107.7. Bonne nuit, bon voyage avec nous. Accident toujours en cours, je le rappelle, dans la région de Perpignan. Et pour l'heure, vous ne circulez toujours que sur la voie la plus à gauche. C'est pour vous qui roulez sur l'A9 en direction de Montpellier, Nîmes, Lyon. Environ 5 km après la sortie 42. Les deux voies de droite neutralisées. Il y a toujours beaucoup de monde présent sur place. Soyez vigilants. On va reparler de l'infotrafic en détail. Ce sera dans 3 minutes.

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1: Minuit et demi avec toujours deux événements majeurs en dehors des zones de travaux. Un accident et un dépannage en cours. L'accident, c'est du côté de Perpignan. Donc, si vous circulez sur la 9 en direction de Montpellier, Nîmes, Lyon, c'est dans une longue courbe qui part sur votre droite. Soyez vigilants donc sur ce secteur. Vous ne circulez plus que sur la voie la plus à gauche. Il y a en effet un accident qui a conduit à la neutralisation de la voie de droite et de la voie du milieu. Tous les services de secours sont toujours présents sur les lieux, même si déjà la voiture qui était impliquée dans cet accident a été évacuée. Voilà la situation donc du côté de Perpignan. Et puis le dépannage en cours, c'est dans la région de Cannes. Vous circulez sur l'A8 en direction de Nice. Dépannage d'un poids lourd en cours, environ 1 km après la sortie 41, en deux lieux est. Là, c'est la voie de droite qui était neutralisée parce qu'il n'y a pas de bande d'arrêt d'urgence. Le poids lourd sert au plus près le bas-côté, mais la voie de droite a dû être neutralisée par Nicolas, l'homme en jaune. Et du coup, sur ce secteur, en revanche, vous avez encore la possibilité de dépasser le dépannage sur la voie du milieu, voire la voie la plus à gauche. Quelques zones de travaux à vous rappeler également au cours de cette nuit. Par exemple, à l'ouest de Lyon, les sorties 38, la tour de Salvagny-Lantilly de l'A89 sont fermées dans les deux sens. Vous pouvez sortir à l'Arbrelle, c'est la sortie numéro 36. Au-delà du réseau Vinci Autoroute, deux informations à retenir, puisque l'A47 est fermée en direction de Lyon à hauteur de Célitec, la sortie numéro 15, puis à nouveau fermée, toujours en direction de Lyon, à hauteur de Chasse-sur-Rhône, l'échangeur numéro 8. Retour sur le réseau Vinci Autoroute, dans la Drôme, les sorties 18 Montélimar Sud de l'A7 sont fermées dans les deux sens. Alors vous pouvez sortir avant ou après à Bolène numéro 19 ou à Montélimar Nord numéro 17. Entre Montpellier et Béziers, la sortie 33-7 de la 9 est fermée en direction de Barcelone. Vous pouvez sortir avant, ce sera à Saint-Jean-de-Védas, sortie 32 qui se trouve sur l'A709, l'axe de desserte locale. Entre Arles et Salon de Provence, c'est l'A54 qui est fermée en direction de Marseille entre Saint-Martin-de-Crau, sortie 12 obligatoire, et Grans, échangeur 14. Vous poursuivez là via le réseau secondaire. À Toulon, le tunnel de la ville est fermé dans les deux sens, et après le tunnel, en direction de Nice précisément, l'autoroute est à nouveau fermée entre Lavalette-Centre, sortie numéro 3 obligatoire, et Lavalette-Nord 5A. Vous suivez les déviations mises en place. Dans le Var, mais un peu plus au nord à présent, c'est l'A8 qui est fermée en direction de Nice, de l'Italie, entre Brignoles, sortie 35 obligatoire, et la bifurcation avec l'A57. Une fois hors autoroute, vous poursuivez via le réseau secondaire en empruntant principalement la route départementale nationale 7 pour retrouver l'accès à l'autoroute sur le secteur du Canet des Morts. C'est l'échangeur numéro 13.
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1: Allez, qu'ils vous accompagnent tout au long de l'année sur l'autoroute. Ils, ce sont les fourgons jaunes qui ne sont pas des utilitaires comme les autres. Et après leur première vie sur la route, une autre les attend. C'est à découvrir cette fois-ci dans 3 minutes. Je m'étais un peu précipité il y a quelques minutes, mais ce sera donc une découverte à faire dans Question d'autoroute qui arrive dans 3 minutes.

0: C'était Frérot de la Vega avec Ton visage.
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0: Et oui, sur l'autoroute, les fourgons jaunes accumulent les kilomètres, mais leur histoire ne s'arrête pas forcément là. On écoute maintenant les explications de Quentin Lachaise du 107.7.
2: Qu'arrive-t-il aux fourgons de l'autoroute à la fin de leur carrière ? Ces utilitaires, pas comme les autres, peuvent parcourir en quelques années à peine près de 400 000 km. Et pourtant, ils ont souvent encore du potentiel. On peut même prolonger leur vie. Les explications avec Benoît Ramon de Vinci Autoroute.
3: Quand on juge que c'est plus pertinent de changer le moteur au stade où en est le fourgon plutôt que de le renouveler complètement, et aussi en fonction de la durée de livraison des nouveaux fourgons, ça peut nous arriver de changer le moteur.
2: Le fourgon peut aussi prendre sa retraite de l'autoroute et continuer sa vie ailleurs.
3: Ben, ils partent à la salle des ventes. C'est pour ça que des fois, vous pouvez voir des fourgons jaunes complètement défloqués. Si les conditions le permettent, s'il est encore en bon état, ça nous est arrivé de faire des dons aux associations pour qu'ils puissent connaître une autre vie et que ça puisse servir à d'autres personnes pour une noble cause.
2: En revanche, s'il est trop abîmé, tout ce qui peut être récupéré dessus le sera avant d'entamer une toute dernière mission.
3: Pour faire de la prévention, enfin, notamment sur ceux qui ont été heurtés. Donc dans ce cas-là, on les dépollue et on les met en exposition sur les airs. Et ce qui n'est pas valorisable partira à la destruction.
2: Et tout au long de cet été, sur la route des vacances, vous apercevrez certains de ces fourgons heurtés à l'occasion de la campagne de prévention. Quand allez-vous percuter pour la 6e année consécutive ?
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1: 1047, peu de changements, pour ne pas dire pas de changements à l'heure actuelle sur l'ensemble des axes autoroutiers du quart sud-est du pays. Trafic normal, quelques zones de travaux et toujours deux événements en cours. Un dépannage sur la Côte d'Azur et un accident du côté du pays catalan. Si vous circulez sur l'A9 dans la région de Perpignan en direction de Montpellier, Nîmes, Lyon, 5 km après la sortie 42 Perpignan sud, il y a toujours cet accident en cours avec uniquement la voie de gauche pour passer cet accident. C'est dans une longue courbe qui part sur votre droite. Donc, vigilance, toujours beaucoup de monde présent sur les lieux. Les pompiers, les forces de l'ordre, le dépanneur, il reste un poids lourd lié à cet accident. Et pour l'instant, donc, je le disais, voie de droite et voie du milieu neutralisée. Il y a également, si vous circulez sur la Côte d'Azur, un dépannage en cours, celui d'un poids lourd sur un secteur où il n'y a pas de bande d'arrêt d'urgence. C'est dans la région de Cannes. Vous circulez sur l'A8 en direction de Nice. 1 km après la sortie 41 Mandelieu Est, le dépannage a conduit le patrouilleur Nicolas L'Homme en jaune à neutraliser la voie de droite et le dépannage est en cours à l'heure actuelle. Vous ne circulez plus que sur les deux voies les plus à gauche sur ce périmètre. Il y a également un patrouilleur qui intervient, c'est Alain L'Homme en jaune. Il intervient du côté de Nîmes. Si vous circulez sur l'A9 en direction de Barcelone, 4 km après la sortie 25 Nîmes-Ouest, le patrouilleur intervient sur voie de gauche pour récupérer une bande de roulement ou des morceaux de pneus poids lourds. Donc respectez bien la signalisation lumineuse qui s'affiche à l'arrière de son fourgon. Ne lui faites courir aucun risque. Quelques zones de travaux également à vous rappeler, par exemple entre Arles et Somme-Provence. La 54 est fermée en direction de Marseille entre Saint-Martin-de-Crau, sortie 12 obligatoire, et Grance, échangeur 14. Une fois hors autoroute, vous poursuivez via le réseau secondaire. À Toulon, le tunnel de la ville est fermé dans les deux sens. Et après le tunnel, mais en direction de Nice, l'autoroute est également fermée entre la Valette-Centre, sortie numéro 3 obligatoire, et la Valette-Nord à 5A. Vous suivez bien les déviations mises en place à cette occasion. Toujours dans le Var, mais beaucoup plus au nord, l'A8 est fermée en direction de Nice, de l'Italie, entre Brignoles, sortie 35 obligatoire, et la bifurcation avec la 57. Alors vous poursuivez là aussi via le réseau secondaire, principalement en empruntant la route départementale nationale 7 pour retrouver l'autoroute sur le secteur du Canet des Morses et l'échangeur numéro 13. Et plusieurs informations à retenir sur la Côte d'Azur. Tout d'abord, la sortie 41 Mandelieu Est est fermée en direction de Nice, Italie. Vous pouvez sortir avant à Mandelieu Centre numéro 40. En revanche, les poids lourds, vous devez sortir à Mougins numéro 42. Un peu plus loin, c'est la sortie 49 Saint-Laurent-du-Var de la 8 qui est fermée donc en direction de Menton-Vintimille. Là, vous pouvez sortir après à Nice Ouest numéro 50. Dans l'autre sens, la sortie 54 Nice Nord de la 8 est fermée en direction d'Aix Marseille. Vous pouvez anticiper sortir avant à Nice Est numéro 55. Enfin, dans la région de Cannes, la sortie 39 Les Audrées de la 8 est fermée en direction d'Aix-Marseille. Au volant d'un véhicule léger, vous pouvez anticiper, sortir avant à Mandelieu Centre, numéro 40. En revanche, au volant d'un poids lourd, vous devez sortir à Fréjus Est, numéro 38. Bonne nuit et bon voyage avec nous sur le 107.7. Prochain point complet en ce qui concerne vos conditions de circulation, ce sera après les infos à 1h du matin. Nous retrouvons Sébastien Ponchelet de la rédaction du 107.7. Et juste après, changement de copilote, vous voyagerez toute cette nuit sur le quart sud-est du pays en compagnie de Thibault Luc.

0: Speak, les No Doubt, en souvenir sur le 107.7. Bonne nuit et bon voyage avec nous. Il est tout juste 1h du matin.
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2: Bonsoir, une nouvelle fusillade en milieu de soirée à Nantes. Un jeune majeur a été tué après avoir reçu une balle dans la tête tirée depuis un scooter où se trouvaient deux individus qui ont pris la fuite il y a une dizaine de jours, toujours à Nantes. Un adolescent de 15 ans avait été tué lors d'une autre fusillade liée au trafic de drogue. Le deuxième procès d'un animateur de périscolaire accusé d'agression sexuelle sur mineurs a eu lieu aujourd'hui à Paris. Les familles des petites victimes qui ont demandé que les audiences soient publiques. Le prévenu, âgé de 36 ans, est accusé d'avoir agressé 9 enfants. Les réquisitions sont tombées dans la soirée. 3 ans de prison, dont un an ferme sous bracelet électronique avec exécution provisoire, ont été demandés. Au Liban, au moins 31 personnes ont été tuées aujourd'hui après de nouvelles frappes israéliennes, alors qu'officiellement un cessez-le-feu est toujours en cours. Par ailleurs, Israël a de nouveau frappé sur la bande de Gaza. L'État hébreu affirme avoir visé le nouveau chef de la branche armée du Hamas. Et en Iran, le cessez-le-feu en cours depuis avril serait-il menacé? Téhéran accuse aujourd'hui les États-Unis d'avoir violé le cessez-le-feu après des frappes américaines dans le sud du pays. En France, on n'est pas dans l'urgence, mais il faut se méfier. Déclaration ce soir de la ministre de la Santé face à l'épisode de chaleur qui tourne à la canicule. Plus d'une dizaine de départements de l'ouest du pays sont placés en vigilance orange. Aujourd'hui, près de 400 records de température sont tombés en faisant de cette journée la plus chaude en France pour un mois de mai. Pas de vraie baisse de température avant au moins le week-end. En tennis, à Roland-Garros, ça passe ce soir pour le français Félix Auger-Aliassime. Mais après 5-7 face à l'allemand Daniel Altmaier, en revanche, Clément Tabur n'aura tenu que 2-7 avant d'être éliminé dès le premier tour par l'italien Jannik Sinner. Et ça passe également pour l'un des benjamins de la compétition, le français Moïse Kouamé, âgé de 17 ans. Il est 1h, passé de 2 minutes, c'est la fin de ce flash. Dans 1h pour l'actualité, Corentin Nedjarlegui, très belle nuit à tous. L'infotrafic revient dans un instant, juste après votre météo.
3: Exactement, la météo pour ce mercredi 27 mai, 13 départements en vigilance orange, canicule. Les jours se suivent et se ressemblent. Le temps est sec sous un soleil de plomb sur la majeure partie du pays. On note également à nouveau l'après-midi un petit risque d'ondée sur les crêtes alpines et pyrénéennes. La nuit est très douce, les températures nocturnes sont comprises entre 14 et 20 degrés. L'épisode de chaleur précoce perdure avec le mercure qui atteint souvent 30 à 35 degrés, localement 36-38 autour de la Méditerranée. Et en raison de ces fortes chaleurs, le Vaucluse, les Bouches-du-Rhône ainsi que les bassins lyonnais et stéphanois sont actuellement touchés par un épisode de pollution de l'air. C'est la raison pour laquelle il vous est demandé de réduire votre vitesse de 20 km/h lorsque vous roulez dans ces départements.
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3: 1h03, l'infotrafic en détail à cette heure-ci. Bah écoutez, ça se passe quand même plutôt très très bien. Quelques événements avant de vous parler de travaux, notamment pour vous qui circulez du côté des Alpes-Maritimes, événement qui est en passe de se terminer. C'est sur la 8, en direction de l'Italie, après Mandelieu-Est, échangeur 41, camion qui était en panne. Alors la voie de droite reste neutralisée, mais le camion a été dépanné au kilomètre 160. Et puis, autre événement qui perdure un petit peu, c'est sur l'autoroute A9, vous êtes dans les Pyrénées-Orientales, vous êtes en direction d'Orange, vous avez passé Perpignan Sud, échangeur 42, toujours un accident en cours, avec une seule voie pour circuler, la voie la plus à gauche au kilomètre 250, levez le pied. Allez, des travaux à évoquer à l'ouest de Lyon. Les sorties 38 à la tour de Salvani de la 89 sont fermées dans les deux sens. Vous pouvez sortir à l'Arbrel à 36. Vous notez la fermeture de la 47 en direction de Lyon à la hauteur de Stelitex, c'est le numéro 15. Vous notez la 47 qui est fermée en direction de Lyon à hauteur de Chasse-sur-Rhône et échangeur numéro 8. Dans la Drôme, c'est les sorties 18 Montélimar Sud de la 7 qui sont fermées dans les deux sens. Vous pouvez sortir à Bolène 19 ou à Montélimar Nord 17. Entre Montpellier et Béziers, c'est la sortie 33 de la ville de 7, donc de la 9 qui est fermée en direction de Barcelone. Vous pouvez sortir avant à Saint-Jean-de-Védas 32 sur la 709. Enfin, pour vous qui circulez entre Arles et Salon de Provence, la 54 est fermée en direction de Marseille entre Saint-Martin-de-Crau numéro 12, sortie obligatoire, et Grance 14. Et après, vous empruntez le réseau secondaire. Allez, d'autres travaux à évoquer, notamment sur l'extrême quart sud-est, ce sera à 1h15.
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3: Maroon 5, Jack et Carla, mais aussi Dépêche Mode pour les prochaines minutes. Bonne route.

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1: 1h15, tout va bien à 7h06 sur un très large quart sud-est. Je vous rappelle juste cet accident toujours en cours. Toujours sur l'A9 en direction d'Orange, après Perpignan sud, échangeur 42. Une seule voie pour circuler, la voie la plus à gauche. Les autres sont neutralisées. Il y a toujours un poids lourd accidenté, kilomètre 250. Absolument partout ailleurs, tout va bien. Uniquement des travaux évoqués, notamment dans le Var, le Toulon, hein, du côté de Toulon. C'est le tunnel qui est fermé dans les deux sens. On reste dans le Var. La 8 est fermée en direction de Nice, entre Brignoles 35, qui est une sortie obligatoire, et la bifurcation avec la 57. Vous empruntez la RDN 7 pour reprendre l'autoroute au Canet des Morts, numéro 13 sur la 57. Sur la Côte d'Azur, la sortie 41 Mandelieu-Est est fermée en direction de Nice, de l'Italie. Vous pouvez sortir à Mandelieu-Centre, numéro 40, si vous êtes au volant d'une voiture. Ou alors à Mougin 42 pour les poids lourds. Un peu plus loin, la sortie 49 Saint-Laurent-du-Var de la 8 est fermée en direction de Menton et de Vintimille. Vous pouvez sortir à Nice-Ouest 50. Dans l'autre sens, la sortie 54, Nice-Nord de la 8 est fermée en direction d'Aix-en-Marseille. Vous pouvez sortir avant à Nice-Est 55. Et puis du côté de Cannes, la sortie 39, les Adrets, de la 8 est fermée en direction d'Aix-en-Marseille au volant d'une voiture. Vous pouvez sortir avant à Mandelieu-Centre 40 au volant d'un poids lourd. Vous devez sortir à Fréjus-Est numéro 38. Il y aura d'autres travaux à évoquer, notamment du côté de Lyon, du côté de la Drôme, du côté de l'Hérault. Je vous dis absolument tout à 1h30. Craig David, mais aussi Marine pour les prochains kilomètres. Bonne route.

Marine, escroc sur le 107.7, tout va bien cette heure-ci. Un accident du côté de Perpignan, je vous en reparle évidemment dans le prochain point trafic. C'est dans 6 minutes, demain c'est la même heure pour nous emmener au point trafic. À tout de suite.

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1: 1h30 pile, l'infotrafic sur un très large quart sud-est, ça se passe bien à cette heure-ci, hein, vraiment pas de grosses difficultés. Je vous rappelle juste cet accident sur la 9 en direction d'Orange après Perpignan Sud. Ça se passe bien à cette heure-ci, hein, vraiment pas de grosses difficultés. Je vous rappelle juste cet accident sur la 9 en direction d'Orange après Perpignan Sud, c'est l'échangeur 42.

0: La sortie 33 de la ville de Sète de l'autoroute A9 est fermée en direction de Barcelone. Vous pouvez sortir avant à Saint-Jean-de-Védas 32 sur la 709. Enfin, entre Arles et Salon de Provence, la 54 est fermée en direction de Marseille. Entre Saint-Martin-de-Crau numéro 12, qui est une sortie obligatoire, et Grance numéro 14. Après, vous prenez le réseau secondaire. Allez, voilà pour ces travaux et d'autres à évoquer, notamment dans le Var et les Alpes-Maritimes, aux alentours d'une heure 45.
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0: Et les beaux jours sont de retour et dans un instant nous partirons camper sur le 107.7. Notre partenaire l'Automobile Magazine nous présentera un compromis entre la tente classique et le confort d'un van aménagé. Focus sur les tentes de toit, juste après Benjamin Biolay.

0: Benjamin Biolay sur le 107.7, tout va bien cette heure-ci. 7h. C'est donc l'heure de votre Magoto sur le 107.7. Sébastien Date est avec le rédacteur en chef adjoint d'Automobile Magazine.
1: Pierre Lefebvre, bonjour.
2: Bonjour Sébastien.
1: Les beaux jours sont de retour, l'été approche à grands pas et vous nous proposez justement un dossier de saison, roulé différent avec un spécial van et on va parler cette semaine des tentes de toit.
2: Alors l'idée en fait c'est vous poser sur la galerie du véhicule une sorte de boîte hein, en aluminium qui contient la tente et après quelques manipulations vous la

0: déployé, vous avez une tente qui vous permet d'accéder à votre petit nid de place. Mmh. Mais il existe hein, des tentes 4 places comme celles que nous avons pu essayer. Globalement, moi, ce que j'ai trouvé vraiment de plutôt pas mal là-dessus, c'est qu'en termes de confort, il y a un matelas à l'intérieur hein, de cette tente de toit. Donc, on est plutôt bien accueilli. Il y a quelques rangements aussi dans la tente. La possibilité de dézipper, d'avoir plusieurs fenêtres, hein, ça permet de regarder les étoiles. Alors, il y a quand même quelques inconvénients, on va pas se mentir. Le premier inconvénient, déjà, c'est que pour l'installer, hein, le dispositif, celui qu'on avait nous à l'essai, pèse une 60aine de kilos, donc c'est impossible de le faire tout seul. Ensuite, c'est une incidence sur la consommation de carburant, je vous apprends rien, surtout en ces temps de voilà, où à la pompe, le litre pique un petit peu. Et puis, il y a un autre facteur aussi, c'est le bruit. À partir de 80 km/h, ça a commencé à devenir très présent. Bref, il faudra éviter les réseaux autoroutiers. Si vous voulez arriver frais et pas avec la tête fatiguée à destination, et plutôt privilégier l'esprit camping, l'esprit balade, voilà.
1: Le gros avantage de ces tentes de toit, c'est quand même qu'on peut les adapter sur n'importe quel véhicule, pas besoin d'aménager un van, c'est quand même pratique.
0: Alors, il y a ça,
1: pas trop cher.
0: Il y a un avantage en termes de coût déjà, les premiers prix sont aux alentours de 1000 euros, là pour la version 4 places qu'on avait, c'est un peu plus de 2000 euros, donc c'est évidemment beaucoup moins cher qu'un van, beaucoup moins cher qu'un camping-car aussi, mais beaucoup plus cher qu'une tente. En revanche, en fonction du véhicule que vous avez, parce que vous rajoutez beaucoup de hauteur au véhicule, Attention, si vous avez un SUV, typiquement, notamment pour passer les barrières de télépéage, et ben là, vous êtes largement au-dessus des 2 mètres, donc vous ne pourrez pas y aller et vous ne pourrez pas, bien sûr, accéder au parking souterrain,
1: d'ailleurs, entre autres. La tente de toit est installée sur un break, là, dans le dernier numéro de l'Automobile Magazine. La maison dans les nuages, c'est le titre de l'article que vous consacrez à cette tent box dans votre dossier spécial van. C'est à retrouver dans le dernier numéro de l'Automobile Magazine. À très bientôt, Pierre Lefebvre.
0: À bientôt, Sébastien.
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1: Quasiment 1h45, à une poignée de secondes près, ça se passe quand même plutôt bien cette heure-ci. Alors je vais revenir quand même sur quelques événements, notamment du côté de Perpignan, avec un accident toujours en cours sur la 9 en direction d'Orange. Après Perpignan, sud-échangeur 42, une seule voie pour circuler. C'est la voie la plus à gauche au kilomètre 250, les autres sont neutralisés. Si vous circulez du côté de Nîmes, vous voulez rejoindre la 9 en direction de Barcelone par l'entrée Nîmes-Ouest, hein, c'est l'entrée 25. Vous notez un piéton signalé dans cette entrée, donc prudence avant de l'aborder. Un véhicule a priori en difficulté, c'est ce qui est signalé du côté du Var sur la 50 en direction de Marseille. Après Brégaillon, échangeur 15B, il y a une voiture qui a priori roulait très lentement sur la voie de droite au kilomètre 66, donc à ses environs. Prudence, on va rester dans le Var, je vais pouvoir vous parler de travaux du côté de Toulon, c'est le tunnel qui est fermé dans les deux sens. Dans le Var également, la 8 est fermée en direction de Nice, entre Brignoles 35, qui est une sortie obligatoire, et la bifurcation avec la 57. Vous empruntez la RDN7 pour reprendre l'autoroute au Canet des Morts, numéro 13, sur la 57. Sur la Côte d'Azur, la sortie 41, Mandelieu-Est, est fermée en direction de Nice. Vous pouvez sortir à Mandelieu-Centre 40 si vous êtes au volant d'une voiture, ou à Mougins 42 pour les poids lourds. Et un peu plus loin, la sortie 49, Saint-Laurent-du-Var de la 8 est fermée en direction de Menton, Vintimille. Vous pouvez sortir à Nice-Ouest 50. Dans l'autre sens, la sortie 54 Nice Nord de la 8 est fermée en direction d'Aix et de Marseille. Vous pouvez sortir avant à Nice Est 55. Enfin, du côté de Cannes, c'est la sortie 39 les Adrets de la 8 qui est fermée en direction d'Aix et de Marseille. Au volant d'une voiture, vous pouvez sortir avant à Mandelieu 140. Au volant d'un poids lourd, vous devez sortir à Fréjus Est numéro 38. Voilà pour les infos à cette heure-ci. Prochain point trafic, 2h02, 2h03 après la météo et les infos. Et le retour immédiat de la musique, immédiat, Elton John, T.Y.O. pour les prochains kilomètres. Bonne route.

0: Petit voyou sur le 107.7 des cônes de chantier percutés, ça vous concernera du côté de l'autoroute A9 en direction de Barcelone après l'A9, après la bifurcation A9 à 709 Ouest, avec un patrouilleur qui se rend sur place et puis un patrouilleur qui est déjà sur place, notamment pour ramasser là aussi des cônes percutés sur la 7 en direction de Lyon après Tain-l'Hermitage, échangeur 13. Chaque fois que vous voyez des intervenants, justement, des patrouilleurs pour récupérer, ramasser des obstacles, pensez à bien respecter le corridor de sécurité. Allez, au niveau du trafic, ça se passe bien. On termine cette heure en musique tranquillement avec Jennifer Esting. Et puis, on se retrouvera évidemment après la météo et les infos.
1: Bye.

0: Sting pour refermer cette heure. Restez à l'écoute, on va reparler du trafic juste après la météo. Et avant, bien sûr, c'est les infos car il est 2h.
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2: Bonsoir à toutes et à tous. Rebond du prix du baril de pétrole avec la reprise des tensions au Moyen-Orient. Les cours sont repartis à la hausse hier soir, frôlant les 100 dollars. Après des avancées le week-end dernier autour d'un accord de paix, Téhéran a menacé de riposter, accusant l'armée américaine d'avoir violé le cessez-le-feu. Armée américaine qui avait bombardé la nuit dernière des sites de missiles dans le sud de l'Iran. En France, l'histoire du moment s'écrit sur le thermomètre et la vague de chaleur n'a pas encore dit son dernier mot. Météo France s'attend à ce que le mercure